Voilà pour cette litanie des saints, tandis que la procession des bannières portant le nom des différents saints évoqués et invoqués dans cette litanie continue de faire le tour de la piste du Stade de France. Encadrant les reliques de plusieurs saints, et notamment la relique de la couronne d'épines, la couronne du Christ ramenée par Saint Louis et conservée à Notre-Dame. Le Stade de France, d'enceinte festive en ce début de veillée, se transforme maintenant en lieu de recueillement et de prière.

Les bannières continuent d'être portées tout autour du stade, sous l'œil des 80 000 jeunes qui sont réunis et qui ont répondu avec enthousiasme à l'appel du pape et à l'invitation de l'Église de France.

petit mot encore peut-être sur la sainte tunique d'Argenteuil qui est présente au milieu de l'assistance. Elle est donc sans couture, comme un signe de l'unité de l'Église et de l'amour donné. Alors, indépendamment de l'authenticité historique de la relique, l'Église invite à regarder les reliques de la Passion comme une provocation à l'intelligence. C'est ce que disait d'ailleurs Saint Jean-Paul II à propos du linceul de Turin, le Saint-Suaire. Si elles sont vénérées, c'est d'abord parce qu'elles sont un reflet des souffrances endurées par le Christ. Elles peuvent conduire à entrer dans la compréhension du mystère de sa mort et de sa résurrection.

Écoutons la parole de Dieu dans la première lettre de Saint Paul apôtre à Timothée. Mais toi, homme de Dieu, recherche la justice, la piété, la foi, la charité, la persévérance et la douceur. Mène le bon combat, celui de la foi. Empare-toi de la vie éternelle. C'est à elle que tu as été appelé. C'est pour elle que tu as prononcé ta belle profession de foi devant de nombreux témoins. Et maintenant, en présence de Dieu qui donne vie à tous les êtres, et en présence du Christ Jésus qui a témoigné devant Ponce Pilate par une belle affirmation, voici ce que je t'ordonne. Garde le commandement du Seigneur en demeurant sans tache, irréprochable, jusqu'à la manifestation de notre Seigneur Jésus-Christ. Celui qui le fera paraître au temps fixé, c'est Dieu, souverain unique et bienheureux, roi des rois et seigneur des seigneurs. Lui seul possède l'immortalité, habite une lumière inaccessible. Aucun homme ne l'a jamais vu et nul ne peut le voir. À lui honneur et puissance éternelle. Amen.

Dans la nuit, la lumière apparaît encore plus éclatante. C'est ainsi, chers jeunes, que nous avons ensemble entendu les paroles de Saint Paul. Nous voulons les porter haut comme une torche qui éclaire, non seulement la prière de chacun, mais aussi toute l'histoire de l'Église. L'apôtre observe son époque et il accueille l'inspiration divine, c'est-à-dire l'Esprit Saint qui ouvre toujours des perspectives lumineuses d'avenir. Oui, Dieu est le Seigneur de l'histoire et quoi qu'il arrive, il la conduit vers le salut. Dans le Christ, tout mal trouve une fin, précisément parce que la fin devient le commencement d'une vie nouvelle et éternelle. Chers amis, pour éclairer notre époque et transformer le présent à la lumière de l'Esprit, rappelons-nous avant tout que, comme Timothée, nous sommes des hommes et des femmes de Dieu. Cette expression de Dieu, choisie par Saint Paul, signifie un lien et non une possession. Celui qui vit avec Dieu est libre, libre de tout ce qui obscurcit la vie et la rend vide et dénouée des sens. Jeunes de France, vous portez dans votre cœur un immense désir de liberté, un mot qui résonne avec force dans votre culture. Mais quelle est donc la source de la vraie liberté? Jésus nous indique clairement lorsqu'il dit que c'est la vérité qui nous rendra libres et que la vérité, c'est lui-même. Voilà donc la source de la vraie liberté, la relation vivante avec Jésus. La compagnie du Seigneur donne en effet sagesse à nos projets et beauté au désir que nous portons dans le cœur. Dieu traverse notre âme comme une lumière en nous invitant à un renouveau permanent, à une conversion qui donne tout son sens à l'existence, parce qu'elle fait de nous les acteurs d'une histoire qui passe de la confusion à la recherche de la vérité, de l'indifférence à l'engagement pour la justice. Saint Paul l'a dit par trois verbes qui font appel à notre liberté. Évite, tend, combat. L'apôtre écrit à Timothée, avant tout, évite ces choses, c'est-à-dire l'orgueil, la vanité, la violence, la cupidité. Ce sont là des sentiments qui nous saisissent et qui nous possèdent. L'égoïsme qui les caractérise cache une solitude effrayante. Pour savourer la proximité de Dieu et la fraternité humaine, il faut rejeter cette convoitise qui consomme les relations sans rien donner en retour et qui nous gave des choses sans nous ressasier. C'est là un style de vie qui pousse à tout avoir, mais à n'être personne, à recevoir quantité de j'aime, mais à rester seul avec soi-même. Quand nous décidons de ne pas suivre ce style, nous commençons alors à tendre vers la justice, la piété, la foi, la charité, la patience, la douceur. Oui, celui qui vit avec Dieu tend vers le meilleur. Il est en exercice constant. Il recherche la vertu, c'est-à-dire la force qui le rend bon et vrai. Chers amis, la dynamique qui caractérise l'existence chrétienne porte un nom précis. Elle s'appelle « chemin de sainteté ». C'est le chemin que le Seigneur ouvre devant chacun de nous, en nous accompagnant tout au long de la route.
et combien de filles et des fils et des filles de cette terre bien-aimée de France se sont laissés conduire sur cette voie. Pensons par exemple au bienheureux Marcel Callot, un jeune Français, scout et ouvrier qui, dans l'obscurité du camp de concentration, n'a pas cessé de tendre vers le bien en restant libre intérieurement. Au fur et à mesure que nous avançons sur ce chemin de la sainteté, il apparaît clairement qu'il ne suffit pas d'éviter le mal. Il faut choisir le bien. Il ne s'agit pas d'un principe abstrait, ni d'une affirmation évidente. Choisir le bien est l'acte propre de la liberté par lequel celle-ci se réalise, se rectifie et mourit. Pour faire les bons choix, souvenez-vous de ce critère. Le bien donne la vie, il ne l'enlève jamais. Le bien prend soin, il ne prend pas pour lui-même. Le bien n'est pas un beau concept, mais le visage rayonnant de l'amour. Il est Dieu en personne. Les vertus que Saint Paul nous indique comme reflet de sa bonté sont les suivantes: la justice envers l'humanité, la piété et la foi envers Dieu, la charité envers tous, la patience envers ceux qui nous font souffrir, la douceur qui caractérise ceux qui recherchent la paix avec un cœur pur, les principes d'égalité et de fraternité qui inspirent votre société trouvent ici leur fondement. Plus que des prescriptions légales, ce sont les choix radicaux et courageux d'un cœur libre. Faire nôtre ces principes n'est pas seulement un engagement moral, c'est choisir de devenir des hommes et des femmes authentiques, libres de tout compromis. À ce propos, l'apôtre nous livre un troisième verbe: combattre. En effet, éviter le mal et tendre vers le bien implique de combattre. Combattre, oui, comme l'a fait Saint Paul, souvent représenté une épée à la main, image de la parole de Dieu, l'épée de l'esprit. Ce verbe résonne avec force ici en France, terre de Sainte Jeanne d'Arc, une jeune fille qui a su combattre avec audace. Mais attention, le verbe comme l'image ne sont désormais clairs. Le combat auquel nous sommes invités est celui de la foi, c'est-à-dire l'engagement à vivre selon l'Évangile en tant que disciple de Jésus, le Fils de Dieu, qui fait de nous des frères et sœurs. C'est en son nom que nous recevons la force des justes pour résister à la tentation. C'est en son nom que nous recevons la persévérance des doux pour nous consacrer au bien. Notre combat n'est pas un combat contre les autres. Il n'utilise pas les armes de la violence, du mépris ou de l'oppression. Notre seule arme est celle de l'amour qui se donne. Nous savons malheureusement qu'il y a des forces qui s'opposent à notre relation avec Dieu, des puissances qui cherchent à diviser les personnes et les peuples en les dressant les uns contre les autres. Ces mots ont non seulement un visage violent, mais prennent aussi parfois une apparence insidieuse, car ils promettent précisément ce qu'ils nous enlèvent, à savoir le bonheur. Mais lorsque nous nous sentons entourés de leur obscurité, la lumière de l'Esprit Saint nous éclaire et nous réconforte. Cette nuit, donc, choisissons ensemble les vertus que nous devons développer pour suivre le Seigneur. Nous ne sommes pas seuls sur ce chemin de sainteté, car nous le parcourons en union avec tous nos frères et sœurs qui nous entourent.
Vous en faites d'ailleurs l'expérience ce soir, comme lors du grand rassemblement tel que les Journées mondiales de la jeunesse. Nous avons aussi pour alliés les saintes qui nous soutiennent dans l'épreuve. Chers amis, lorsque les choix de la vie exigent du courage, solliciter leur intercession et imiter leur exemple. Comme nous avons chanté dans les litanies, l'encouragement des saintes nous assure que nous ne sommes jamais seuls dans la prière, que nous ne sommes jamais seuls dans l'Église. En ces temps particuliers, demandons leur aide pour être des artisans de paix, désir éternel de Dieu et engagement constant de l'humanité. Ce soir, vous avez évoqué certains d'entre eux. Demandons également à Sainte Thérèse de l'Enfant Jésus de nous enseigner sa petite voie de l'amour quotidien, fondement solide de toute paix durable. Le Seigneur réalise cette paix à travers l'alliance qu'il conclut avec nous tous par l'intermédiaire de Jésus le Christ. C'est pourquoi, en indiquant le fondement de notre expérience de foi, Saint Paul parle non seulement de ce que nous pouvons faire en répondant à Dieu, mais aussi de ce que Dieu fait pour nous. L'apôtre les résume par un épisode. Jésus, devant Pilate, la vérité de l'amour devant l'hypocrisie du pouvoir. Le bon combat coïncide alors avec le beau témoignage. C'est ce que démontre l'emploi d'un même adjectif, kalos, qui signifie ici bien fait. L'œuvre bien faite, celle qui est bonne, c'est la rédemption que Jésus accomplit pour nous. Dans son combat contre le péché et la mort, la victoire du Christ nous libère. Elle nous sauve de tout mal et nous invite à faire toutes sortes de bien. Dans cette lumière, regardons les deux reliques que nous avons devant les yeux, la tunique et la croix. L'une a été enlevée au Christ, l'autre, lui, a été donnée. En ce sens, elles sont tous deux des scènes de sa passion. Jésus est dépouillé de sa tunique pour nous revêtir de la robe blanche, lavée dans le sang de l'agneau. C'est ainsi que la croix, instrument de mort, devient signe d'espérance. Toutes deux, la tunique et la croix, nous représentent, nous l'Église qui est née de la vie de Dieu, donnée au monde. Cher Jean, pour grandir en sainteté et améliorer notre société, soyez des lumineux témoins de cet évangile, c'est-à-dire de la bonne nouvelle qu'est le Christ lui-même, notre Sauveur. À lui soit l'honneur et la puissance pour toujours. Amen.

Voilà donc le message de Léon XIV aux jeunes catholiques français. Après quelques instants de recueillement qui a suivi la litanie des saints, l'adoration de la tunique du Christ, le stade de France reprend timidement quelques airs de fête, alors que vont être maintenant célébrés le dernier office de la liturgie des heures, les complies.

après le psaume 90 que nous venons d'entendre, voici maintenant le cantique de Siméon.

0: Glorifica.
1: Que sacré de Jésus, source de miséricorde, nous te prions pour tous les gens, qu'ils viennent vers toi humbles et confiants. Que sacré de Jésus, source de consolation et de paix, tu connais les joies et les espoirs, les tristesses et les angoisses des jeunes générations, que le vide est mieux uni à la tienne. Que le sacré de Jésus, source de sagesse et foyer brûlant de charité, enseigne aux jeunes des mondes entiers à aimer, à pardonner sans cesse, à te servir avec générosité et bonté, en se donnant aux autres. Que le sacré de Jésus, source d'amour infini, bénis ceux qui cherchent ta présence, soutiens les catéchumènes et les néophytes dans leur marche à la lumière de l'Évangile. Donne à tous la force d'œuvrer dans l'espérance du royaume des cieux, afin que notre monde ait de la vie. Toi qui vis et règnes pour les siècles des siècles. Le Seigneur soit avec vous. Que le nom du Seigneur soit béni.
2: Maintenant et toujours.
1: Notre secours est dans le nom du Seigneur.
2: Qui a fait le ciel et la terre.
1: Que Dieu Tout-Puissant vous bénisse, le Père et le Fils et le Saint-Esprit.

pape présente une représentation, une statue de la Vierge à l'enfant. Il la montre à l'assistance de cette Vierge qui porte sur son épaule l'enfant Jésus. Une statue qui lui était présentée par trois jeunes, dont une religieuse et deux laïcs, au terme de ces complis qui ont donc marqué la fin de cette veillée de prière. Les complis lors desquels, lors de son oraison, le pape a confié la jeunesse de France au Sacré-Cœur avant de donner sa bénédiction apostolique.

De nouveau, des feux d'artifice illuminent le ciel du Stade de France de Saint-Denis. Comme une apothéose pour cette veillée très festive qui a offert un spectacle évoquant l'histoire de l'Église et des saints qui ont façonné la France et qui ont contribué au rayonnement du catholicisme dans le pays. Avant un moment beaucoup plus de recueillement, avec les réponses du pape, bien sûr, aux interrogations de ces jeunes qui se demandent comment annoncer la bonne nouvelle, comment le faire avec des gens qui ne partagent pas nécessairement leur foi, qu'ils soient croyants ou pas, et puis aussi comment s'engager pour répondre à l'invitation que nous fait le Christ.

0: Voilà, le pape qui est entouré par les jeunes qui se sont exprimés, notamment lors de cette veillée, qui, outre cette statue de la Vierge, lui offre également un t-shirt. Le pape maintenant qui descend de la scène. Alors que vous entendez la foule scander Léon, Léon. Le pape qui salue les organisateurs de cette soirée. Qui a donc réuni 80 000 jeunes venus de toute la France, qui représentent la diversité de l'Église, sa jeunesse, son avenir. Un pape qui n'hésite pas à taper dans les mains de ces jeunes qui tentent évidemment de l'approcher au plus près, alors qu'il rejoint le podium qui était disposé au centre de la pelouse du Stade de France, la pelouse bien évidemment qui était recouverte pour l'occasion. Voilà le pape qui salue une dernière fois depuis le centre du stade. Tous ces jeunes venus à sa rencontre et que sans doute il retrouvera pour une grande partie d'entre eux demain après-midi pour la grande messe célébrée place de la Concorde et sur les Champs-Élysées. Plusieurs centaines de milliers de fidèles sont attendus pour cette messe. La première des trois messes que le pape célébrera lors de ce voyage apostolique en France. Le pape qui maintenant est redescendu du podium central, qui de nouveau serre plusieurs mains. Salut de la main, lève le pouce. Reçoit quelques cadeaux, notamment des foulards des scouts. Les scouts qui sont venus nombreux à cette veillée de prière. Comme je disais, donc 80 000 jeunes français, mais il y a sans doute aussi des jeunes venus d'autres pays, notamment de Belgique. On a vu des drapeaux belges le long du parcours. Le pape qui quitte l'enceinte du Stade de France à pied. J'en profite pour vous remercier de votre fidélité et d'avoir suivi avec nous cette veillée de prière. Merci à toutes celles et ceux qui nous ont suivis via notre site internet www.vaticannews.va, via notre chaîne YouTube. Et à travers lui, toutes celles et ceux qui nous suivent via d'autres médias. Et puis via nos partenaires qui nous sont eux aussi fidèles. Radio RCF Notre-Dame, Radio Espérance, KTO Radio, Radio Salve Regina, Radio Maria France, Radio Chrétiennes Associées, Radio Galilée, Jour du Seigneur, C'est les Lumières et IWTN. Merci à vous tous. Le voyage du pape en France sera bien sûr à suivre dès demain matin pour cette nouvelle journée à Paris, avec plusieurs rendez-vous dès la matinée, notamment la visite à la maison Bakita ou la messe demain donc après-midi, place de la Concorde. C'était Xavier Sartre avec vous. Merci encore. Très bonne soirée ou très bonne journée si vous nous suivez d'ailleurs, là où des tours. Jésus Christus.
1: 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Prise de son, Yannick Caron. 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
1: À Déroulement du livre, nous vous présentons un enseignement tiré de la série animée par l'abbé Pierre-René Côté, exégète, professeur retraité. Sa série est intitulée « Vivre et goûter à ce qui est caché aux sages et aux savants ».

Ce que tu as caché aux sages et aux savants, tu l'as révélé aux tout-petits. Qu'est-ce que Dieu a bien pu révéler aux tout-petits? Qu'est-ce qui est caché aux sages et aux savants? Les sages et les savants sont d'abord des sages et des savants d'Israël, des gens qui savent des choses sur la parole de Dieu, des gens qui sont soucieux de vivre selon la pensée de Dieu, avec sagesse. Parmi les sages qui essaient de faire de leur mieux pour vivre selon la pensée de Dieu, il y a tous ceux qui gouvernent, ceux qui ont des rôles politiques, des rôles de direction. Quand on est en direction, on est obligé de faire des compromis. Les savants sont obsédés d'une certaine façon par leur connaissance, leur recherche, sans fin. On est toujours en train de perfectionner ce que l'on sait. Qu'est-ce que les tout-petits, en principe, vous et moi, qu'est-ce qu'il y a que nous apprenons de Dieu, que ceux qui gouvernent les sages, que ceux qui cherchent les savants, ceux qui connaissent, qu'est-ce qu'ils ne connaissent pas que les petits connaissent? Ça ne veut pas dire que les sages et les savants ne pourraient pas connaître la même chose, mais ça veut dire que leur préoccupation principale n'est pas dans la recherche de ce que les petits veulent vivre, s'attendent à vivre. Et la chose la plus générale, la plus universelle que les petits du peuple de Dieu, mais les petits de toute l'humanité, j'oserais dire les petits de toute la création, y compris les amibes, les unicellulaires, les insectes, les animaux, les végétaux, mais tous les êtres vivants ont une préoccupation que nous pourrions appeler, selon le langage chrétien, l'amour. Qu'est-ce que Dieu nous a révélé qui s'appelle amour? Qu'avons-nous découvert qui était en nous comme une chose normale, naturelle? Nous n'avons pas, pour la plupart d'entre nous, réfléchi là-dessus. Mais vous et moi, chacun, chacune d'entre nous, nous sommes entrés dans un programme à notre insu, mais qui est inscrit dans notre chair. Dans l'Écriture, il y a un verset de la Genèse qui nous donne une clé. Ce sont les premiers mots de la création. Faisons l'être humain à notre image et à notre ressemblance. Faisons l'être humain. Dieu désire l'être humain. Dieu veut que l'être humain existe. Dieu veut que toutes les créatures existent. Alors, ce que je vais dire à partir de maintenant, ça vaut pour tous les vivants. Ça vaut pour les humains, ça vaut pour les animaux, ça vaut pour les plantes, ça vaut pour les unicellulaires. Ça vaut pour les poissons, ça vaut pour tous les vivants. Dans chaque être, dans l'ovule et dans l'embryon, pour toutes les créatures, il y a ce programme remarquable que nous mettons sous un seul mot, amour. Mais souvent, l'amour est limité à une passion un peu superficielle. Ce que la Bible, toute la révélation, plutôt encore que l'abîme, parce que la révélation, elle est aussi dans la nature. Nous l'oublions parfois. Il y a la révélation biblique, la révélation qui est donnée au peuple de Dieu. Mais même cette révélation donnée au peuple de Dieu, c'est dans l'intérêt de l'humanité entière. Et c'est aussi pour des gens qui n'ont aucune idée de la pensée chrétienne. De toute façon,
ce que nous apprenons dans la révélation biblique, nous pouvons voir que c'est inscrit dans la nature de tous les êtres. La première chose, je veux, dit Dieu, mais chaque être vivant, peu importe le stade de son développement, dit à sa manière, je veux exister. Et toute intervention qui serait contre ce premier mouvement de vouloir exister, un avortement de peu importe quelle sorte, ça peut être un accident, ça peut être un problème de laboratoire, ça peut être un problème de fécondité, ça peut être un problème d'avortement, ça, peu importe. Il peut y avoir une atteinte à ce premier projet, je veux exister. On peut de l'extérieur dire, je ne veux pas que tu existes, mettre un terme au développement d'un vivant dont je ne veux pas. C'est ce que nous faisons dans nos jardins, dans nos propriétés, où nous ne voulons pas être infestés de fourmis, nous ne voulons pas de guêpes, nous ne voulons pas de ci, de ça. Je ne veux pas que tu existes auprès de moi. Je ne veux pas de toi. Alors, le programme se termine assez tôt. Pour une guêpe qui vous a piqué, le programme arrive un peu tard. Mais vous souhaitez même que les œufs de guêpe dans le nid soient tués, pas seulement les adultes, que les embryons de guêpe soient tués. C'est fini, nous n'en voulons pas de guêpe chez nous. Et nous ne voulons pas de fourmis qui vont entrer dans notre maison. Je n'en veux pas. Je veux que tu existes. Je veux que tu vives. Parce que c'est pas seulement l'existence, il y a la vie. Il y a une image, moi, qui me impressionne beaucoup, c'est celle de la femme qui porte un enfant. À partir du moment de la conception, il y a tout un programme qu'elle pense et qu'elle vit dans son corps. Je veux que tu existes. Ça m'a toujours impressionné d'entendre les mères, les femmes qui sont enceintes, de dire « je ne ferai pas ça, je ne mangerai pas ça, je n'irai pas dans telle activité, parce que ça ne serait pas dans l'intérêt de l'enfant ». Tout est ordonné à ce petit qui grandit dans le ventre de la mère. Et quand vient le temps de l'accouchement, lorsque l'enfant est sorti, ce qu'on m'a raconté m'a beaucoup impressionné. Pour certaines femmes, il y a un moment d'angoisse terrible après l'accouchement. L'enfant est sorti du ventre de la mère, et c'est silence, un effroyable silence, d'après ce que m'ont raconté les mamans. Un silence parce que l'enfant ne respire pas, comme s'il ne vivrait pas. La deuxième étape de l'amour, je veux que tu vives. Et le drame de la mère qui accouche et qui n'entend pas le cri de l'enfant, se demande si elle n'a pas mis au monde un avorton. Je veux qu'il vive. Et même si ça prend un certain temps, on se réjouit d'entendre tout à coup le vagissement. Pavarotti qui apparaît. Ah, enfin, il vit. Deuxième étape de l'amour. Je veux que tu vives. Cette étape de l'amour que Dieu nous révèle nous permet de penser que ce que les sages et les savants ne connaissent pas bien, c'est qu'ils sont très occupés à gouverner, à diriger, à calculer, à faire des relations, et ils oublient que leur première préoccupation devrait être dans ce style-là. Je veux que mes concitoyens, je veux que
Mes partenaires, je veux qu'ils existent, je veux qu'ils vivent. C'est premier, c'est fondamental.

Poursuivons notre découverte de l'amour. Je veux que tu existes, je veux que tu vives, je veux que tu sois autonome. Tu vis, tu respires par toi-même, tu es tout seul. Tu respires. Je veux que tu sois autonome et libre. Capable de prendre des décisions pour toi-même. Je trouve un exemple remarquable chez un enfant qui commence à se promener à quatre pattes, comme on dit, et qui, un bon jour, est tout fier d'être monté sur la première marche de l'escalier, et il attend que maman le trouve là. Et il rit lorsqu'il voit que maman le découvre sur la première marche de l'escalier. Et oui, mais en même temps, maman se dit « Ouf, une autre étape qui commence ». Je veux que tu existes, je veux que tu vives, je veux que tu sois autonome, je veux que tu sois libre. Maintenant, il faut choisir ce qui est le mieux, ce qui est bon, ce qui est mauvais. C'est une longue étape de l'éducation, apprendre à être libre. Qu'est-ce qui est bon pour moi, pour les autres? La liberté. Nous voulons ça, tous les êtres vivants veulent ça. Ils ne réfléchissent pas là-dessus avec des mots, mais ils veulent être libres. Ils veulent faire des choses qui vont être bonnes pour elles et pour les autres éventuellement. Que ce soit bon. Je veux être conscient de ma dignité. Une autre étape de la croissance. Conscient de ma dignité. Je suis quelqu'un. Je compte pour les autres. Les autres comptent pour moi. J'ai ma place. Je découvre ma fierté. Je suis bien d'être moi. C'est bon que je sois moi, tout simplement. Sans vanité, sans orgueil, sans prétention, je suis moi et j'ai ma place au milieu des autres. Il y a une fierté. Et j'apporte quelque chose d'unique au monde. La fécondité propre. Une autre étape de la découverte de l'amour. La fécondité. Chacun et chacune d'entre nous, nous apportons quelque chose d'unique au monde. Même si vous étiez très, très handicapé, incapable de vous exprimer, vous apportez quelque chose au monde. Mais puisque vous m'écoutez, vous avez dépassé cette époque-là. Alors, vous êtes capable d'apporter votre propre fécondité. Vous êtes unique. Et il y a seulement vous pour apporter au monde ce que vous apportez. Vous avez votre propre fécondité. Vous êtes fait pour être heureux. Une autre étape de la croissance. Où je suis en harmonie avec moi-même, avec le monde dans lequel je me trouve. En harmonie au point où, peu importe ce qui arrive, je suis capable de réagir convenablement. Je suis capable d'être moi. Et moi, confortable, malgré les défis, les épreuves, les échecs, les retards, j'apporte quelque chose d'unique au monde et je suis capable de faire face aussi aux épreuves. Je suis capable d'être heureux en harmonie avec le monde dans lequel je me trouve. Même s'il y a des combats à mener, même s'il y a des choses à corriger, je suis capable d'être bien dans ma peau. Je sais en qui j'ai mis ma foi, diraient les chrétiens. Et je sais qu'il est assez puissant, ce Seigneur, ce Dieu, pour garder le dépôt de ma foi jusqu'au terme de mon existence. Je suis fait pour être heureux. Je suis fait pour être un humain humain, un humain réussi. Vous avez ça d'inscrit, chacune et chacun de vous, dans votre propre existence. Si vous réfléchissez, c'est ça qui vous est arrivé jusqu'à aujourd'hui. Si vous regardez les enfants qui naissent, vous êtes capable de voir qu'ils sont déjà entrés dans ce projet, on dirait presque ce programme. Ils sont faits pour exister, pour être autonomes, libres, fiers, féconds, heureux, réussis. Le succès d'un être humain, pour nous qui connaissons la révélation,
c'est la sainteté. Achevé comme être humain qui connaît sa relation avec son Créateur, son Rédempteur, et qui sait qu'il est un partenaire du Créateur et du Rédempteur, collaborateur, membre du peuple de Dieu. L'être humain réussi, pour un chrétien, ça va jusque-là. Mais c'est aussi la vocation de n'importe quel être humain, même s'il est absolument incroyant, même s'il est complètement étranger à la révélation judéo-chrétienne, c'est inscrit dans son être d'être réussi comme humain et complètement réussi. Même des gens qui n'ont pas la révélation judéo-chrétienne imaginent un monde au-delà de la mort. Il y a le nirvana, mais aussi être ailleurs, autrement. Dans notre parcours de vie, il y a aussi une autre étape dont nous parlerons dans quelques instants. Une étape qui s'appelle rédemption.

Qu'est-ce qui est caché aux sages et aux savants, et pourtant révélé aux tout-petits ? Vous n'appartenez pas au mal. Et c'est un aspect important de notre révélation judéo-chrétienne, de notre évangile. Tu n'appartiens pas au mal. Si vous lisez les journaux, si vous connaissez l'actualité, vous connaissez les guerres, les violences, vous connaissez les crimes de toutes sortes, les gangs criminels. Et vous voyez à quel point il y a du crime. Et on est porté, dès qu'il y a un crime un peu odieux, là, prison à vie, là, puis on voudrait revenir pratiquement aux travaux forcés. Il faut que ce soit cruel. On va infliger une peine, une sentence très sévère. Eh bien, la révélation nous dit, et elle dit même à celui qui est prisonnier, là, qui est enfermé, « Tu n'appartiens pas au mal. » C'est ça que la révélation nous dit. « Tu n'appartiens pas au mal. » Rien ni personne n'appartient au mal. Il y a un projet rédempteur qui nous rachète de tout esclavage du mal. Tu n'appartiens pas au mal que tu fais. Tu fais des crimes, tu fais des choses horribles, tu fais des erreurs, des péchés. Éventuellement, tu as une mauvaise pensée. Tu n'appartiens pas au mal. Ton mal t'appartient, cependant. Ah, mais toi, tu n'appartiens pas au mal. Mais ton mal t'appartient, donc tu es responsable de ce que tu as commis, de ce que tu agis. Ce que tu fais. Tu n'appartiens pas au mal que tu fais, tu n'appartiens pas au mal qu'on te fait non plus. Ah ah, une autre chose. Combien de personnes sont victimes? Victimes parce qu'ils ne sont pas aimés comme ils auraient le droit d'être aimés. Les attentes de l'amour, c'est puissant ça. Mais quand cet amour-là est refusé, quand il y a en plus de la violence, quand il y a de l'injustice, quand il y a de la colère, du rejet, tu n'appartiens pas au mal qu'on te fait. C'est ça aussi le projet bienveillant de Dieu. C'est ça aussi que nous appelons la rédemption. Tu n'appartiens pas au mal que tu fais, tu n'appartiens pas non plus au mal qu'on te fait. Ça n'empêche pas le mal qu'on te fait d'être dans ta vie. Mais toi, tu n'es pas asservi à ce mal-là. Ce mal-là, même tu peux le traiter pour en tirer des leçons, pour te faire grandir au lieu d'être diminué, pour aller vers la liberté. En disant cela, je pense spontanément à Jésus lui-même, qui n'appartient pas à la croix, qui n'est pas fait pour la croix, mais qui va assumer la croix. Jésus ne veut pas souffrir, ne veut pas être rejeté, et pourtant, il l'est. Le mal lui appartient, mais lui n'appartient pas au mal. Jésus est le Sauveur, le Rédempteur, et il a vaincu la mort. La mort lui appartient, mais lui n'appartient pas à la mort. Tous les êtres humains, tous les êtres vivants connaissent le mal qu'ils subissent, dont ils héritent parce qu'ils ont mal agi, c'est les conséquences d'un mauvais comportement, ou bien parce qu'on leur inflige de la colère, de la méchanceté, de... Et vous n'avez qu'à écouter l'actualité, les nouvelles, pour voir que la cruauté humaine est très forte. Et en plus, il y a les faiblesses de la nature, les conflits climatiques que nous avons, les volcans, combien de victimes, de tremblements de terre, etc. Tu n'appartiens pas au mal qu'on te fait. Tu n'appartiens pas au mal qu'on te fait, tu n'appartiens pas à la mort, tu n'appartiens pas à l'effacement de ton programme. Ça,
tous les êtres vivants ne le savent pas. C'est notre révélation qui nous dit « Je veux que tu vives éternellement, que tu sois avec moi dans l'amour pour toujours. » Notre Jésus, qui était incarné, Fils de Dieu incarné, Fils éternel de Dieu qui avait pris chair de la Vierge Marie, a vécu dans notre condition humaine en toute chose, sauf le péché. Mais ce qu'il a vécu à l'intérieur de la révélation d'Israël comme juif, ce qu'il a vécu, c'est un programme constant de fidélité à la pensée de Dieu. Il était un juif, un bon juif, un circoncis, un juif qui allait au temple, qui participait au sacrifice du temple, un juif qui allait en pèlerinage, comme tous les autres juifs. Un juif qui connaissait la parole de Dieu, il l'avait étudiée à la synagogue de Nazareth. Nous ignorons souvent cette dimension intellectuelle des juifs à l'époque de Jésus. Tous les Juifs, depuis le retour de Babylone, apprennent par cœur la Torah, l'Ancien Testament, tous les livres qui sont connus à l'époque. On apprend ça par cœur à partir de la vigne, comme on dit, l'espèce On apprend ça à partir des premiers moments de l'éducation. On va à la synagogue. Même avant 6 ans, on commence au jardin, comme on dit, comme des jardins d'enfance. On commence à apprendre des petites choses. On apprend le psautier par cœur. Ça, c'est avant de commencer l'école, comme si les enfants de 6 ans connaissaient par cœur le psautier. C'est un beau programme, si vous y pensez. Vous pouvez essayer ça chez vous. Alors, Jésus a appris la parole de Dieu par cœur. L'Ancien Testament, il le savait par cœur. Comme tous les autres juifs. C'était le travail des pharisiens au retour de Babylone pour que, désormais, la solution finale de Babylone ne soit pas possible. Si on veut détruire le peuple d'Israël, le plus humble des juifs pourrait à lui-même retrouver toute la parole de Dieu, tous les écrits que nous avons, parce qu'il les sait par cœur. Nous avons dans cette révélation de Dieu, la révélation de l'amour, la révélation d'un amour qui dit « Je veux que tu existes ». Les sages et les savants n'en arrivent pas à ce moment de conscience humaine. Ce n'est pas dans leurs préoccupations. Ils ont beaucoup de préoccupations, ceux qui gouvernent, ceux qui étudient, et c'est très bien qu'ils soient là. Mais c'est en plus de leur science, c'est en plus de leur gouvernance qu'ils peuvent connaître l'amour, tout ce projet. Ça n'empêche pas d'aimer en étudiant ou d'aimer en travaillant, en gouvernant. Mais l'amour précède tout ça, englobe tout ça et dépasse aussi la science et la gouvernance.

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4: C'est la première visite d'un pape depuis la réouverture de la cathédrale de Paris incendiée il y a 7 ans. Léon XIV préside ce soir les Vêpres à Notre-Dame, le lieu où le cœur d'un peuple bat. Le pape qui a été accueilli par des centaines de milliers de personnes dans le centre de la Ville Lumière, Paris capitale d'une république laïque mais aux couleurs du Saint-Siège ce vendredi. Vous entendrez la joie des fidèles, des jeunes qui retrouveront Léon XIV ce soir au Stade de France pour une veillée dédiée aux 17-35 ans. Dans ce journal tout entier consacré au 5e voyage apostolique du pape en France, nous reviendrons sur l'appel lancé ce matin aux autorités afin qu'elles défendent la paix par la voie du dialogue, qu'elles défendent la dignité humaine. Nous irons enfin à l'UNESCO, l'agence onusienne dédiée à l'éducation, la culture, la science. Elle aussi un interlocuteur privilégié au service du bien commun.
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4: Bonsoir à tous. Dès son arrivée à Paris, le pape a parlé d'elle, Notre-Dame de Paris, dont l'incendie avait ému les fidèles et avec eux la France en 2019. Ce soir, Léon XIV se trouve en son sein dans une cathédrale splendidement restaurée, devenant le symbole d'une prouesse technique, a-t-il dit, mais plus encore, le symbole d'une espérance retrouvée. À Notre-Dame, en plein cœur de Paris, le pape célèbre donc en ce moment les Vêpres, en présence de 2500 prêtres religieux du diocèse et d'Île-de-France, 7000 autres sur le parvis. Dans son homélie, Léon XIV est revenu il y a quelques instants sur ce que représente Notre-Dame, le lieu où le cœur d'un peuple bat. Nous sommes, a-t-il dit, au centre vital d'une civilisation où le passé et l'avenir s'étreignent, où le ciel et la terre se rencontrent, le pape Xavier Sartre qui n'a cessé d'établir un parallèle entre la cathédrale et l'église de France.
6: Oui, le drame qu'a vécu Notre-Dame de Paris, sa restauration et sa réouverture au public doivent être une source d'inspiration pour l'église de France. Pour l'encourager, Léon XIV a rappelé que les chrétiens ne fuient pas la complexité, car Dieu lui-même les a appelés à suivre son Fils dans un monde déjà habité, déjà en mouvement, déjà marqué par les misères et la bonté des êtres humains. C'est cette incarnation qui pousse l'Église à être en sortie, souligne-t-il. La communauté chrétienne ne doit pas se replier sur elle-même, elle doit s'offrir comme un espace d'accueil, de respect, de révélation et de sens pour tous. D'où l'exhortation de Léon XIV à être une église vivante, multiforme et proche. La pauvreté des moyens n'empêche pas la mission, rassure-t-il. Valoriser avec confiance la présence missionnaire des fidèles laïcs qui sont l'avant-poste vivant de l'église au carrefour du monde quotidien, invite-t-il encore. Le pape insiste aussi beaucoup sur la liturgie pour qu'elle soit toujours vécue avec dignité et convenance. Et dans un pays où la blessure traditionnaliste est forte, Léon XIV poursuit. La joie eucharistique s'affirme et se répand là où l'harmonie est retrouvée, là où la dignité renaît, là où l'autorité devient service, là où la liberté reprend son cours. Faites donc passer la communion avec le successeur de Pierre et avec l'Église avant vos sensibilités personnelles, afin de cultiver l'unité du peuple de Dieu. Ensemble, nous serons la prophétie qu'un monde réconcilié est possible, a-t-il dit.
4: Merci Xavier Sartre. Et avant de se rendre à Notre-Dame, le pape a déambulé dans les rues de Paris en papa mobile ouverte sous un grand soleil et surtout dans un climat d'effervescence de fête. Des Parisiens avaient mis des banderoles disant merci aux fenêtres, merci au souverain pontife. La ville séparée des couleurs du Saint-Siège de blanc et d'or pour ce premier bain de foule de Léon XIV en France. L'église attendait 300 000 personnes. Elles sont au rendez-vous. Parmi eux se trouvait Inès, 25 ans, sur la place Saint-Michel.
7: Je suis très très heureuse qu'ils viennent. J'ai l'impression que on l'accueille un peu dans notre famille de Français et que c'est qu'il est dans notre famille. Et en fait, ce qui est beau, c'est que je vois que la France aussi est tournée vers ça et pas forcément que les chrétiens. que ce soit les collègues, Paris fait le beau cadeau d'accueillir le pape, vraiment de bien l'accueillir et puis et de nous donner l'occasion en tant que chrétiens de pouvoir aussi en parler. Là, on était en mission avec un ami pour aller voir les gens et leur dire que le pape est là et aussi la foi et son enfant en croix.
4: Des propos recueillis par Delphine Allaire. Inès, sera-t-elle parmi les 80 000 jeunes à avoir eu la chance d'obtenir un ticket pour se rendre au Stade de France? Le pape y présidera une veillée avec les 17-35 ans tout à l'heure. Il répondra à leurs questions. Quelles sont-elles? Quelles paroles attendent ces jeunes? Une de nos envoyées à Paris, Cécile Mérieux, a recueilli le témoignage de Marianne, Aliette et Alix, actuellement en route pour le Stade de France.
8: Disons, ce que j'attends de lui, ce serait de nous donner un éclairage sur la manière dont on peut être catholique en France dans l'unité de nos jours. Voilà, qui nous donne des clés pour rester unis en tant que catholiques et puis comment faire société en France avec les enjeux contemporains pour rester unis dans la foi.
9: J'aimerais beaucoup que le pape nous parle de la paix et de, en tant que chrétien, comment être des instruments de paix dans nos entourages où c'est polarisé et abandonner une forme de cynisme ambiant.
10: Ce que j'attends du pape, c'est qu'il nous partage un message de paix qui puisse peut-être aussi un peu nous secouer pour la suite, qu'on reparte plein d'espoir.
4: Des jeunes qui entendront les performances de différents artistes avant l'arrivée du pape vers 21h au Stade de France. Il y aura donc un temps de questions-réponses, un message du Saint-Père, un temps de recueillement aussi, l'occasion de vénérer la sainte tunique d'Argenteuil, relique de la Passion du Christ, pour la première fois exposée hors de son cadre solennel, un choix que nous explique l'évêque de Saint-Denis, Mgr Étienne Guillet, qui a préparé la veillée avec les jeunes.
11: Le choix a été fait de la vénération de la tunique du Seigneur à Argenteuil, parce que sûrement, en Île-de-France, c'est une des reliques très fortes qui nous conduit au cœur de la foi. Puisque méditer devant la relique de la tunique unique d'une seule pièce du Seigneur Jésus, c'est vraiment méditer sur ce que le Seigneur Jésus a vécu pour nous. C'est méditer sur la passion, c'est être conduit au cœur du mystère pascal. Puis vous savez, il y a une autre chose qui est vraiment pour moi, qui m'habite beaucoup en pensant à cette tunique d'Argenteuil, c'est qu'on le sait dans le témoignage évangélique, c'était une tunique d'une seule pièce. Et le risque que cette tunique soit déchirée, comme l'Église pourrait être déchirée de zizanie et de tension. Eh bien, méditer devant cette tunique d'une seule pièce, c'est aussi se redire combien il est important que nous puissions donner un témoignage de communion. Et je crois que ces 80 000 jeunes, porteurs de toutes les sensibilités, de bien des origines différentes, qui ont fait pas tous les mêmes études, qui ne vont pas voter pareil tous, eh bien, ils forment le corps unique du Seigneur. Elle est un chemin vers l'unité de l'Église.
4: Car nous sommes en pleine année électorale en France, des propos recueillis par Jean-Charles Puzolu. La France est dans les prières du pape. Léon XIV l'a affirmé ce matin aux autorités à l'Élysée, saluant les riches racines chrétiennes du pays, son attention permanente à la dignité inhérente à chaque personne humaine, comme en témoigne sa devise. Dans son discours, le pape a salué le soutien de la France aux chrétiens d'Orient qui vivent dans des zones en crise, dénonçant la relance de la course aux armements, y compris nucléaires. Le pape a appelé la France à ne jamais se résigner à la guerre. On l'écoute.
12: Je vous exhorte donc à ne jamais vous résigner à la perspective d'une guerre en la considérant comme inévitable, mais à promouvoir sans relâche le dialogue et la diplomatie afin de préserver des sociétés pacifiques, respectueuses de la dignité et des droits de la personne et des peuples. Face au bruit des bottes et aux crises multiformes qui ébranlent notre monde, la France a la vocation de demeurer une artisane infatigable du paix et du multilatéralisme, notamment au sein de notre chère Europe.
4: Le pape Léon XIV ce matin à l'Élysée, siège de la présidence à Paris. Le pape est donc en France, mais lors de son étape parisienne, Léon XIV a ce vendredi fait le choix de se rendre aussi dans une institution internationale, au siège de l'UNESCO, l'agence onusienne pour l'éducation, la science, la culture, le Saint-Siège a un statut d'observateur depuis près de 75 ans. Dans un long discours en anglais et en français, Léon XIV a appelé à construire ensemble un monde juste. À Paris, le compte-rendu de Jean-Charles Puzolu.
13: 46 ans après Jean-Paul II, le premier pape à la tribune de l'organisation, Léon XIV a renouvelé l'engagement de collaboration du Vatican avec l'UNESCO, un lieu où l'humanité réfléchit sur elle-même, sur son histoire et sur son avenir. En matière d'éducation, l'évêque de Rome relève la longue expérience de l'Église et la présence de ses écoles jusque dans les endroits les plus reculés et les plus pauvres de la planète. L'école et les universités catholiques forment le cœur des hommes au dialogue et à la paix, en opposition à la guerre que Léon XIV qualifie de terrible œuvre humaine.
12: Face aux nombreuses et complexes urgences de notre époque, le monde considère les institutions internationales avec des sentiments contrastés. D'une part, celles-ci sont appelées à relever des défis qu'aucun État ne peut affronter seul. D'autre part, ces mêmes institutions traversent une crise d'efficacité, surtout lorsque le dialogue est considéré comme un frein à l'action au lieu d'une ressource pour la paix.
13: Enfin, au terme d'une journée dédiée à l'intelligence artificielle au sein même de l'UNESCO, la parole du pape était aussi attendue sur cette thématique. Le successeur de Pierre a mis en garde contre une intelligence artificielle attribuée à des systèmes informatiques qui déshumanisent. Or, l'homme doit veiller à ce que les nouvelles technologies restent au service de la personne humaine plutôt que de devenir un instrument de domination et d'injustice. Ce sera l'une des missions des nouvelles générations qui reprendront le flambeau du dialogue et du multilatéralisme, de la protection de l'environnement et plus largement de la protection de la vie humaine. À Paris, Jean-Charles Puzzolu, Radio Vatican.
4: À l'UNESCO, le discours du pape aux autorités, les vêpres, autant de moments sur lesquels vous pouvez revenir en vous rendant sur notre site internet vaticannews.va. Je vous invite également à y suivre ce soir la veillée de prière avec les jeunes. Voilà, c'est la fin de ce journal. Merci d'avoir suivi. Une excellente soirée à tous.
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Évangile de Jésus-Christ selon saint Luc, chapitre 9, versets 18 à 22. Un jour, Jésus priait à l'écart. Comme ses disciples étaient là, il les interrogea. « Pour la foule, qui suis-je ? » Ils répondirent, « Jean-Baptiste, pour d'autres, Élie, pour d'autres, un prophète d'autrefois qui serait ressuscité. » Jésus leur dit, « Et vous, que dites-vous ? Pour vous, qui suis-je ? » Pierre prit la parole et répondit, « Le Messie de Dieu. » Et il leur défendit vivement de le révéler à personne en expliquant, « Il faut que le Fils de l'homme souffre beaucoup, qu'il soit rejeté par les anciens, les chefs des prêtres et les scribes, qu'il soit tué et que le troisième jour, il ressuscite. » Mes chers amis, si vous voulez bien, essayons de nous mettre un peu dans la peau de Jésus, dans sa peau d'homme. Comme tout le monde, c'est sûr que Jésus souhaitait réussir sa vie. Mais plus ça allait, plus il sentait la soupe chaude. Les chefs religieux et politiques voulaient sa tête à tout prix. Lui, il savait bien qu'il était le Messie attendu, et pas du tout la réincarnation d'un prophète assassiné. Pierre aussi l'avait compris, mais seulement à moitié. Il attendait un Messie triomphant. Regardons-nous maintenant. Nous n'avons peut-être pas beaucoup de chance de mourir assassiné, mais tout de même, à certains égards, nous sommes des cibles faciles. Nous courons des risques pour la vie, la réputation, l'équilibre psychologique, moral, spirituel. Nous allons peut-être pouvoir éviter la mort violente, mais la souffrance, les petites croix de tous les jours, ça, c'est inévitable. Oh, pas besoin de courir après, hein, ça vient tout seul. Mais il faut savoir réagir. C'est toujours la croix qui nous grandit une fois qu'on l'a bien identifiée. Un vieux proverbe latin dit « C'est sous le vent que l'arbre devient solide ». On pourrait ajouter « L'arbre devient solide aussi quand il manque d'eau ». C'est alors que l'arbre pousse ses racines très creux dans la terre et qu'il devient robuste à toute épreuve. Nous aussi, si nous voulons devenir solides, il nous faut accepter d'être brassés par les coups de vent de la vie et de manquer d'eau de temps en temps, c'est-à-dire de ces petits bonheurs faciles qui nous échappent à certains moments. C'est à ce prix-là que nous devenons solides.

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Pour ceux et celles qui sont encore là, en attente, une rencontre, une vie, puis au détour, un livre ouvert, des pages qui s'ouvrent encore pour toi.

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0: Chapitre 2. Les tentations de Jésus. Le premier critère d'identification du Rédempteur devant le monde et pour le monde ne devrait-il pas consister à donner du pain et à faire en sorte que cesse la faim de tout homme? Quand le peuple d'Israël errait dans le désert, Dieu l'avait nourri en lui envoyant du pain du ciel, la manne. On croyait pouvoir déceler dans cet épisode une image du temps messianique. Le Sauveur du monde ne devait-il pas et ne doit-il pas toujours montrer son identité en donnant à manger à tout le monde? Le problème de la faim dans le monde et, plus généralement, les problèmes sociaux, ne sont-ils pas le critère premier et authentique pour mesurer la rédemption? Quelqu'un qui ne satisfait pas à ce critère peut-il à bon droit s'appeler rédempteur? On peut tout à fait comprendre que le marxisme ait précisément fait de cet idéal le cœur de sa promesse de salut. Il aurait fait en sorte que toute faim cesse et que le désert devienne du pain. Si tu es le Fils de Dieu, quel défi! Ne doit-on pas le lancer aussi à l'Église? Si tu veux être l'Église de Dieu, alors préoccupe-toi d'abord du pain pour le monde. Le reste viendra après. Il est difficile de répondre à ce défi, justement parce que le cri des affamés nous pénètre et doit nous pénétrer très profondément dans l'oreille, dans l'âme. On ne peut pas comprendre la réponse de Jésus seulement à la lumière du récit des tentations. Le thème du pain traverse tout l'Évangile et doit être considéré dans toute son ampleur. Il y a deux autres grands récits sur le pain dans la vie de Jésus. L'un est la multiplication des pains pour les milliers de personnes qui avaient suivi le Seigneur dans un lieu désert. Pourquoi accomplir maintenant un acte qui a été rejeté auparavant comme une tentation? Les gens étaient venus pour entendre la parole de Dieu, et pour ce faire, ils avaient laissé tomber tout le reste. Et ainsi, en tant que personnes qui ont ouvert leur cœur à Dieu, puis les uns aux autres, ils peuvent recevoir le pain comme il se doit. Ce miracle suppose trois éléments. En premier, il y a eu la quête de Dieu, de sa parole et de la juste orientation de la vie entière. Par ailleurs, le pain est demandé à Dieu. Enfin, la disponibilité réciproque au partage constitue un élément essentiel du miracle. L'écoute de Dieu devient une vie avec Dieu et elle conduit de la foi à l'amour, à la découverte d'autrui. Jésus n'est pas indifférent à la faim des hommes, à leurs besoins matériels, mais il les replace dans leur juste contexte et leur donne la place qui leur revient. Ce deuxième récit sur le pain renvoie par avance au troisième et il en constitue la préparation, la dernière scène qui devient l'Eucharistie de l'Église et le miracle permanent de Jésus sur le pain. Jésus lui-même est devenu le grain de blé qui, en mourant, porte du fruit en abondance. Jean 12, 24. Il est lui-même pain pour nous. Et cette multiplication des pains durera de manière inépuisable jusqu'à la fin des temps. Ainsi, nous comprenons maintenant les paroles de Jésus qu'il emprunte à l'Ancien Testament, Deutéronome 8, 3, pour repousser le tentateur. Ce n'est pas seulement de pain que l'homme doit vivre, mais de toute parole qui sort de la bouche de Dieu. Matthieu 4, 4. À ce sujet, il y a une phrase éclairante du jésuite allemand Alfred Delp, qui fut exécuté par les nazis. Le pain est important, la liberté est plus importante, mais la chose la plus importante de toutes, c'est la fidélité constante et l'adoration jamais trahie. Là où cet ordre des biens n'est pas respecté, mais renversé, il n'y a plus alors de justice. On ne se soucie plus de l'homme qui souffre, mais se créent aussi des bouleversements et des destructions dans le domaine des biens matériels. Là où Dieu est considéré comme une grandeur secondaire, que l'on peut écarter temporairement ou complètement, au nom de choses plus importantes, alors ces choses supposées plus importantes échouent aussi. L'issue négative de l'expérience marxiste n'est pas la seule à le montrer. Les aides de l'Occident aux pays en voie de développement, fondées sur des principes purement techniques et matériels, qui non seulement ont laissé Dieu de côté, mais ont encore éloigné les hommes de Dieu par l'orgueil de leur prétendu savoir, ont fait du tiers-monde le tiers-monde au sens moderne. De telles aides ont écarté les structures religieuses, morales et sociales existantes, et elles ont introduit leur mentalité techniciste dans le vide ainsi créé. Elles croyaient pouvoir transformer les pierres en pain, mais elles ont donné des pierres à la place du pain. Or, il s'agit du primat de Dieu. Il s'agit de le reconnaître comme réalité, une réalité sans laquelle rien d'autre ne peut être bon. L'histoire ne saurait être gouvernée par de simples structures matérielles faisant abstraction de Dieu. Si le cœur de l'homme n'est pas bon, alors rien d'autre ne pourra le devenir, et la bonté du cœur ne peut venir que de celui qui est lui-même la bonté, le bien. On peut bien sûr se demander pourquoi Dieu n'a pas créé un monde où sa présence serait plus manifeste. Pourquoi le Christ n'a pas laissé derrière lui une toute autre splendeur de sa présence qui toucherait tout un chacun de manière irrésistible? C'est le mystère de Dieu et de l'homme que nous ne pouvons pénétrer. Nous vivons dans ce monde où Dieu n'a justement pas l'évidence du tangible, mais où il peut être cherché et trouvé uniquement par l'élan du cœur, l'exode d'Égypte. Dans ce monde, nous devons résister aux illusions de fausses philosophies et reconnaître que nous ne vivons pas seulement de pain, mais d'abord de l'obéissance à la parole de Dieu. C'est seulement là où cette obéissance est vécue que naissent et grandissent les sentiments qui permettent aussi de procurer du pain à tous. Venons-en maintenant à la deuxième tentation de Jésus, dont la signification exemplaire est à beaucoup d'égards la plus difficile à comprendre. La tentation est à comprendre comme une sorte de vision dans laquelle est résumée une réalité, une menace particulière pour l'homme et pour la mission de Jésus. D'emblée, un point nous intrigue. Pour attirer Jésus dans son piège, le diable cite l'Écriture sainte, le psaume 91-90, qui évoque la protection que Dieu accorde à l'homme fidèle. Il donne mission à ses anges de te garder sur tous tes chemins. Ils te porteront sur leurs mains pour que ton pied ne heurte les pierres. Verset 11-12. Ces paroles prennent une importance plus grande du fait qu'elles ont été prononcées dans la ville sainte, dans le lieu saint. En effet, le psaume cité est lié au temple. Celui qui le récite attend une protection dans le temple, car la maison de Dieu doit être un lieu particulier de protection divine. En quel autre lieu l'homme qui croit en Dieu devrait-il se savoir plus à l'abri que dans l'enceinte sacrée? Le diable se révèle un connaisseur de l'Écriture. Il est capable de citer le psaume avec précision. Tout le dialogue de la deuxième tentation se présente comme un débat entre deux experts en Écriture sainte. Le diable y fait figure de théologien, ainsi que nous le fait remarquer Joachim Gnilka. Vladimir Soloviev a repris ce thème dans son court récit sur l'Antéchrist. L'Antéchrist est fait docteur honoris causa en théologie de l'Université de Tübingen. C'est un grand expert de la Bible. Ainsi, Soloviev a voulu exprimer de façon radicale son scepticisme envers un certain type d'exégèse érudite de son temps. Il ne s'agit pas d'un refus de l'interprétation scientifique de la Bible en tant que telle, mais d'un avertissement particulièrement nécessaire et salutaire face à ses errances possibles. L'interprétation de la Bible peut effectivement devenir un instrument de l'Antéchrist. Ce n'est pas seulement Soloviev qui le dit, c'est ce qu'affirme implicitement le récit même des tentations. Les pires livres qui détruisent la figure de Jésus, qui démolissent la foi, ont été écrits avec de prétendus résultats de l'exégèse. De nos jours, la Bible est assujettie chez beaucoup aux critères de la prétendue vision moderne du monde dont le dogme fondamental est que Dieu ne peut nullement agir dans l'histoire et que par conséquent, tout ce qui le concerne est à reléguer dans la sphère du subjectif. Alors, la Bible ne parle plus de Dieu, du Dieu vivant, mais c'est nous-mêmes seulement qui parlons et qui déterminons ce que Dieu peut faire et ce que nous voulons ou devons faire. Et l'Antéchrist nous dit alors, se présentant comme un grand érudit, qu'une exégèse qui lit la Bible dans la perspective de la foi au Dieu vivant, lui prêtant attention, relève d'une attitude fondamentaliste. Seule son exégèse, l'exégèse considérée comme authentiquement scientifique, dans laquelle Dieu lui-même ne dit rien et n'a rien à dire, serait à la pointe du progrès. La dispute théologique entre Jésus et le diable est une dispute qui concerne chaque époque et qui a comme objet l'interprétation correcte de la Bible, dont la question herméneutique fondamentale est la question de l'image de Dieu. La dispute sur l'interprétation est en fin de compte une discussion qui porte sur qui est Dieu. Cette discussion autour de l'image de Dieu, dont il s'agit dans la dispute sur l'interprétation correcte de l'Écriture, trouve son expression concrète dans l'image du Christ. Celui qui est resté sans pouvoir terrestre est-il réellement le Fils du Dieu vivant?
1: C'était un moment de rencontre avec Jésus de Nazareth. Dans quelques instants, un temps de lecture.

0: Un temps de lecture. La lettre encyclique Magnifica Humanitas du Saint-Père Léon XIV sur la protection de la personne humaine à l'ère de l'intelligence artificielle. Texte intégral enregistré et lu par des membres de l'équipe francophone de Radio Vatican.
1: Chapitre 1. Une pensée dynamique fidèle à l'Évangile.
2: Le magistère récent.
3: Le magistère social du pape François s'inscrit dans la lignée de Gaudium et Spes qui invite à considérer l'histoire à partir des blessures et des espoirs des personnes et à les mettre en dialogue avec l'Évangile. Cette orientation transparaît avec une particulière clarté dans Evangelii Gaudium où il est affirmé que l'annonce chrétienne possède une dimension sociale intrinsèque et où est invoquée une Église capable d'écouter le cri des pauvres, des migrants ou des victimes des nouvelles formes d'esclavage. C'est dans cette perspective que s'inscrit également l'insistance de François sur une Église synodale, une Église qui marche ensemble, cherche à lire les signes des temps à la lumière de l'Évangile et se laisse évangéliser par les pauvres avec lesquels elle partage son histoire.
2: Avec Laudato si, François propose la première grande analyse systématique de la crise environnementale dans une encyclique sociale, en montrant qu'il ne s'agit pas d'une question sectorielle, mais de l'aspect écologique de la crise socio-économique contemporaine. Sa proposition d'écologie intégrale associe la sauvegarde de la maison commune et l'option préférentielle pour les pauvres et affirme avec force que tant la clameur de la terre que la clameur des pauvres ne peuvent être séparées. Dans cette optique, reviennent au premier plan la destination universelle des biens, la critique d'un paradigme technocratique prétendant tout réduire à un objet de domination, la défense du travail humain menacé par la logique du rejet, l'exigence d'une justice entre les générations et l'appel à un véritable dialogue entre politique et économie afin qu'aucune des deux ne s'enferme dans son auto-référentialité.
3: Face à la désagrégation du tissu social, à la guerre mondiale par morceaux, à la mondialisation individualiste et aux conséquences de la pandémie de Covid-19 sur les liens communautaires, François relance dans Fratelli Tutti le rêve d'une humanité capable de choisir l'amitié sociale et la fraternité universelle. Il propose la culture de la rencontre, une politique meilleure capable de rechercher le bien commun, des chemins de réconciliation et un monde qui assure une terre, un toit et un travail pour tous. Enfin, avec Dilexit Nos, il montre que ces grands engagements sociaux ne peuvent être séparés de la relation personnelle avec le Christ. En revenant à la parole de Dieu, il rappelle que la réponse la plus authentique à l'amour du cœur de Jésus est l'amour concret pour les frères et affirme qu'il n'y a pas d'acte plus grand que nous puissions offrir pour lui rendre amour pour amour.
2: Une lecture de l'histoire à la lumière de la foi. En considérant ses parcours dans son ensemble, on comprend que la doctrine sociale de l'Église n'est pas le fruit d'un projet élaboré derrière un bureau, mais le résultat d'un processus patient dans lequel chaque pape, avec le Concile Vatican II, offre une contribution originale à la lumière des questions nouvelles de son temps. Chacun, en relevant les défis de son époque et en interprétant les changements historiques à la lumière de l'Évangile, a fait ressortir différents aspects d'un patrimoine unique. La dignité de la personne, la valeur du travail, la destination universelle des biens, la solidarité et la subsidiarité, la sauvegarde de la création, la centralité de la paix et de la fraternité. Il en résulte un développement harmonieux, mais pas toujours linéaire, marqué par des accents différents, des approfondissements progressifs et parfois des changements de perspective qui ne tranchent pas avec ce qui précède, mais en font mûrir les implications. Si nous pouvons aujourd'hui parler d'un corpus de principes et de critères partagés, c'est parce que cette lecture de l'histoire à la lumière de la foi ne s'est jamais interrompue et a su se laisser interpeller par les questions de chaque génération. C'est sur ce noyau central, les grands principes de la doctrine sociale guidant le discernement des croyants dans leur vie personnelle et publique, que je voudrais maintenant porter l'attention afin d'en mieux saisir la cohérence interne et la force génératrice pour notre temps.

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1: Il y eut un soir.
2: Mon Père, je m'abandonne à toi. Fais de moi ce qu'il te plaira. Quoi que tu fasses de moi, je te remercie. Je suis prêt à tout. J'accepte tout. Pourvu que ta volonté se fasse en moi et en toutes tes créatures, je ne désire rien d'autre, mon Dieu. Je remets mon âme entre tes mains. Je te la donne, mon Dieu, avec tout l'amour de mon cœur, parce que je t'aime et que se met un besoin d'amour de me donner, de me remettre entre tes mains sans mesure, avec une infinie confiance.

0: grâce, car tu es mon Père. Charles de Foucault.
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0: Chers auditeurs et auditrices Radio-Galilée, bonjour. Martine Dumais au micro. Fait plaisir de vous retrouver et de retrouver notre invité, M. Denis Robitaille, chargé de projet en patrimoine, qui a collaboré sur différents projets avec les Augustines de Québec et qui est aussi romancier. Bonjour, M. Robitaille.
1: Bonjour.
0: Merci d'être là encore cette semaine. Je rappelle que vous avez produit en 2024 un roman historique, qui s'intitule « 400 hivers » aux éditions du Septentrion. Et ça se situe dans le cadre de l'histoire de l'Hôpital Général. C'est pour ça qu'on vous a invité pour nous parler des 400 ans, donc, de l'Hôpital Général de Québec. On aura l'occasion d'évoquer davantage votre roman à la fin de cette seconde émission. Si on revient sur la première rapidement, on avait vu que sur le site de ce qui est aujourd'hui l'Hôpital Général de Québec, en Basse-Ville de Québec, il y avait eu des récollets dans un premier temps que vous avez présenté cette présence. Et après ça, à la demande de Mgr de Saint-Vallier, est arrivée une nouvelle communauté dans le décor. Et pouvez-vous nous dire quelques mots de ses débuts?
1: Donc, c'est les Augustines qui étaient déjà établies à l'Hôtel-Dieu de Québec, en Haute-Ville, qui ont pris charge de cet hôpital-là qui avait une vocation d'accueil des personnes itinérantes, appelons ça comme ça, des gens qui n'avaient pas de lieu, qui donc les pauvres et tout ça. Donc, c'était pour vraiment un lieu de vie, d'hébergement. Et les Augustines ont pris en charge à la demande de Mgr de Saint-Vallier, qui lui a développé le site. Et les Augustines sont là depuis le 1er avril 1693 et ils y sont encore.
0: On arrive au milieu du 18e siècle. Il y a, un coup de tonnerre énorme avec ce qu'on appelle la guerre de 7 ans ou la guerre de conquête ici. Et là, il va y avoir des impacts, évidemment. Quel est le rôle que va jouer l'Hôpital Général dans ces circonstances de cette guerre de 7 ans?
1: C'est un rôle que peut-être les gens ignorent quand même. La guerre de conquête a été d'abord l'arrivée de plusieurs soldats, des matelots et tout ça, qui arrivaient par bateau. Certains étaient malades, il y avait des épidémies à bord, et c'était à l'Hôpital Général qu'on les soignait. Parce que l'Hôtel-Dieu de Québec, l'hôpital en Haute-Ville, avait subi un incendie, puis il n'était pas en mesure de recevoir des malades. Donc, l'Hôpital Général est devenu un peu comme l'endroit où ont été soignées ces personnes-là. Et quand est arrivée la période de bombardement de la ville qui a précédé la bataille des Plaines d'Abraham. Donc, tous les bombardements, l'Hôpital Général était situé hors de portée des boulets de canon. Alors, les sœurs de l'Hôtel-Dieu de Québec, comme les Ursulines aussi, sont descendues en Basse-Ville, sont allées à l'Hôpital Général. Et la population, une bonne partie de la population s'est installée là aussi, parce qu'encore une fois, on était hors de portée des boulets. Et c'est là que les gens étaient soignés aussi. Les gens qui étaient blessés à cause des bombardements. Et quand il y a eu la bataille des Plaines d'Abraham, donc en septembre 1759, c'est là que tout le monde qui a été blessé sur le champ de bataille a été amené pour être soigné par les Augustines, les Augustines et les Ursulines qui leur prêtaient main forte. Alors, c'est quand même extraordinaire. Ça veut dire que les Français, les miliciens canadiens, donc les Britanniques, les Écossais, enfin tout ce beau monde, les Autochtones, qui se battaient sur les Plaines d'Abraham, une fois rendus à l'hôpital, étaient soignés un côté de l'autre. Et les sœurs racontent dans les annales, c'est ça qui est extraordinaire, c'est que les sœurs racontent leur histoire. Et elles parlent de où est-ce qu'ils les mettent partout, là. Tu sais, il y avait plus de 1000 soldats soignés en même temps. C'est pas très grand, l'Hôpital Général. Ça veut dire qu'il y en avait dans le monastère, il y en avait du côté de l'hôpital. Et il y en a 1063 qui sont décédés. Des soins qui étaient très rudimentaires, évidemment, à l'époque. À l'époque, on amputait plus qu'autre chose. Les gens étaient enterrés dans le cimetière de l'Hôpital Général et ils sont encore là.
0: Il y a un autre épisode qui est fort important, toujours au 18e siècle, c'est la question de la Révolution américaine. Et là encore, les Augustines et l'Hôpital Général est au cœur de cette actualité.
1: Ça aussi, c'est un autre aspect de l'histoire qu'on connaît moins. Donc, c'est-à-dire le rôle de l'Hôpital Général dans cette grande histoire. Très, très rapidement, ceux qui sont devenus des Américains, donc c'est-à-dire les gens de la Nouvelle-Angleterre, veulent prendre la colonie britannique pour les gagner à leur cause. Il y a un groupe qui passe par Montréal avec le général Montgomery, puis il y a un groupe qui, lui, descend la rivière Chaudière avec Bénédicte Arnold. Et c'est ce groupe-là qui réquisitionne l'Hôpital Général, en fait, pour y mettre de leurs combattants. Alors, les sœurs, évidemment, résistent et tout ça. À l'époque, les autorités religieuses étaient plutôt réfractaires au projet des Américains. Mais quand même, ils n'ont pas eu le choix. Donc, Bénédicte Arnold et son groupe, pas tout le monde, mais quand même un certain nombre, se sont installés dans l'hôpital général à partir de l'automne 1775. Et ce groupe-là est parti le 31 décembre de 1775 pour tenter de prendre Québec. Ça n'a pas marché. Les combattants ont été soignés à l'hôpital général et ils ont quitté la colonie au mois de mai de l'année suivante, en 1776.
0: On sait qu'au 18e, surtout au 19e siècle, Québec a été marqué par de grands incendies. Est-ce que ça a touché aussi l'hôpital général?
1: Oui. Puis c'est difficile de voir ça aujourd'hui, mais quand on pense aux grands incendies qui ont ravagé notamment la Californie au cours des dernières semaines, on voit là comment, quand le feu s'installe là, d'une maison à l'autre, puis ça se poursuit dans... Alors, Saint-Roch et Saint-Sauveur ont vécu ce genre de choses. Et des grands incendies qui étaient hors de contrôle. Et un en particulier en 1866, c'est un incendie qui a commencé dans Saint-Roch. Et il ventait pas mal. Il y avait un nordais. Alors, ça poussait le feu en direction de l'hôpital général et du quartier Saint-Sauveur. Et... la seule manière de combattre le feu à l'époque-là, c'était de détruire ce que le feu allait détruire lui-même. Donc, c'est-à-dire qu'on appelait ça saper, hein. Ça veut dire que les artilleurs de l'armée britannique faisaient sauter les maisons, exploser. Et comme ça, le feu, ben, comme il n'y avait plus rien à brûler, il stoppait. Mais ça n'a pas marché, ça allait pas bien. Sauf que le feu s'en venait sur l'hôpital général. La population s'était réfugiée là parce qu'il y avait des champs et tout ça. Et là, il y a un artilleur qui a réussi à faire exploser la maison qui était le dernier rempart avant d'arriver à l'hôpital général. Cet homme-là a été blessé et est décédé. Il s'appelait Baines, un lieutenant. Mais après ça, le feu a contourné l'hôpital général puis est allé malheureusement continuer sa course du côté de Saint-Sauveur. C'est un des grands incendies de l'époque.

0: Denis Robitaille, les incendies, c'est au 19e siècle. Les Augustines vont devoir, d'une certaine façon, réévaluer la vocation du site au 19e siècle. Ils vont y faire prendre un essor, je pense, à la mise en place de l'Hôtel-Dieu du Sacré-Cœur de Jésus de Québec vers la fin du 19e siècle. Donc, il y a un essor qui se fait au 19e.
1: Oui, alors, les communautés religieuses se sont vues confier les soins de santé et l'éducation à partir de la mi-19e jusqu'à la mi-20e. On connaît ça, c'est dans notre histoire. Et les Augustines, bien évidemment, c'est la même chose. Alors, les Augustines ont fondé deux établissements au 17e siècle. 18e siècle, ils n'en ont pas fondé. Au 19e siècle, dans la deuxième moitié, donc, elles ont fondé l'Hôtel-Dieu du Sacré-Cœur, qui est tout près de l'hôpital général, à peu près à 2 kilomètres, donc dans Saint-Sauveur, qui était dédié à accueillir des enfants épileptiques. Ensuite, elles ont fondé l'Hôtel-Dieu de Chicoutimi, donc dans les années 1880, quelque chose. Et elles ont aussi contribué à, notamment, il y a des sœurs qui sont allées en Afrique du Sud pendant la guerre des Boers, des Boers. Puis d'autres fondations qui ont été fondées par l'Hôtel-Dieu de Québec, tout ça. Mais il y a 12 monastères hôpitaux. Il y en a 6 qui ont été fondés au 20e siècle. Ça veut dire donc que c'est vraiment dans cette grande période d'une centaine d'années où les communautés religieuses avaient la responsabilité sociale, je dirais, au Québec, que les Augustines ont connu cet essor aussi.
0: Vous qui vous intéressez beaucoup au patrimoine, et vous nous avez fait une belle présentation de ce qu'était le patrimoine lors du début de la première émission. Quand on parle d'un ensemble conventuel, quand on parle de l'hôpital général, on parle d'architecture. On ne l'a pas évoqué beaucoup jusqu'ici. Pouvez-vous nous en dire quelques mots?
1: Oui. Ce qui est magnifique à cet endroit-là, c'est que d'abord, il n'y a pas subi de grands incendies, ni de destruction pendant la guerre de conquête, parce que il faut penser que le Vieux-Québec, là, il reste à peu près rien d'avant la conquête. Hein. Ça a été bombardé, là, vraiment détruit. Alors, c'est extraordinaire. Ça veut dire que les bâtiments qui sont là sont tels que construits au fur et à mesure. Ça veut dire que l'époque des Récollets, l'église de 1673, elle est là, puis elle est encore debout, puis qu'elle est encore en usage. C'est la plus ancienne église du pays. Ensuite, un bâtiment qui est un couvent, qui date de 1680, construit par les Récollets. C'est le plus vieux bâtiment d'Amérique au nord du Mexique. Alors, ça commence comme ça, 1737, un autre bâtiment. Alors, au cours des décennies, des siècles, s'est ajouté des bâtiments. D'un côté, pour le monastère, pour la vie des sœurs, donc c'est des espaces comme bon, les chambres, des lieux de prière, des lieux de vie, les réfectoires, donc tout le service de vie communautaire. Et la partie hôpital, qui là, évidemment, ben, c'est un hôpital, ça veut dire donc des chambres et tout ça. Au début, c'était des dortoirs. Alors, tout ça s'est développé au cours des siècles. L'édifice le plus ancien date de 1673 et le plus récent, 2002, qui est un espace, une infirmerie pour les sœurs. Alors, dans le monastère, il y a aussi une infirmerie pour les sœurs. Alors, on couvre 4 siècles, en fait, hein, de bâtiments. Et même à l'intérieur de l'église, il y a des parties de charpente. Les Récollets ont réutilisé de la charpente de la toute première église. Alors, on a des pièces de charpente de 1618. Ça, c'est ancien là, pour le Nouveau Monde, là, 1618. Ça fait partie de ce qu'on a de plus ancien encore debout aujourd'hui.
0: On sait qu'à la fin des années 1950, début des années 1960, l'Église catholique de Québec a vécu des changements majeurs. Certains qui sont liés à l'Église universelle avec Vatican II et d'autres qui sont liés au Québec avec la Révolution tranquille. Est-ce qu'il y a eu des impacts pour l'hôpital général?
1: Alors, certainement. De manière générale, d'abord, chez les Augustines, il y a eu à la fois la Révolution tranquille, mais il y a aussi Vatican II, hein, qui est arrivé en même temps, et ça a provoqué des changements importants du côté de la communauté. Ça veut dire que la communauté, les sœurs, n'étaient plus cloîtrées. Ça a changé beaucoup leur mode de vie, tout ça. Et du côté des soins de santé, ben, l'État a pris en charge les soins. Donc, ça veut dire que l'hôpital a été pris en charge par les sœurs ont continué à y œuvrer pendant un certain temps, mais tranquillement, elles ont pris leur retraite. Et l'autre aspect, ben, les communautés religieuses, comme les Augustines, ben, ont connu une décroissance de l'accueil de nouvelles candidatures. Et forcément, à ce moment-là, un vieillissement progressif qui fait que les Augustines, à partir des années 1980, mi-80, ont commencé à fermer des monastères. Les hôpitaux ont tous été transférés au gouvernement, mais elles ont commencé à fermer des monastères. Celui de l'hôpital général est encore actif. Il est encore occupé par les Augustines. C'est un lieu d'accueil de différentes congrégations religieuses, un peu comme, on pourrait dire, un lieu de résidence de sœurs âgées de différentes congrégations.
0: À partir de la fin du 20e siècle, 21e siècle, et vous le savez très bien parce que vous avez travaillé sur ce dossier-là, il y a tout le défi de la pérennité de l'œuvre, de ce qui a été fait, du patrimoine, je pense aux livres anciens, aux objets, aux archives. Vous avez travaillé de façon très proche ces dossiers-là. Qu'est-ce qu'on va faire avec l'hôpital général? Comment, il y a eu le même défi pour l'Hôtel Dieu, vous avez travaillé sur ce dossier-là. Donc, est-ce qu'on sait comment ça a été travaillé, ce dossier-là?
1: À l'hôpital général, ça se présente différemment que celui de l'Hôtel Dieu. Parce que l'emplacement de l'hôpital, de l'établissement, et aussi le rôle qu'a joué l'établissement, les deux sont différents. Et pour permettre de préserver une mémoire, non seulement avec les vieilles pierres, mais aussi un usage qui est pertinent par rapport à son histoire, ben, ce lieu-là, l'hôpital général, qui est dans des quartiers populaires, des quartiers pour certains, des services sociaux importants et tout ça, donc il y a un caractère communautaire fort. Bon, on réfléchit à l'avenir de ce monastère-là dans cette perspective d'une utilité sociale, alors que à l'Hôtel Dieu de Québec, il y avait cet aspect-là, mais il y a aussi l'aspect qu'il était dans le quartier touristique, alors ça nous permettait de développer des aspects de ce côté-là. Les archives et les collections de l'ensemble des monastères sont rendues à l'Hôtel Dieu. Ça veut dire que les archives de l'Hôpital Général sont à l'Hôtel Dieu. Les objets qui ne sont pas dans le monastère en usage sont rendus à la réserve. Donc, ça veut dire que là, on n'est pas encore dans... Les sœurs ont encore besoin du site, mais il faut quand même commencer à y réfléchir. C'est ce qu'on a entrepris. Mais la solution ne sera pas la même, certainement.
0: C'est un immeuble historique, l'Hôpital Général, depuis presque 50 ans, je crois. Vous venez d'évoquer les archives. Est-ce que je peux vous demander de nous dire qu'est-ce que ça a été, cette reconnaissance par l'UNESCO des archives? C'est pas commun que ça arrive, il faut quelque chose. C'est un long travail de dossier, mais aussi la symbolique de la reconnaissance.
1: Oui. Et c'était un beau projet, ça, parce que ce qu'on souhaitait, nous, c'est que la reconnaissance de l'UNESCO, donc c'est le registre de la mémoire du monde de l'UNESCO. Dans ce registre, on retrouve des choses d'une grande, grande importance. Je ne sais pas moi, les documents de la Déclaration des droits de l'homme, les papyrus égyptiens, bon, des choses qui ont marqué donc, l'univers intellectuel, je dirais, du monde. Et nous, on a déposé l'ensemble des archives des Augustines, de l'ensemble des monastères, comme un corpus qui était complet et intégral. Et l'idée qu'on voyait là-dedans l'évolution des soins de santé à travers le temps, et une œuvre de femme aussi. C'était des aspects qu'on trouvait révélateurs, et on s'est dit, on ne prendra pas juste les documents les plus spectaculaires, je dirais, les documents signés par Louis XIV, ou bien le compte les comptes de Frontenac ou de Marquis de Montcalm, ou je ne sais pas quoi. On va prendre l'ensemble. Donc, des documents qui sont modestes dans certains cas, des documents plus prestigieux. On a dit, c'est ça qui est la mémoire. Et l'UNESCO a accepté le projet. Et donc, depuis 2023, les archives des Augustines, depuis les tout débuts jusqu'en 2018, sont reconnues par l'UNESCO comme appartenant à la mémoire du monde.
0: Un autre élément de patrimoine, c'est le cimetière. On l'a évoqué. Et là encore, il y a eu du travail qui a été fait à un moment donné pour la question du cimetière, parce que c'est un lieu de commémoration de la guerre de 7 ans. Et c'est quelque chose qui est rare. À ma grande surprise, en lisant, je me suis aperçu que les cimetières de cette époque-là, on n'a pas tant que ça.
1: Il y a plein d'aspects un peu très caractéristiques de cet endroit-là qui le rendent un peu unique au monde, en fait. D'abord, c'est le seul cimetière de guerre
0: Canada?
1: Oui, au territoire canadien. Évidemment, les cimetières canadiens en Europe, bon, c'est autre chose, mais c'est territoire canadien, mais sur le sol canadien, c'est le seul de ce type-là. Alors, ensuite, de la guerre de 7 ans, c'est le seul dédié à ça. Et la particularité aussi, c'est qu'on y trouve là, donc, tous ceux qui sont morts de la bataille à la fois de les plaines d'Abraham et la bataille de Sainte-Foy de l'année suivante. Il y a 1063 personnes inhumées. Ce qui est extraordinaire, c'est que les sœurs ont noté les noms. À l'époque, là, c'était des fosses communes. Quand les soldats mouraient sur le champ de bataille, on faisait des trous, on les mettait dans le trou, puis on retenait pas le nom et tout ça. À l'hôpital général, comme il y avait un caractère paroissial, donc ils ont un registre paroissial, elles ont noté, quand c'était des catholiques, le nom, quand ils savaient le nom aussi, et tout ça. Alors, et ça veut dire qu'on a des noms, on a des origines, et ça, c'est extraordinaire. Les soldats, les combattants qui n'étaient pas d'appartenance catholique étaient enterrés à côté du cimetière. Et on a encore découvert, encore cette année, en 2024, des dépouilles. La ville de Québec a fait des découvertes archéologiques de soldats britanniques en dehors du cimetière. Alors, et en 2001, la commission de la Capitale-Nationale a fait un lieu de mémoire, donc en inscrivant les noms sur le granit et tout ça, et une sculpture, et le marquis de Montcalm, qui commandait donc les troupes à la bataille des plaines d'Abraham. Il était, lui, à la chapelle des Ursulines. Il a été transféré, ses restes ont été transférés au cimetière de l'hôpital général pour être avec ses combattants, en fait.

0: Denis Robitaille, vous êtes venu nous parler de belles façons de l'hôpital général, mais il y a à la base un roman que vous avez écrit, un roman historique, qui s'intitule 400 hivers. Pourquoi ce titre? Pourquoi un roman? C'est une grande question que j'avais.
1: Oui, c'est intéressant parce que j'ai écrit des articles, des choses qui sont plus de l'ordre donc des essais, disons. Mais je trouvais que le roman était une belle manière de porter ce qui se vit dans ce lieu-là. Donc, un roman, l'intérêt d'un roman, c'est que ce qui dirige la lecture, c'est le personnage. C'est pas les événements. Donc, c'est pas un essai historique déguisé en roman, je dirais. C'est vraiment de dire, moi, j'ai voulu qu'on le lecteur, la lectrice, embarque dans cette histoire-là sur les pas des personnes qui ont parfois fictives, parfois réelles, qui ont existé et qui vivent l'événement. Je me suis amusé à proposer une lecture à rebours, c'est-à-dire donc on remonte le temps. Et par épisode, évidemment, c'est 400 hivers, 400 années. J'ai pris des blocs qui ont eu un caractère déterminant dans l'histoire de l'hôpital général, ce genre d'événement où les lendemains sont différents. Et j'ai commencé avec la pandémie parce que l'hôpital général a été frappé de manière importante par la pandémie de COVID-19. Puis après ça, on remonte. En 1918, la conscription. Et ensuite, on remonte jusqu'en 1866 où on a les grands incendies. Enfin, ça remonte. Et quand on regarde le patrimoine, on a le résultat de l'histoire. Donc, ça veut dire que quand on regarde un lieu ou un objet ou des documents, on a le résultat aujourd'hui. Mais ces choses-là ont évolué et ils ont été témoins d'événements et de personnes qui ont précédé. Alors, ce qu'on fait en patrimoine, c'est souvent de regarder le résultat et d'interroger le passé en se disant, qu'est-ce qui a construit ça, de quelle manière? Puis là, on fouille dans les archives, on réussit à reconstituer l'histoire d'un lieu à partir d'aujourd'hui jusqu'à son origine. Alors, je me suis dit, ça va être le même mouvement pour la lecture. On commence aujourd'hui et on remonte jusqu'en 1620.
0: Denis Robitaille, je vous ai demandé de préparer la lecture d'un extrait pour donner une idée du ton, du style qui est très accessible. On prend un extrait qui se situe en 1720. Vous allez nous le contextualiser un petit peu et nous faire la lecture.
1: Oui, alors c'est intéressant que vous ayez choisi cet endroit-là parce qu'il s'agit d'une jeune Augustine, appelée Célestine dans son nom réel, et qui se voit confier les loges. Les loges, c'était le lieu où on accueillait les femmes qui vivaient des problèmes de santé mentale. Et elle se voit confier cette responsabilité-là, qui n'était pas si simple à l'époque. Et vous avez choisi ce moment-là où la supérieure de la congrégation lui dit « Ça va être toi qui vas faire ça désormais, alors je vous en fais un bout de lecture. » Alors, la supérieure dit « Ma fille, entreprit Mère Saint-Augustin, il y a un peu plus d'un an que vous avez prononcé vos vœux perpétuels. » Célestine ajusta sa guimpe, tandis que la supérieure continuait. « Monseigneur de Saint-Vallier et moi sommes d'avis que vous êtes prête pour de nouvelles responsabilités. Je suis honorée, révérende mère, mais je me plais vraiment dans ce que je fais en ce moment. J'ai développé une très belle relation avec les vieillards. Je crois qu'ils m'aiment bien. Je me plais à les appeler mes grands-pères et mes grands-mères. » Et la supérieure la regarda un par en dessous. « Pardon, ma mère, » s'empressa Célestine. « Nous avons décidé de vous confier le service des repas aux loges, » compléta le prélat, parce que Mgr de Saint-Vallier était présent aussi. Ces pauvres femmes ont besoin d'un exemple de vertu, de bonté. Les loges! L'évêque eut un mouvement d'impatience. Célestine sentit son visage s'empourprer. C'est en dehors du cloître, glissa-t-elle. Certes, abonda la supérieure, mais il s'agit que d'y apporter des repas. Cette tâche vous fera grand bien, reprit l'évêque. Elle affermira votre disposition d'esprit. Ma disposition d'esprit? « Vous commencez aujourd'hui, » coupa la supérieure. « Voici les clés. Vous pouvez disposer. » Célestine se traîna les pieds jusqu'aux cuisines. Sœur Saint-Paul l'y attendait. Cette femme, née sur une ferme, menait son ouvrage à la cave et au fourneau avec la détermination d'un cheval de trait. « Je viens chercher le repas pour les loges, » l'informa Célestine. « Je sais, » grommela-t-elle, « je vous trouve bien jeune pour cette tâche. » Célestine dressa les épaules. « Enfin, » dit la cuisinière, « on ne me demande pas mon avis. Je vais vous montrer ce qu'il faut faire. »
0: C'est intéressant de vous entendre le lire parce que c'est très évocateur. On voit presque une scène que vous décrivez et votre style nous permet de voir ça, l'action, je dirais. On est déjà rendu à la fin de cette émission. Denis Robitaille, merci beaucoup pour le livre et merci beaucoup d'avoir accepté notre invitation. Je recommande à nos auteurs et auditrices. Vraiment, là, c'est un livre intéressant parce qu'on apprend, mais aussi ça se lit tellement bien. Donc, merci beaucoup pour ce travail-là. Merci aussi pour tout le travail que vous faites autour des Augustines parce qu'on n'a pas nommer tout ce que vous avez fait, mais c'est votre sixième roman. Vous avez beaucoup de publications, je pense à l'Hôtel-Dieu du Sacré-Cœur de Jésus de Québec, sur le monastère lui-même de l'Hôpital Général, vous avez écrit « Traversée du temps ». Donc, il y a beaucoup de choses. Vous avez contribué grandement à la mise en valeur, je pense, du travail des Augustines à Québec.
1: Merci de votre accueil et de votre intérêt.
0: Je rappelle que vous êtes l'auteur de « 400 hivers », donc aux éditions Septentrion. Merci à Yannick Caron pour la mise en onde, à Mario Blouin pour le choix musical. Revenez-nous la semaine prochaine pour une autre émission de Vision d'Histoire.

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0: après cette rencontre avec Monseigneur Francesco Follo, eh bien, ce sera le souper du soir et ensuite le repos, parce que nous sommes toujours dans cette expérience du décalage horaire. Alors, décalage horaire veut dire aussi qu'il faut reprendre son vrai profil. Alors, ce n'est pas tout à fait réussi pour le moment. Mais ça s'en vient. Donc, nous arrivons le lendemain avec la célébration de la messe. La messe est tôt, elle est à 7 heures du matin. Il y a deux messes, une à 7 heures et l'autre à 7h30. La première, elle est célébrée dans la grande chapelle, où les prêtres étudiants peuvent venir. Ils peuvent venir concélébrer la messe à 7 heures dans la grande chapelle ou à 7h30 à la crypte. Ils choisissent, tout simplement. Alors ce jour-là, c'est un prêtre coréen, le père David, qui va présider. C'est très important pour les pères des missions étrangères de Paris, ici. Ils sont, je dirais, responsables de la vie de la maison, mais aussi du progrès de chaque personne en lien avec la langue française. Donc, ils demandent à ces jeunes prêtres, lorsqu'ils sont en mesure et qu'ils ont le niveau de français respectable, ils leur demandent de présider l'Eucharistie. La langue française est une langue difficile pour eux. Vous imaginez, ils viennent d'Asie, ils ont des formes d'écriture différentes de la nôtre, du français. Ils ont également une autre manière de penser. La langue, c'est quelque chose qui définit non seulement la personne, mais la culture, le monde dans lequel nous pensons, nous réfléchissons. Alors, c'est une réalité extrêmement importante. Ils ne pourraient pas venir étudier ici, à Paris, sans avoir un niveau minimal de français. Et quand ils arrivent ici pour les études qu'ils feront à l'Institut catholique de Paris, pour la plupart, il faut, pendant presque 2 ans, apprendre le français. De manière à ce que, lorsqu'ils entreront à l'Institut catholique de Paris, ils puissent comprendre la langue et les professeurs, parce que tout est en français. Tout cela pour vous dire que les prêtres asiatiques, étudiants, à tour de rôle, ils président l'Eucharistie. Ce sont des prêtres. Et ils assurent l'homélie. Alors ce jour-là, c'est un lundi, eh bien c'est le 1er juin. C'est la mémoire de Saint Justin. Alors je vais vous parler un petit peu de Justin. C'est intéressant, parce que j'ai découvert des choses que je ne savais pas. Je connaissais Saint Justin comme étant un Romain vivant à Rome, philosophe, qui se convertit au christianisme, qui fonde une école. J'avais lu des écrits de Saint Justin sur, par exemple, la manière dont vivent les chrétiens, la manière dont on prie, dont on célèbre l'Eucharistie. J'avais lu ces choses-là, mais je ne savais pas qu'il était philosophe de Samarie. Là, on change de pays. On est vraiment en Palestine au temps du Seigneur. La Samarie, rappelez-vous la Samaritaine, depuis Jacob. Donc, il est philosophe de Samarie, un Romain. Alors, je réfléchis et je me dis, qui était procurateur romain à l'époque de Jésus? C'est Ponce Pilate. Alors, les soldats romains, le centurion à Capharnaüm, ce sont les soldats romains. Il y avait certainement en Palestine des familles romaines de haut niveau, de haut rang, à mon avis, qui présidaient soit des politiques ou d'autres, ou autre chose. Peut-être même y avait-il de leurs propres écoles. ce sont des païens, là, ce ne sont pas des juifs. Alors Justin est un Romain qui va grandir du côté de la Samarie. Philosophe, ça veut dire qu'il vient d'une famille relativement aisée et importante. Il se convertit à l'âge de 20 ans. Ce qui est intéressant, je n'irai pas très loin dans l'élaboration, mais ce qui est intéressant, c'est que, au temps du Seigneur, la vie d'un jeune, d'un adolescent, d'un adulte et d'une femme ou d'un âge mûr, adulte, ce n'est pas du tout les mêmes séquences que celles d'aujourd'hui. À 20 ans, on est mature, à cette époque. Et on peut se rappeler que Jésus commence son ministère public à 30 ans. C'est un homme d'âge mûr. Donc, on a là une indication. La conversion de Justin à l'âge de 20 ans, c'est un jeune adulte mature qui a cherché, à travers toutes sortes de philosophies, le sens des choses, le sens de la vie. Et il se convertit au christianisme à 20 ans. Il va ouvrir une école à Rome, ce qui veut dire qu'il va quitter la Samarie pour revenir dans la ville impériale, Rome, et c'est là qu'il va fonder un centre, une école, un centre de réflexion chrétienne et d'approfondissement de la foi. Je vous ai dit qu'il a écrit des choses très importantes. C'est un martyr, il sera décapité, donc c'est la peine capitale, la même que Paul a subie. Saint Paul hors les murs, ça veut dire beaucoup, hein? Comme Jésus est mort en dehors des murs de la ville de Jérusalem, ça devait être une pratique courante de l'Antiquité. On n'exécutait pas les personnes dans les villes, mais c'était hors les murs, en dehors des villes. Alors, il est décapité en l'an 165, c'est-à-dire à peu près 100 ans après Paul. C'est bref dans le temps, mais c'est le début du christianisme qui continue d'avancer et, je dirais, de se placer dans ce monde païen, ce monde romain, ce monde des divinités, par rapport au monde juif, qui est un monde différent, complètement différent. Sûrement que Justin a dû fréquenter aussi des juifs, je dirais, des pharisiens ou des sadducéens, pour essayer de comprendre aussi le judaïsme. Je suis assuré de cela. Dans sa recherche philosophique, il a certainement côtoyé des Juifs en Samarie et en Palestine. Donc, je ferme la parenthèse pour revenir à la célébration de l'Eucharistie. Alors, le Père David vient de Corée du Sud. Il s'exprime bien en français. D'ailleurs, il nous a dit qu'il était ici en France depuis 10 ans. Alors, je ne connais pas son parcours. Il est ici depuis 1 an ou 2. Mais il est prêtre, alors quel est son parcours, je ne le sais pas. Il s'exprime bien en français. C'est l'homélie, c'est le temps de l'homélie. Alors tout le monde écoute. On écoute d'abord la parole de Dieu, la manière dont il s'exprime. Je dirais que ce n'est pas plus fort que nous, mais quand quelqu'un d'une autre langue et d'une autre nationalité, d'un autre pays s'exprime dans notre langue à nous, on prête attention de manière différente. La manière dont il parle, les sons, les phonèmes, les syllabes, le silence, les points d'interrogation dans une phrase, De quelle manière? Mais on sent tout cela. Alors il prononce la lecture de l'Évangile et il en fait le commentaire dans une homilie, très bien structurée. Ses réflexions sont entrecoupées des extraits de la parole de Dieu. Alors on avance avec lui, avec la parole de Dieu et les commentaires qu'il fait. Et on s'est rendu jusqu'au mystère de la croix, au mystère du rejet du Christ, au mystère de sa mort et de sa résurrection, puisque les textes nous invitaient à y réfléchir. Après l'Eucharistie, c'est le petit déjeuner. Donc on se retrouve encore une fois au réfectoire. Je pense que le réfectoire, c'est comme un mini-métro. On n'entre pas dans les wagons, mais on s'attable et on est ensemble pour un trajet, un petit trajet. Et c'est le matin. Donc le matin, la plupart du temps, on n'entre pas dans les grandes discussions. On échange, on se dit les uns les autres un peu le programme de la journée qui s'en vient. Et là, avec mon collègue, on s'assoit et arrivent des jeunes prêtres, étudiants, avec qui on a pu échanger un peu. Moi, je les connais depuis quelques années pour certains. Alors, ils viennent spontanément se placer avec nous et là, on peut échanger. Et c'est toujours extrêmement intéressant. Alors ce matin-là, j'avais quelqu'un à ma gauche avec qui j'ai pu partager. Lorsque je suis venu il y a 2 ans, il a demandé à me rencontrer tout simplement. J'aimerais vous parler. C'est comme ça. Parce qu'ils savent que je suis prêtre et que je travaille dans une radio. Donc le monde des communications les intéresse. Donc, je lui avais dit tout simplement, il y a 2 ans, « Oui, à votre convenance. » Il était venu me voir une seconde fois pour me dire, « Je ne peux pas cette semaine, ce sera la semaine suivante. » Alors, je lui ai répondu, « Vous me ferez signe, tout simplement. » Ça n'a pas existé. Donc, je l'ai revu l'an dernier et avec mon collègue, on a lié une conversation vraiment amicale, très simple, tout cela. Mais moi, j'ai mis de l'humour dans ma manière d'être en lien avec lui. J'ai joué un peu à l'humour, et il est entré dans cet humour. Et c'est cet humour qui, à mon avis, est la clé d'une certaine libération. Je lui en ai parlé ce matin. Je lui ai dit, tu m'avais demandé de me rencontrer il y a 2 ans. Ça n'a pas marché. Pourquoi voulais-tu me voir? Pourquoi voulais-tu me parler? Et là, il m'a révélé, j'ai appris que vous étiez en communication, ça m'intéresse. Ce qui m'intéresse, c'est de pouvoir parler, c'est de pouvoir m'exprimer. Et là, je lui ai dit que j'avais étudié le théâtre, et c'est vrai, j'ai étudié le chant, et c'est vrai, donc l'expression, ça fait partie de ma vie. Quand même, dans toute mon histoire, surtout les gens de la Beauce qui me connaissent à Saint-Georges savent très bien que le petit Denis, à l'âge de 8 ans, a remporté un concours oratoire au théâtre de Saint-Georges-Ouest à l'âge de 8 ans alors que tous les autres, c'était des jeunes adolescents et adolescentes, eh bien, eux, c'était des chansons, c'était du piano, c'était plein de choses comme cela. Donc, il y avait un concours. Là, je parle aux gens de la Beauce, aux gens de Saint-Georges. Alors, Mère Sainte-Louise de France, sœur du bon pasteur, était mon professeur. Elle m'a inscrit, elle a parlé à maman, et elle a dit, inscrivez Denis. Et elle m'a montré par cœur un sermon. Ce soir-là, le théâtre Saint-Georges, Ouest, était rempli à craquer. C'est un concours. Toute la ville est là. En tout cas, ceux qui sont intéressés. Je suis là avec maman. J'ai 8 ans. Je m'endors. Mais je dois faire ce que Mère Sainte-Louise m'a montré. Donc, je monte sur la scène. Je suis habillé en prêtre. J'ai une soutane, un surplis, la barrette sur la tête. Et là, je déclame. Je déclame le sermon qu'elle m'a appris par cœur. Vous imaginez tout le monde qui voit ce petit bonhomme de 8 ans qui fait une déclamation, réussie sans doute, avec tout ce monde, comme je dis, tous ces jeunes qui sont là et qui font de la musique. Alors le jury décerne le premier prix au petit Denis. Et le petit Denis, c'est moi. Alors moi, je suis tout étonné d'avoir remporté le premier prix de cette soirée. Il y aura un deuxième prix, un troisième prix. Bon, vous me permettez que je vous raconte la suite. Ça vous intéresse de savoir ce que j'ai gagné? Bien, vous le racontez. Alors, avec maman, on est monté, il y avait une table, il y avait plusieurs objets sur la table. Qu'est-ce que vous pensez qu'il pouvait y avoir pour un enfant de 8 ans sur une table? Rien. Eh bien, maman a pris un rasoir électrique. Et j'ai gagné un rasoir électrique à l'âge de 8 ans. Je vous raconte cette parenthèse un peu folle, mais ça fait partie de ma vie. Ce que je veux raconter, c'est tout simplement le don. Nous avons des dons, et Mère Sainte-Louise, elle a perçu ce don. C'est elle qui a permis à ce que je sois inscrit à ce concours, et un concours de chant, de danse, de musique, avec la dimension oratoire. Quand j'ai terminé sur la scène, j'ai tout simplement dit, c'est la grâce que je vous souhaite au nom du Père et du Fils et du Saint-Esprit. Croyez-moi, tout le monde s'est signé dans le théâtre. Ils ont tous fait le signe de croix. J'avais 8 ans. Mais c'était comme ça. Donc, c'est en 1960 à peu près. Ça vous donne mon âge. Alors, le don, c'est quelque chose d'important. Alors, je reviens à ce prêtre qui me parle et qui me dit comment il est timide, comment il a de la difficulté à pouvoir s'exprimer et qu'il aimerait apprendre ces choses, non pas pour performer, mais pour parler, s'exprimer, avoir un lien avec l'autre ou les autres. Et là, il nous révèle le nœud, selon lui, du problème. Il nous dit, j'ai grandi dans une famille où mon père nous a tellement contrôlés qui nous empêchait de sortir, je n'ai rien connu, sinon peut-être à l'école, je n'ai rien connu des gens de mon entourage, parce que nous avons eu une éducation tellement contrôlée. Et lui, il faisait une association avec la difficulté de s'exprimer, la timidité de s'exprimer, en lien avec ce contrôle parental dont il souffre encore aujourd'hui. J'ai pu lui parler en lui disant, parce qu'il faisait référence à l'enfance, je lui ai dit une parole de Jésus. Si vous ne redevenez comme des petits-enfants, vous n'entrerez pas dans le royaume de Dieu. Et là, je lui ai dit, l'automne dernier, quand nous avons échangé ensemble, j'ai pris le chemin de l'humour. J'ai joué le chemin de l'humour pour pouvoir être en relation avec toi, te parler. Et tu es entré dans cet humour. L'enfant, il est en toi. Le don de l'enfant est en toi. C'est par ce don de l'enfant et c'est par ce don de l'humour auquel tu as correspondu qu'il me semble qu'il peut se passer un dénouement, un dégagement dans l'expression où tu pourrais reprendre confiance et t'exprimer de manière à ce que tu sois bien, libre. Il m'a répondu ceci, j'aimerais parfois raconter des histoires et je ne peux pas. Il m'a même dit ceci, quand je prépare une homélie, je la relis 50 fois avant de la prononcer, tellement je suis insécure et incertain et timide. Et quand je prononce l'homélie, après, c'est comme si c'était à recommencer. Il faut chaque fois recommencer. Recommencer l'effort. Alors c'est un échange extrêmement important, à mon avis, qui relève de l'écoute de ma part, mais qui relève aussi de la confiance de sa part. Il faut être en situation de confiance pour aller chercher son enfance un peu blessée, la montrer comme étant une possible cause de la difficulté de s'exprimer, son attrait pour les communications. Moi, je me dis, il a tout pour communiquer. Je lui ai dit, il a tout pour communiquer. Mais il devra travailler humblement, non pas pour performer, tout simplement pour entrer en lien avec l'auditoire, avec les personnes, dans la simplicité et peut-être par le chemin de l'humour et du sourire. Donc, c'est une conversation que j'ai eue au réfectoire. Je vous parlais du métro tout à l'heure, d'un mini-métro. Le réfectoire, c'est comme un mini-métro où on fait un trajet sans entrer dans un wagon. Mais on entre dans la vie des uns et des autres. C'est ça qui est extraordinaire. Et on fait ce petit bout de chemin qui nous permet d'avancer. Et moi aussi, j'ai avancé. Pas seulement lui. Moi, j'ai avancé dans le fait qu'on me fait confiance, qu'on respecte ma personne, qu'on respecte le ministère que je fais, les communications. Alors on est parti, il devait se rendre au... Il devait se rendre à la bibliothèque. Il m'a dit, je dois y aller tôt parce qu'il n'y a pas de climatiseur dans la bibliothèque. Et c'est extrêmement chaud en après-midi. Donc, elle ouvre à 9 heures et je dois travailler et faire des recherches. On s'est laissé comme cela. Avec mon collègue, nous sommes partis. Donc, nous sommes remontés à nos chambres. Et ensuite, nous sommes redescendus dans la cour extérieure, pardon, dans cette belle cour avec des arbres, des fleurs, des roses, toutes sortes de fleurs, et nous avons prié le chapelet.
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2: Vous avez entendu qu'il a été dit: tu aimeras ton prochain et tu haïras ton ennemi. Or, moi, je vous dis, aimez vos ennemis, priez pour vos persécuteurs, afin d'être fils de votre Père dans les cieux. Car il fait lever son soleil sur mauvais et bon, pleuvoir sur juste et injuste. Car si vous aimez ceux qui vous aiment, quel salaire avez-vous? Même les taxateurs n'en font-ils pas autant? Si vous saluez vos frères seulement, que faites-vous en surplus? Même les païens n'en font-ils pas autant? Vous donc, soyez parfaits, comme votre Père du ciel est parfait. Défiez-vous de faire votre justice devant les hommes pour être remarqué par eux. Sinon, vous n'avez pas de salaire près de votre Père dans les cieux. Aussi, quand tu fais une aumône, ne trompette pas devant toi, comme font les hypocrites, dans les synagogues et dans les rues, afin d'être glorifié par les hommes. Amen, je vous dis, ils ont touché leur salaire. Mais toi, en faisant une aumône, que ta gauche ne connaisse pas ce que ta droite fait, afin que ton aumône soit dans le secret. Et ton Père, qui voit dans le secret, te rendra. Quand vous priez, ne soyez pas comme les hypocrites. Ils aiment dans les synagogues et aux angles des places se tenir en prière pour paraître devant les hommes. Amen. Je vous dis, ils ont touché leur salaire. Mais toi, quand tu pries, entre dans ta cellule, ferme ta porte et prie ton Père qui est dans le secret. Et ton Père qui voit dans le secret te rendra. Quand vous priez, ne bredouillez pas comme les païens. Ils croient être exaucés à flot de paroles. Ne leur ressemblez donc pas. Votre Père sait de quoi vous avez besoin avant que vous lui demandiez. Vous donc, priez ainsi. Notre Père, dans les cieux, sanctifié soit ton nom. Vienne ton royaume. Ta volonté soit faite comme au ciel, sur terre aussi. Notre pain de la journée, donne-nous aujourd'hui. Remets-nous nos dettes, comme nous aussi avons remis à nos débiteurs. Ne nous fais pas entrer dans l'épreuve, mais libère-nous du mauvais. Car si vous remettez aux hommes leurs fautes, il vous remettra à vous aussi, votre Père du ciel. Mais si vous ne remettez pas aux hommes, votre Père non plus ne remettra pas vos fautes. Quand vous jeûnez, ne soyez pas comme les hypocrites, à l'air sombre. Ils ravagent leur face pour faire paraître aux hommes qu'ils jeûnent. Amen, je vous dis, ils ont touché leur salaire. Mais toi, quand tu jeûnes, parfume ta tête et lave ta face, pour ne pas faire paraître aux hommes que tu jeûnes, mais à ton Père qui est dans le secret. Et ton Père qui voit dans le secret te rendra.

Ne vous thésaurisez pas de trésors sur la terre, où mythe et rongeur ravagent, où voleurs perforent et volent. Mais thésaurisez-vous des trésors au ciel, où mythe ni rongeur ne ravage, où voleur ne perfore ni vole. Car où est ton trésor? Là sera aussi ton cœur. La lampe du corps, c'est l'œil. Si donc ton œil est transparent, ton corps entier sera lumineux. Mais si ton œil est mauvais, ton corps entier sera ténébreux. Si donc la lumière qui est en toi est ténèbre, quelle ténèbre! Nul ne peut servir deux seigneurs. Ou il haïra l'un et aimera l'autre, ou il tiendra à l'un et méprisera l'autre. Vous ne pouvez servir Dieu et Mammon. Aussi, je vous dis, ne vous inquiétez pas pour votre vie. Que manger, que boire, ni pour votre corps, de quoi le vêtir. La vie n'est-elle pas plus que la nourriture, et le corps que le vêtement? Fixez les oiseaux du ciel. Ils ne sèment et ne moissonnent. Ils ne rassemblent dans des greniers. Et votre Père du ciel les nourrit. N'êtes-vous pas beaucoup plus précieux qu'eux? Qui d'entre vous, en s'inquiétant, peut ajouter à son existence une seule coudée? Et du vêtement, pourquoi vous inquiéter? Considérez les lys du champ, comme ils croissent. Ils ne peinent et ne filent. Or, je vous dis, même Salomon, dans toute sa gloire, n'a pas été vêtu comme l'un d'eux. Si l'herbe du champ, qui aujourd'hui est là, est demain jetée au four, Dieu l'habille ainsi, combien plus pour vous, mini-croyants? Donc, ne vous inquiétez pas en disant « que manger » ou « que boire » ou « de quoi nous vêtir ». Car tout cela, les païens le recherchent. Mais il sait, votre Père du ciel, que vous avez besoin de tout cela. Cherchez d'abord le royaume et sa justice. Et tout cela vous sera ajouté. Donc, ne vous inquiétez pas pour demain. Demain s'inquiétera de lui-même. À chaque jour suffit son mal. Point ne juger pour n'être pas jugé. Car du jugement dont vous jugez, vous serez jugé. Et de la mesure dont vous mesurez, il sera pour vous mesuré.

Quoi? Tu regardes la paille dans l'œil de ton frère? Et dans ton œil, la poutre, tu ne la remarques pas? Ou comment vas-tu dire à ton frère, laisse que j'extraie la paille de ton œil à toi? Et voici, la poutre dans ton œil à toi. Hypocrite, extrais d'abord de ton œil la poutre. Alors tu verras clair pour extraire la paille de l'œil de ton frère. Ne donnez pas ce qui est saint aux chiens. Ne jetez pas vos perles devant les cochons, qu'ils ne les piétinent de leurs pieds, et, se tournant, vous la serrent. Demandez, et il vous sera donné. Cherchez, et vous trouverez. Toquez, et il vous sera ouvert. Car tout demandeur reçoit. Qui cherche, trouve. À qui toque, il sera ouvert. Y a-t-il parmi vous un homme à qui son fils demandera du pain et qui lui remettra une pierre? Ou encore, il demandera un poisson, est-ce qu'il lui remettra un serpent? Si donc vous, mauvais que vous êtes, vous savez donner des dons qui soient bons à vos enfants, combien plus votre Père dans les cieux en donnera de bons à ceux qui lui demandent. Donc, tout ce que vous voulez que vous fassent les hommes, vous-même, faites-le pour eux. Cela, oui, c'est la loi et les prophètes. Entrez par la porte étroite. Large la porte, vaste le chemin qui emmène à la perte. Et ils sont beaucoup ceux qui y entrent. Qu'étroite est la porte, resserré le chemin qui emmène à la vie. Et ils sont peu ceux qui le trouvent.

Défiez-vous des faux prophètes. Ils viennent vers vous en vêtements de brebis, mais au-dedans, ce sont des loups rapaces. C'est à leurs fruits que vous les reconnaîtrez. Est-ce qu'on ramasse sur des épines des raisins ou sur des ronces des figues? Ainsi, tout arbre bon fait de beaux fruits, mais un arbre pourri fait de mauvais fruits. Ne peut un arbre bon faire de mauvais fruits, ni un arbre pourri faire de beaux fruits. Tout arbre qui ne fait pas de beaux fruits est coupé et jeté au feu. Ainsi, c'est à leurs fruits que vous les reconnaîtrez. Ce n'est pas tout homme qui me dit « Seigneur, Seigneur » qui entrera au royaume des cieux, mais qui fait la volonté de mon Père dans les cieux. Beaucoup me diront en ce jour-là « Seigneur, Seigneur ! » N'est-ce pas en ton nom que nous avons prophétisé ? En ton nom que nous avons jeté dehors les démons ? En ton nom que nous avons fait beaucoup de miracles ? Alors je leur déclarerai « Jamais je ne vous ai connus. Séparez-vous de moi, vous qui œuvrez l'iniquité. » Ainsi, tout entendeur de ces paroles miennes, qui les fait, ressemblera à un homme avisé, qui a bâti sa maison sur la pierre. Descendent la pluie, viennent les torrents, soufflent les vents et tombent sur cette maison. Elle ne tombe pas, car elle est fondée sur la pierre. Et tout entendeur de ces paroles miennes, qui ne les fait pas, ressemblera à un homme fou qui a bâti sa maison sur le sable. Descendent la pluie, viennent les torrents, soufflent les vents et heurtent cette maison. Elle tombe, et sa tombée est grande. Or, quand Jésus achève ses paroles, les foules sont frappées par son enseignement, car il les enseigne comme ayant autorité, et non comme leurs scribes.

Jésus descend de la montagne. Le suivent des foules nombreuses. Et voici, un lépreux s'approche. Il se prosterne devant lui en disant « Seigneur, si tu veux, tu peux me purifier. » Jésus tend la main, le touche en disant « Je veux, sois purifié. » Aussitôt est purifiée sa lèpre. Jésus lui dit « Vois, ne dis à personne, mais va, montre-toi au prêtre et offre le présent qu'a imposé Moïse en témoignage pour eux. » Il entrait dans Capharnaüm. Un chef de centaine s'approche de lui. Il le supplie en disant « Seigneur, mon garçon gît dans ma maison, paralytique et terriblement tourmenté. » Il lui dit « Moi, je viens le guérir. » Le chef de centaine répond et dit « Seigneur, je ne mérite pas que tu entres sous mon toit. Mais dis seulement une parole, et mon garçon sera rétabli. Car moi, qui suis un homme sous une autorité, j'ai sous moi des soldats. Je dis à l'un, va, et il va. À un autre, viens, et il vient. Et à mon serviteur, fais ceci, et il le fait. » Jésus entend et il admire. Il dit à ceux qui le suivent « Amen. Je vous dis, chez personne en Israël, une telle foi je n'ai trouvée. Je vous dis, beaucoup de l'Orient et de l'Occident viendront s'installer à table avec Abraham, Isaac et Jacob dans le royaume des cieux. Mais les fils du royaume seront jetés dehors, dans la ténèbre extérieure. Là sera le pleur, le grincement des dents. » Jésus dit au chef de centaine, « Va, comme tu as cru, qu'il t'advienne. » Le garçon est rétabli à cette heure-là. Jésus vient dans la maison de Pierre. Il voit sa belle-mère gisant, fiévreuse. Et il touche sa main. Et la fièvre la laisse.

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En marche, un mouvement de rencontre avec des personnalités de différents horizons, avec le frère Louis V Mars. 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

0: C'est un plaisir de m'entretenir aujourd'hui avec Roland Lacroix, docteur en théologie, enseignant et auteur de nombreux ouvrages sur la foi chrétienne. Marié et père de famille, il est aussi spécialiste du catéchuménat et de l'accompagnement des adultes, particulièrement dans le diocèse d'Annecy, où il a été responsable du service de formation. Il nous retrouve aujourd'hui depuis un petit village dans les Alpes françaises, tout près du lac d'Annecy. Roland Lacroix, bienvenue de nouveau à Radio Galilée.
1: Bonjour, merci.
0: Roland Lacroix, vous avez publié en 2026 un petit ouvrage qui présente la foi chrétienne en 50 questions. À qui s'adresse cet ouvrage?
1: L'ouvrage s'adresse à un public assez large. Alors, évidemment, au départ, pour des personnes qui commencent ou qui recommencent dans la foi chrétienne, mais plus largement aussi à ce que j'appelle moi les chrétiens du berceau, hein, ceux qui disent avoir toujours été chrétiens ou chrétiennes, qui peuvent y trouver aussi peut-être une manière autre d'entendre les questions, enfin de réponses aux questions aussi, et d'entendre ce qu'on peut dire à propos de la foi chrétienne. Ça peut les aider dans leur propre peut-être mission pastorale. On sait que c'est difficile de trouver les mots de la foi. Je dis pas que je les ai tous trouvés, mais voilà, on cherche aussi des moyens de dire un langage, une langue. Et puis aussi pour eux-mêmes, pour elles-mêmes, c'est-à-dire en petits groupes, pourquoi pas partager l'une ou l'autre question en petits groupes, dans la pastorale, en paroisse, etc. Donc oui, un public assez large à partir du souci de ceux qui commencent et qui recommencent pour trouver, essayer de trouver une simplicité du langage, en fait.
0: Et on sent bien à la lecture de cet ouvrage que telle était votre intention aussi de présenter un langage simple. Vous dites d'ailleurs que pour plusieurs personnes, le langage chrétien est devenu une grammaire étrangère, donc un langage un peu hermétique pour plusieurs de nos contemporains. Il y a les mots. Par quel autre langage aussi pouvons-nous transmettre ou exprimer la foi chrétienne?
1: Alors oui, ben écoutez, ça c'est les limites de l'ouvrage. Du coup, je promets de mettre les propres limites puisque c'est le langage symbolique. Hein. C'est-à-dire qu'en fait, voilà, ça ne suffit pas. Converser sur la foi chrétienne ou lire des choses sur la foi chrétienne, c'est extrêmement important, évidemment. Mais évidemment que ça va être le langage symbolique, la liturgie, la ritualité, qui est le complément de ce type de parcours quand on cherche et tout ça. Donc on a envie de dire aux personnes qui cherchent, allez, venez, mais la liturgie elle-même demanderait le même travail, et certains le font d'ailleurs, hein, le même travail d'un langage symbolique simple, mais accompagné aussi, accompagné de paroles. Alors, j'avais un ouvrage précédent, je me permets de dire ça, c'est pas pour la publicité, mais j'ai fait un ouvrage sur l'accompagnement des catéchumènes, justement. C'est un peu, non pas un complément de catéchèse, mais quelque chose qui puisse nourrir une catéchèse à des personnes, mais voilà. Le langage symbolique reste, on l'a dit dans le premier entretien, c'est-à-dire que reste essentiel la ritualité, et donc je trouve que cet ouvrage-là peut servir à des personnes, mais que en tout cas, évidemment, qu'il ne peut faire le tout de la dimension chrétienne. Il ne peut pas être le tout de la dimension chrétienne.
0: Lorsque vous évoquez le langage symbolique, bien sûr, on pense à la liturgie, au rite, mais je pense aussi aux paraboles de Jésus qui sont aussi très symboliques, très, très évocatrices.
1: Oui, c'est ça. Donc, c'est le langage, l'art de Jésus, de parler en parabole. Et ce qu'on a un peu perdu, effectivement, enfin, ce qu'on a difficulté à faire aujourd'hui, ou le langage métaphorique, mais de fait... L'écriture aussi est pleine, évidemment, de langage symbolique. Ça, vous avez raison. Moi, j'ai souvent, vous voyez, quand les chrétiens s'adressent, par exemple, aux médias, aux grands médias, au grand public, les chrétiens ou les autorités ecclésiales, les évêques, etc., gagneraient effectivement à parler un langage parabolique. Ça va un peu plus vite. Ça va très vite. Donc, trouver une métaphore, mais c'est très difficile quand même de le faire.
0: Dans votre ouvrage, vous évoquez 50 questions. Comment avez-vous identifié ces 50 questions? D'où viennent-elles? Quelle est la source de ces questions?
1: Ah, la source des questions, c'est un travail qui est fait depuis, que je faisais aussi avant avec des groupes, c'est-à-dire de commencer par le commencement, j'allais dire, c'est-à-dire par ce qu'est la foi elle-même, c'est-à-dire de commencer assez largement sur la foi, qu'est-ce que c'est que la foi, ou ce qu'on dit de Dieu, qui est Dieu, et puis d'atteindre un peu le cœur de la foi chrétienne. C'est un peu ça l'objectif premier. Alors 50 questions, c'est pas beaucoup, enfin sur la foi chrétienne, c'est pas. Mais voilà, l'idée c'est quand même d'ouvrir assez largement, et puis de recentrer à un moment donné sur effectivement le cœur de la foi chrétienne, la foi en la résurrection, la mort et la résurrection. Voilà, donc c'est un peu ça le challenge en fait, hein, mais même pour ceux qui croient déjà en cette mort-résurrection, de repartir oui, mais la foi, c'est quoi? C'est ce qu'on nous demande souvent. Mais oui, d'accord, mais avoir la foi, c'est quoi? Ça fait quoi? Donc c'est un peu ce souci de partir large et d'avoir des questions assez larges et d'autres questions plus spécifiques. Et puis aussi qu'on soit pas obligé de dire les 50 l'une après l'autre, quoi. Voilà. Au gré des événements de la vie ou au gré des rencontres qu'on fait ou qu'on organise, pouvoir prendre l'une ou l'autre question plus spécifiquement.
0: Justement, arrêtons-nous aux deux premières questions de votre ouvrage que vous venez d'évoquer brièvement. Vous parlez de la foi. Les deux premières questions donc concernent ce que vous présentez comme étant la foi fondamentale et la foi chrétienne. Quel lien y a-t-il entre ces deux expériences et quelle différence y a-t-il entre ces deux expériences?
1: La foi fondamentale, alors qu'on appelle aussi théologien Christophe Teval parle de la foi élémentaire, et la foi chrétienne qui dit la foi des chrétiens, enfin des chrétiens. Bah la différence, c'est justement le fait de donner sa confiance à quelqu'un, à Dieu, pour la foi chrétienne et au Christ, et pour la foi fondamentale d'une foi en la vie. L'idée, c'est quand même que la foi chrétienne s'appuie sur la foi en la vie. On parle d'un croyant, de non-croyant, etc. Mais en fait, on croit bien toujours à quelque chose si on se lève le matin, c'est qu'on croit un minimum en la vie. Hein, c'est bien parce qu'on croit en la vie qu'on est debout, etc. Donc il y a ce croire fondamental en la vie elle-même. Et donc, par exemple, Jésus, dans les évangiles, quand il guérit quelqu'un, dit parfois, mon fils, ma fille, ta foi t'a sauvé. Donc cette confiance, alors, ils ont fait confiance au Jésus aussi, mais et cette confiance en la vie. Donc il n'y a pas de foi chrétienne sans foi, cette foi élémentaire, cette foi fondamentale, qui est une foi qui permet de rester debout. Et la mission des chrétiens, enfin des disciples du Christ, pas que deux, mais quand même deux, c'est d'abord de relever les personnes pour qu'elles croient en cette vie-là. Pas d'abord forcément de les convertir, mais souvent de dire, mais faire confiance en la vie. Donc voilà, c'est la différence entre. Alors c'est pas une foi naturelle, hein, c'est vraiment une foi fondamentale qui est chevillée au corps du petit enfant qui va faire confiance à ses parents, qui va être élevé, qui va grandir, etc. Et le mystère de la foi, c'est cette rencontre entre la foi, alors la foi en la vie. Et cette foi en Dieu et au Christ, quoi. Mais ça relève du mystère des personnes. Comment dire, Saint Augustin parle de la rencontre de la grâce de Dieu avec la liberté de l'homme. Voilà. Mais là, on est plus dans le fondamental, dans l'anthropologique, en fait. Voilà. Et donc, souvent, on a tendance à laisser de côté cette foi qui est quand même fondamentale. C'est celle qui compte, enfin, j'ose dire, celle qui compte le plus quand même, hein, c'est la confiance en la vie. On voit bien que quand on n'a plus confiance en la vie, et pour revenir aux adultes aujourd'hui, qui jeunes adultes qui demandent à être chrétiens, devenir chrétiens, il y a un peu de ça. Il y a un peu de cette rencontre-là.

0: Roland Lacroix, c'est intéressant ce que vous apportez comme présentation de cette foi fondamentale, puisque vous écrivez également que ce qui s'oppose à cette foi, ce ne sont pas les doutes ou les questionnements, mais la méfiance en la vie ou la défiance en la vie, donc la perte de confiance en la vie, la perte de confiance en Dieu, cette confiance qui est facilement menacée par les événements, par l'actualité, par les circonstances de la vie. Donc, il y a un enjeu fondamental ici.
1: Oui, on voit bien dans le texte biblique, hein, l'épisode des Hébreux qui se questionnent, enfin, ils deviennent méfiants envers Dieu qui les a menés jusque-là. Et voilà. Par contre, quand ils n'ont plus rien à manger, Dieu leur envoie le manous, la question, au sens propre en hébreu. Hein. Il leur envoie la question, le questionnement. Je trouve que c'est un texte intéressant parce qu'il leur envoie vraiment la question, c'est même pas traduit, quoi. Ce qu'on appelle la manne après. Mais c'est bien le manous, le qu'est-ce que c'est. Et donc, c'est ce qu'est-ce que c'est qui nous fait avancer. Et par contre, effectivement, l'événement des 40 ans dans le désert, etc., et dans notre propre vie, passage de désert, etc., peut effectivement nous faire nous défier de Dieu qui laisse faire tout ça. Hein, on entend souvent ça. Et c'est à ça qu'il faut répondre en tant que croyant. Et surtout, ne pas ignorer le doute dans la foi. Enfin, si je n'ai plus de doute, je n'avance plus. C'était le cas dans le désert. Ils avaient le manou, le questionnement tous les jours nouveau, hein, pour avancer. C'est cette référence que j'aime bien prendre.
0: Est-ce aller trop loin que de dire que ce questionnement, ces doutes sont une nourriture même de la foi?
1: Je crois que c'est une nourriture de la foi. Moi, je conseillais aux recommençants, quand j'avais des groupes, là, je leur disais, mettez un grand point d'interrogation dans votre chambre, en face de votre lit, et le voir, ce point d'interrogation tous les matins. Je ne sais pas s'ils l'ont fait, mais en tout cas, c'était une métaphore, pour le coup, c'est une image. Je trouve que oui, Montaigne parlait des certitudinaires, c'est vraiment quelque chose. Alors, c'est pas un doute philosophique en tant que tel, c'est vraiment un doute de foi, un doute non pas sur l'existence de Dieu, sur qu'est-ce que Dieu veut, qu'est-ce que Dieu... On parle de notre Père, on dit, bon, que ta volonté soit faite. Alors, quelle est la volonté de Dieu dans telle ou telle chose? Enfin, c'est complexe quand même. Hein. Voilà, donc simplement pour dire que le doute fait partie de la foi, et après, chacune et chacun a une manière différente de croire. Et là, voilà, je ne demande pas aux gens de douter, c'est pas ça. Simplement, c'est surtout pour conforter ceux qui doutent et qui, du coup, n'osent pas avancer dans la foi parce qu'ils disent « je doute trop et donc je ne peux devenir croyant ».
0: Roland Lacroix, j'aimerais maintenant vous inviter à commenter quelques-uns des thèmes ou questions que nous retrouvons dans votre ouvrage. Par exemple, vous citez un catéchète du IIIe siècle, Tertullien, qui a écrit « on ne naît pas chrétien, on le devient ». Et donc, cet aspect de cheminement, d'itinéraire que nous avons déjà évoqué est très important. Quand sommes-nous chrétiens? Ou quand pouvons-nous dire « je suis chrétien » ou à quel moment s'arrête ce cheminement, ce parcours? S'arrête-t-il?
1: Voilà, c'est ça la question. Donc, je prends Tertullien, cette phrase très connue, hein, qu'on prend beaucoup encore aujourd'hui. Le devenir chrétien. J'ai tendance à dire, ou à ne pas dire, je suis chrétien, en fait, mais à dire, je deviens chrétien. Voilà. Parce que le je suis est trop stable, est trop ponctuel. Et donc, c'est je deviens. Et donc, je reviens à toutes ces personnes qui cheminent dans la foi, quelles qu'elles soient. Je crois quand même qu'il faut initier à ce devenir, alors, entre guillemets, perpétuel, à cette conversion permanente. Hein. Les textes de l'Église catholique parlent bien de ça, pas que l'Église catholique en tout cas, mais en tout cas, on voit bien ça aujourd'hui, c'est-à-dire qu'on lit bien ça aujourd'hui, notamment dans le directoire pour la catéchèse, où on reconnaît bien que c'est une conversion qui n'en finit pas. Et du coup, on est dans un devenir permanent qui n'est pas confortable. C'est ça le problème. Enfin, le problème, ce n'est pas un problème, mais ça peut devenir un problème pour certaines ou certains. Et quand on initie des personnes à la foi chrétienne ou à la vie chrétienne, il faut les initier dans ce sens-là. Vous savez, Tertullien donc, parlait effectivement de l'initiation. Hein. On ne naît pas chrétien, on le devient. À son époque, de fait, on avait encore des adultes qui, principalement qui se faisaient baptiser. La question, c'est que on a comme sommet la veillée pascale, les trois sacrements d'initiation, et voilà, c'est un sommet pour ceux qui cheminent. Mais après, la vie chrétienne doit se dérouler dans l'ordinaire. Quoi, hein. C'est ça qui est difficile, en fait. C'est ça qui est très difficile. Moi, j'ai connu un catéchumène qui, une fois baptisé, ne voulait plus descendre du cœur. Quoi. C'était son lieu. Bon, depuis, il est redescendu, mais en tout cas, je trouve que voilà, ce devenir-là, peut-être que la phrase de Tertullien donne trop l'impression de dire « on n'est pas chrétien, on le devient », j'ajoute une fois pour toutes, ce que dit pas Tertullien. Mais je crois qu'il n'y a pas d'une fois pour toutes. Vous savez, c'est en théologie, hein, c'est comme on dit, c'est déjà là, l'événement pascal a eu lieu, il est déjà là, le Christ est vivant, mais pas encore. Voilà. Et je crois que ce devenir, il est là. Et c'est pour ça que les chrétiens, enfin les catholiques ont tous les dimanches, enfin à la messe, enfin pour ceux qui veulent, mais pour ça que la liturgie nous ramène toujours tous les ans, tous les trois ans, aux mêmes fêtes, etc. Donc on a avec ce cycle de trois ans. Mais tous les ans, les mystères du Christ sont renouvelés. Et je crois qu'encore une fois, la liturgie dit beaucoup de choses, hein, c'est-à-dire qu'on a toujours à redécouvrir. À la vigile pascale, on a les renouvellements des promesses de baptême, on a l'aspersion de l'assemblée. C'est une assemblée qui redevient néophyte, en fait, avec les néophytes. Hein. Chaque année, on redevient néophyte. Quand on dit oui, mais je ne peux pas être baptisé, je dis, bah si, tu viens à la vigile pascale et tu recevras l'eau du baptême. En quelque sorte. Voilà, donc, on est bien dans un devenir qui n'en finit pas.
0: Et donc, nous allons, comme disait Grégoire de Nazianze, de commencement en commencement.
1: Exactement. J'ai pensé à cette phrase, et sur le coup, je ne me rappelle plus qui l'avait dite. Par des commencements qui n'ont pas de fin.
0: Par des commencements Merci. Qui n'ont pas de fin. C'est très belle affirmation.

0: Roland Lacroix, il y a une autre question que vous soulevez aussi parmi vos 50 questions sur laquelle je me suis attardé. Vous posez la question de la pertinence de la foi chrétienne. À partir de cette question, à quoi sert-il de croire? À quoi sert-il d'être chrétien? Est-ce vraiment une question pertinente, importante pour les catéchumènes? À quoi ça sert d'être chrétien?
1: Alors, pour les catéchumènes, peut-être pas. Simplement, c'est un peu une question qui veut... C'est pas de l'humour, hein, mais c'est un peu ça. C'est-à-dire qu'en fait, on est beaucoup aujourd'hui dans la technologie, dans les choses qui doivent nous servir. Et en fait, je pense que la foi chrétienne a se positionner dans ce domaine-là. Donc, voilà, c'est une question pour dire que finalement, ça sert à rien, si l'on veut, et ça sert à tout. C'est-à-dire qu'en fait, ça change la vie, mais ce n'est pas utilitariste. Tout ça parce qu'il y a quand même des personnes qui voudraient devenir chrétiennes pour, au départ, hein, après ça évolue bien sûr, mais voilà, pour que ça puisse changer quelque chose de concret ou de... Donc je trouve que c'est une question qui est encore pertinente aujourd'hui parce que on doit dire quand même que la foi chrétienne, à la fois quand on est baptisé adulte ou quand on fait une découverte spirituelle, rien ne change, mais tout change. Voilà. C'est un peu ça la perspective. Et donc ça sert à changer sa vie, mais rien n'est automatique, rien n'est magique, en tout cas.
0: Comme vous le disiez, c'est important de resituer cette question dans une culture extrêmement utilitariste. Hein? Et donc, voilà. La foi chrétienne est un don, il y a une dimension gratuite.
1: C'est difficile à assimiler ce don hein, pour les personnes. Je trouve que à assimiler, je veux dire, le don de Dieu, il faut déjà l'accueillir, c'est pas évident. Qui suis-je pour accueillir ce don? Et après, il faut, entre guillemets, l'intégrer dans sa vie. Voilà. Quand on dit les sacrements, par exemple, les sacrements ne servent à rien en soi. Et nous, on dit souvent, est-ce qu'il est prêt, est-ce qu'elle est prête à recevoir tel ou tel sacrement? Mais en fait, être prêt à recevoir le don d'amour inconditionnel de Dieu, c'est pas vraiment possible, en fait. Donc, on le reçoit. Et après, on tente d'en vivre. Mais du coup, on est capable de Dieu, hein, bien sûr, mais voilà, je pense qu'il y a beaucoup de personnes qui n'avancent pas dans la foi chrétienne ou hein, qui n'osent pas trop frapper à la porte. Parce que nous, les chrétiens, on apparaît parfois, des spécialistes spirituels, parce qu'on va à la messe, on comprend tout, ce qui n'est pas vrai, mais on dit les prières. Alors, souvent, les personnes, c'est vraiment pour moi un signe quand même de conversion quand quelqu'un nous dit, mais moi, je ne sais pas prier, mais je parle à Dieu tous les soirs dans ma chambre, hein. Prier, c'est connaître des prières par cœur pour les personnes aujourd'hui. C'est dans ce lien au don de Dieu qui est gratuit et qui ne demande pas qu'on sache quoi que ce soit par cœur. C'est pas la question. Et je crois que ce passage-là est difficile souvent pour les personnes qui restent à distance, un peu à cause de ça. Voilà.
0: Vous écrivez également que beaucoup, justement, craignent et qu'en s'intéressant à la foi chrétienne, ils doivent entrer dans une pensée unique, dans une pratique dans laquelle tout le monde sait quoi faire, tout le monde sait quoi penser. Et donc, vous posez la question, la foi chrétienne demande-t-elle qu'on adhère à fond à son message? Comment répondez-vous à votre propre question?
1: Je réponds non, enfin, à fond en plus. Je réponds non parce que... Non, mais écoutez, la résurrection... Par exemple, on interroge les catholiques chez nous, dans un sondage, on dit que... pas combien de pourcents, 50% n'y croient pas à la résurrection. Mais a priori, ça veut rien dire. Enfin, comment on peut croire à ça, quoi? Donc, on le croit dans la foi. Donc, moi, si un journaliste me demande, je dis, mais je suis catholique, je suis censé croire à la résurrection et j'y crois à la résurrection. Ce que je veux dire, c'est que, à fond, c'est vraiment pareil. C'est-à-dire que c'est le balbutiement de la foi qui importe. Et c'est pour ça que j'essaye d'écrire comme ça parce que je trouve que, quand même, on apparaît trop comme des gens pleins de certitudes. Quand on dit le credo, par exemple, le credo est un symbole. Hein, c'est un symbole. La profession de foi, c'est pas la profession de foi des politiques. On appelle ça comme ça aussi. Hein. On vient d'avoir les élections municipales chez nous, donc on avait les professions de foi des conseils. Mais là, c'est une profession de foi. Et la foi, on va le redire, mais la foi, elle est toujours balbutiante, elle est toujours à revoir. Donc, évidemment que quand je suis en liturgie, quand je suis en une célébration, je suis plus apte à dire, j'adhère, hein, je réponds par le credo à la parole de Dieu que je viens d'entendre, évidemment. Voilà. Et puis, il y a aussi sous-jacent la foi catholique, c'est-à-dire tout ce que dit l'Église, etc. Enfin, voilà. Bref, le mot parfait dans les évangiles, en fait, c'est le mot accomplissement. C'est pas parfait, c'est plutôt accompli. Enfin, je suis pas exégète, hein, mais je m'appuie sur un ami exégète. Et en fait, voilà, la foi chrétienne accomplit ma vie. Maintenant, à fond, je sais pas. Mais ça, c'est un accomplissement de la vie. Mais le message que j'ai toujours à réentendre, à m'approprier, c'est pour ça que, encore une fois, il y a la prière, il y a la liturgie, il y a

0: individualiste, mais vraiment communautaire. C'est dans la rencontre, dans le partage que la foi se creuse. Hein?
1: C'est ça, elle partage. Alors, ma foi personnelle n'est pas transmissible. J'ai mon expérience, je ne peux pas la transmettre, je peux en témoigner. Hein. Par contre, la foi chrétienne se transmet. On transmet le Notre Père, on transmet le symbole de la foi, le credo, dans l'itinéraire d'initiation chrétienne. Et évidemment, elle se partage, et c'est encore une fois la difficulté dans les sociétés, la société actuelle, qui est à la fois liquide et à la fois très individuelle. Donc, le partage est essentiel, de fait. Il a toujours été, et la mission, si on veut, enfin, ce qu'on appelle la mission, c'est d'abord la foi en partage. Et là encore, on parle de difficultés aussi. Voilà, on peut dire que la difficulté aujourd'hui, c'est ce partage de la foi, et que le livre essaye de donner quelques pistes pour la partager à celles et ceux qui ne la partagent pas, justement.
0: Roland Lacroix, nous avons l'habitude de conclure cette émission en composant ou en inventant, si vous voulez, ensemble une nouvelle béatitude, à l'exemple de ces paroles de Jésus qui nous mettent en marche, justement. Alors, à partir de votre expérience d'accompagnateur, de formateur, en pensant à tous ces hommes et ces femmes qui ont pris le chemin de la foi chrétienne, quelle nouvelle béatitude pourriez-vous offrir à nos auditeurs et auditrices?
1: Moi, je dirais heureux celles et ceux qui accompagnent des commençants et des recommençants. Ils entreront plus profondément dans le mystère du Christ.
0: Merci. Ils entreront plus profondément dans le mystère du Christ. Roland Lacroix, merci pour votre témoignage, votre générosité. On sent bien dans votre ouvrage un grand respect des questions qui vous ont été posées, un désir d'apporter des réponses ouvertes, simples, qui éveillent à l'intelligence de la foi, surtout qui invitent à cheminer. Merci.
1: Merci pour votre invitation. Et à bientôt, j'espère.
0: À bientôt.
1: Bonjour à toutes et à tous les auditeurs.

C'était En marche avec le frère Louis-V Mars qui s'entretenait avec Roland Lacroix, auteur de plusieurs livres, dont celui intitulé « La foi chrétienne en 50 questions » paru aux éditions Salvator. À la recherche d'Annie Benz et l'abbé Denis Veilleux.

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Cordiale bienvenue à Musique et Monde. Dans cette première heure d'émission, nous vous présentons Le réenchantement du monde du père Bernard Lambert, mis en lecture par Denise Roy. Entre les propos, Mario Blouin orchestre les segments musicaux.

Il suffit de dire Matthieu 25 et tous, du moins ceux qui le veulent, ont compris. Comme le chiffre des grands anniversaires, des grands degrés, des grands millésimes. Une qualité transcendante s'est attachée à ce chapitre. Jésus y culmine plus que tout. Dieu s'y empare du quotidien pour en faire, d'une manière particulière, son quotidien. Dieu qui n'accepte pas qu'un seul membre de la famille manque à la réunion de fête. Dieu passionné de l'intégrité. Non les 99 brebis contre la centième, mais avec la centième. Non la centième qui effacerait les autres, mais celle qui achève leur communion. Non le fils cadet contre le frère aîné, ou sans le frère aîné, mais tous deux ensemble dans la maison du Père. Cela a commencé avec le Dieu de la plénitude. Puisque le quotidien souffrait d'incomplétude, Dieu s'y est investi en personne pour que personne ne se perde. Dieu ne dit jamais « Celui-là ne vaut rien, je l'abandonne, pourvu que la plus grande partie soit sauvée. » Oui, celui-là n'est qu'un reste, puisque les hommes le déclarent ainsi et le laissent pour compte. Non. Dieu s'est engagé dans le monde en le créant. Il l'a situé avec lui en alliance, sans cesse reprise et reconfirmée, étendue, embellie, sauvée de fois en fois. Dieu riche, mais non gaspilleur, qui ne dit jamais, par exemple, « Telle part de chrétien, je l'abandonne. » Où est-ce que je situe parmi les chrétiens sociologiques, les chrétiens vieille manière, les chrétiens intégristes, les chrétiens nouvelle vague, les chrétiens qui font du magasinage religieux, les chrétiens avec mission, les chrétiens sans mission, les chrétiens mêlés, les chrétiens dits démêlés, les chrétiens de demain qui, dit-on, seront les nouveaux vrais chrétiens, mais qu'on n'a pas encore réussi à définir. L'Église ne renonce pas à ses athées, à ses agnostiques, à ses indifférents, à ses non-pratiquants, à tous ses anticléricaux, à ces chrétiens qui vivent en union libre, etc. C'est la leçon de la parabole de la centième brebis. Mais alors, comment faire? Commencez par le commencement. Dans les Actes des apôtres, le Saint-Esprit apparaît comme le stratège de l'évangélisation. Il pousse, il retient, il fait dévier, il inspire, il devance. Il faut recommencer avec lui. Jean de Lumeau a écrit « Rassurer et protéger, mission éternelle de l'Église ». Oui, si elle est le sacrement de Dieu, de Jésus au quotidien, ses mains, son regard, son cœur, son élan, sa passion, celle qui délie les enchaînés, relève les estropiés, les sans-logis, les dépossédés. Barbara Ward, de la Commission Justice et Paix, me disait à la fin de sa vie, alors qu'elle souffrait d'un cancer à l'œsophage, « J'offre mes souffrances pour les millions d'enfants du monde qui n'ont pas d'eau potable. » Et plus d'une fois, visitant Dorothée Day dans le Bowery à New York, j'observais le long regard de pitié affectueuse dont elle enveloppait les miséreux qu'elle avait pris avec elle dans les foyers du Catholic Worker. Voilà la nouvelle justice, celle qui surpasse toutes les autres, car elle est traversée par l'amour. La justice du royaume a ses propres normes. Elle est totalité, miséricorde, pardon. Elle est créatrice. Elle ne laisse au dehors aucun membre de la famille. Elle fait de l'espace. Elle est inventive. Là où les justices humaines s'arrêtent, elle va plus loin et plus haut.

Chapitre 16. Dieu de tendresse. Raphaëlla est une petite fille de 10 ans. L'été, elle vient chez sa grand-mère. La veille de son départ pour retourner chez ses parents, je lui dis « Raphaëlla, j'ai un secret à te dire. Je vais penser à toi. Je t'aime beaucoup. » Pendant que je l'embrasse, elle me dit « Moi aussi, je t'aime beaucoup. » Je songeais à cela en me disant que Dieu, lui aussi, est un tendre. Et peut-être que lorsque nous entrerons au paradis, nous serons accueillis, non pas surtout par la puissance, la gloire de Dieu, mais d'abord par sa tendresse. La tendresse de Dieu est un sujet dont on n'ose pas parler. C'est le secret de la cité interdite. On a préféré souvent des sujets plus facilement contrôlables. Ainsi, Dieu et sa loi, Dieu et sa justice, Dieu et son autorité. Dieu qui voit tout, surveille tout, juge tout, contrôle tout, punit tout, récompense tout. Qui oserait parler de la tendresse de Dieu? Toute personne qui en a éprouvé quelque chose emporte sa part, petite ou grande, de butin. Mais parfois, les langues se délient. Un grand pécheur qui voyait Dieu comme écrasant et redoutable revient de la confession en emportant dans son âme et même dans sa sensibilité le souvenir d'un baiser de Dieu. La grand-mère qui récite avec amour son rosaire sent soudain une douceur pénétrante l'envahir. Dieu est passé. Il est là avec elle. Il lui a dit « Moi aussi je t'aime ». Un malade également reçoit parfois la visite du Dieu tendre. Il ne l'aurait pas cru d'abord quand il se demandait ce qu'il avait fait à Dieu pour mériter son mal. Il se sentait traqué, victime du pouvoir le plus fort. Il n'avait qu'à plier. Or, c'est Dieu qui se plie vers lui en ce moment. Dieu tendre, même avec les durs, les colosses, les hommes qui ont une armoire de fer à la place du cœur. Dieu tendre aussi, qui parle à l'homme qui a réussi et lui dit « Souviens-toi, toi aussi un jour, tu fus dans le besoin. Qui t'a secouru ?» Marcel Auclair parle, dans sa vie de Bernadette Soubirous, de ce que celle-ci dut endurer aux mains de sa maîtresse de novice, qui avait juré que Bernadette serait une novice comme les autres, et peut-être moins que les autres, étant donné qu'elle avait été privilégiée par Marie. Bernadette trouvait refuge dans la tendresse de Marie, qui lui révélait la tendresse de Dieu. Il est courant de voir des hommes d'âge mûr rejouer durant leur vie d'homme le scénario familial. Ils demeurent en désaccord avec Dieu parce que, adolescents, ils l'ont été avec leur père. Et c'est vrai des femmes également, mais par rapport à la mère. La tendresse de Dieu au quotidien, est-ce que cela existe? Et pourtant, je me fais mon image à moi, comme je ressens celle de Dieu. Dieu sévère, je serai sévère. Dieu avec un certain humour, je sourirai. Dieu surveillant sans cesse, je ne donnerai pas de chance à mes ennemis, vrais ou supposés. Dieu froid, j'aurai un caractère verglacé. Dieu ennuyeux, je serai un homme de pluie. Dieu a créé l'homme à son image. Ainsi le dit l'Écriture. Mais les hommes, ensuite, se font un Dieu à leur image, et ils consolident leur propre image en réverbérant sur leur vie l'image construite de Dieu.

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1: La tendresse de Dieu est ramenée à un certain moment à une question d'utilité. Cela apporte-t-il quelque chose à la vie quotidienne? Cela en vaut-il la peine? S'en entretenir, est-ce nager doucement dans la pure sensibilité, dans le sentiment, dans l'imaginaire? J'ai vu à Lourdes des brancardiers pleins de tendresse, des jeunes filles, souvent de grandes familles, elles aussi pleines de tendresse envers des personnes souffrantes. Dominique Lapierre a rencontré à Calcutta la cité de la joie et de la tendresse. Et par quoi pourrait-on contrer la violence conjugale ou la violence entre membres d'une même famille ou la violence de parents envers de jeunes enfants ou la violence entre des bandes d'étudiants qui prennent d'autres étudiants en otage et, soi-disant, les taxes pour les protéger? Si la taxe n'est pas versée, la victime est abandonnée. Mais peut-on éduquer à la tendresse? Y a-t-il des programmes d'éducation de ce genre? On peut apprendre à des policiers comment aborder normalement les gens. On peut enseigner à des élèves un style de comportement. En d'autres termes, il y a plusieurs façons de dire la tendresse. Il y a moyen d'instruire chacun sur les pulsions qui s'agitent en lui et qui peuvent devenir sauvages si on ne sait pas les nommer ni les apprivoiser. Certes, les hommes en général n'aiment pas

se présenter comme des tendres. Leur fierté y perdrait de sa force, pense-t-il. Il laisse cela aux femmes, alors que celles-ci, pourtant, savent très bien être cruelles. Ou à l'opposé, très tendres au point de surprendre. Recevoir une tendresse inattendue, y a-t-il meilleure leçon pour apprendre la tendresse? Elle ne vient pas des livres, précisément parce qu'elle est en communion. Or, la communion est faite de communication, d'expérience, de transfert, d'empathie. La tendresse a cette qualité exceptionnelle de rendre un autre à lui-même. « Je te rends à toi-même, dit-elle, je te rends au meilleur de toi-même. » Nous nous demandons pourquoi Dieu est Dieu de tendresse et pourquoi il est Dieu de tendresse au quotidien. C'est parce que Dieu d'amour, il aime rendre les humains à eux-mêmes et au meilleur d'eux-mêmes. Après la faute, ou selon l'expression de saint Augustin, la chute originelle, la logique aurait été de tout anéantir en disant « ça ne vaut pas la peine d'essayer ». La même tentation, si l'on peut dire, a dû survenir au déluge. Dieu aurait pu dire « on lave tout ». Il eut un mouvement de tendresse pour Noé et les siens. Et combien de fois ne lit-on pas dans le livre des rois « le roi fit ce qui est mal aux yeux de Dieu ». Et Dieu se suscita de nouveaux rois en attendant d'être encore désappointé. La tendresse fait recommencer, parce qu'elle est essentiellement créatrice. Elle est en grande affinité avec le pardon, dont la vertu, précisément, est de créer de nouveaux espaces, de franchir les barrières des fautes. Désormais, sur un terrain renouvelé, l'homme peut avancer à nouveau.

La tendresse doit souvent ravaler ses désappointements. Les amis, les copains, les copines, les âmes chaleureuses, les fiancés, les époux, les parents, les vieilles personnes en savent quelque chose. Mais alors, il faut descendre parfois très loin dans les abris de son cœur et aller y chercher le pouvoir de la vie qui doit être ce à quoi on tient le plus. Je crois à la vie, je puis donc pardonner. Je crois à la vie, je puis donc aimer. Je crois à la vie, je puis donc manifester de la tendresse. La famille des hommes nous offre parfois de merveilleuses images de tendresse qui ont une valeur éducative. La tendresse, par exemple, entre deux jeunes enfants. La leçon peut être profitable, si elle arrive à point nommé, au moment où l'on voudrait dire « la tendresse, ça ne vaut rien ». On se fait sans cesse piéger, exploiter. Il vaut mieux revenir à la dureté. Elle est plus profitable, ou du moins, elle sauve des blessures. Subtilement, on retourne ainsi à la peur. La peur se dissimule largement sous la dureté, sous le manque de tendresse. On a peur d'être pris, ou l'on se souvient d'avoir été pris. La tendresse, la vraie, exclut la peur, comme la douceur, la vraie, exclut la peur. Il faut être fort pour être doux. Il faut être fort pour être tendre. Les vrais apôtres de la non-violence, les vrais apôtres de la tendresse vous le diront. Ce sont des personnes qui n'ont pas peur ni d'elles-mêmes, ni des autres. Il y a maintenant, dans certaines universités, des chaires de polémologie ou de sciences des guerres, et surtout de sciences de la paix. C'est un domaine également chéri des commissions justice et paix. La peur peut se perdre facilement en spirale. Lisez les journaux. On rejoint donc, par la voie de la tendresse, sous bien des formes, un besoin radical des hommes, celui de la sécurité. Dieu est le premier à savoir que les hommes ont besoin de sécurité. Les hommes aussi le pensent. Ils diffèrent sur les moyens. État policier, État démocratique, État totalitaire, syndicats de tout genre, école de relations industrielles, sécurité civile, ministère de la Défense ou de la Guerre, ministère de l'Intérieur. Demandez aux parents s'ils n'ont pas une peur bleue de la drogue dans les écoles. C'est que l'objet de leur tendresse est menacé. La tendresse fait partie de la valeur sécurité. Ou elle devrait en faire partie. Tout le monde n'est pas d'accord. KGB, NKVD, deuxième bureau, espionnage, contre-espionnage. La règle est donc d'être dur, rigide. Il faut faire peur parce qu'on a peur. La tendresse s'appuie donc sur la sécurité. Dieu est tendre parce qu'il tient entre ses mains l'origine et le terme de l'existence de l'homme et de la création. En lui-même, Dieu n'est pas menacé et ne peut pas être menacé. Il a créé le monde dans l'enchantement et il est sûr de le rendre au réenchantement final. Jésus lui-même puisait dans l'infinie sécurité de son Père la source de sa tendresse. Jésus et saint Jean se comprenaient à merveille. Jean était celui que Jésus aimait, parce que l'un et l'autre étaient des tendres. Quand on relit les grands passages que l'apôtre Jean a consacrés à l'intimité de tendresse qui régnait entre Jésus et le Père, on se demande s'il n'était pas aussi en train de révéler sa propre âme. Pour que saint Jean écrive ce qu'il a écrit de Jésus, il fallait que lui-même eût éprouvé plus que tous les autres évangélistes ou apôtres la puissance de sécurité qui l'habitait.

Cette première portion de l'émission Musique et Monde s'achève et vous y avez entendu la voix de Denise Roy nous proposant un livre intitulé « Le réenchantement du monde » signé le père Bernard Lambert, dominicain. Demeurez des nôtres pour la seconde partie de Musique et Monde dans un univers purement instrumental grâce aux choix musicaux de Mario Blouin.

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0: Alors, elle leva les yeux en regardant le ciel. Puis elle me dit en joignant les mains à la hauteur de la poitrine.
1: Que soyera Immaculada Concepción. Je suis l'Immaculée Conception.

Seigneur Père, nous voulons te bénir pour ta fidélité, ton amour fidèle à tous tes enfants, et pour cette fidélité manifestée par Jésus, le témoin fidèle du Père. Oui, Seigneur, sois avec nous, envoie-nous ton esprit, cet esprit d'amour, de tendresse, cet esprit qui nous éclaire sur la route. Marie, toi la servante fidèle du Seigneur, garde-nous dans cette ouverture à l'amour de Dieu.

Au nom du Père, du Fils et du Saint-Esprit. Amen. Premier mystère joyeux, l'Annonciation, faite à Marie, à Nazareth par l'ange Gabriel. Quelle joie, mais quel bouleversement pour toi, Marie. Cette annonce, cette présence mystérieuse de l'ange qui te demande de devenir la mère du Très-Haut, du Fils du Très-Haut. Et toi, Marie, tu accueilles, tu ouvres toute ta vie à ce plan d'amour, pour la joie du Père, mais pour le salut du monde. Marie, garde-nous dans cette ouverture à la volonté du Père. Notre Père qui es aux cieux, que ton nom soit sanctifié, que ton règne vienne, que ta volonté soit faite sur la terre comme au ciel. Donne-nous aujourd'hui notre pain de ce jour, pardonne-nous nos offenses comme nous pardonnons aussi à ceux qui nous ont offensés. Et ne nous laisse pas entrer en tentation, mais délivre-nous du mal. Amen. Je te salue Marie, pleine de grâce, le Seigneur est avec toi. Tu es bénie entre toutes les femmes, et Jésus, le fruit de tes entrailles, est béni. Sainte Marie, Mère de Dieu, prie pour nous pécheurs, maintenant et à l'heure de notre mort. Amen. Je te salue Marie, pleine de grâce, le Seigneur est avec toi. Tu es bénie entre toutes les femmes, et Jésus, le fruit de tes entrailles, est béni. Sainte Marie, Mère de Dieu, prie pour nous pécheurs, maintenant et à l'heure de notre mort. Amen. Je te salue Marie, pleine de grâce, le Seigneur est avec toi. Tu es bénie entre toutes les femmes, et Jésus, le fruit de tes entrailles, est béni. Sainte Marie, Mère de Dieu, prie pour nous pécheurs, maintenant et à l'heure de notre mort. Amen. Je te salue Marie, pleine de grâce, le Seigneur est avec toi. Tu es bénie entre toutes les femmes, et Jésus, le fruit de tes entrailles, est béni. Sainte Marie, Mère de Dieu, prie pour nous pécheurs, maintenant et à l'heure de notre mort. Amen. Je te salue Marie, pleine de grâce, le Seigneur est avec toi. Tu es bénie entre toutes les femmes, et Jésus, le fruit de tes entrailles, est béni. Sainte Marie, Mère de Dieu, prie pour nous pécheurs, maintenant et à l'heure de notre mort. Amen. Je te salue Marie, pleine de grâce, le Seigneur est avec toi. Tu es bénie entre toutes les femmes, et Jésus, le fruit de tes entrailles, est béni. Sainte Marie, Mère de Dieu, prie pour nous pécheurs, maintenant et à l'heure de notre mort. Amen. Je te salue, Marie, pleine de grâce. Le Seigneur est avec toi. Tu es bénie entre toutes les femmes, et Jésus, le fruit de tes entrailles, est béni. Sainte Marie, Mère de Dieu, prie pour nous pécheurs, maintenant et à l'heure de notre mort. Amen. Je te salue Marie, pleine de grâce, le Seigneur est avec toi. Tu es bénie entre toutes les femmes, et Jésus, le fruit de tes entrailles, est béni. Sainte Marie, Mère de Dieu, prie pour nous pécheurs, maintenant et à l'heure de notre mort. Amen. Je te salue Marie, pleine de grâce, le Seigneur est avec toi. Tu es bénie entre toutes les femmes, et Jésus, le fruit de tes entrailles, est béni. Sainte Marie, Mère de Dieu, prie pour nous pécheurs, maintenant et à l'heure de notre mort. Amen. Je te salue Marie, pleine de grâce, le Seigneur est avec toi. Tu es bénie entre toutes les femmes, et Jésus, le fruit de tes entrailles, est béni. Sainte Marie, Mère de Dieu, prie pour nous pécheurs, maintenant et à l'heure de notre mort. Amen. Gloire au Père et au Fils et au Saint-Esprit. Ô Dieu qui est, qui était et qui vient, pour les siècles des siècles. Amen. Deuxième mystère joyeux, la visite de Marie à sa cousine Élisabeth. Si Marie part pour aider sa cousine, dans ce mystère, nous voyons cette capacité de la part d'Élisabeth de lire dans la vie de Marie ce signe des temps. Marie est habitée,
Elle est habitée par cette présence de l'enfant qu'elle porte. Et Élisabeth, dans l'Esprit Saint, reconnaît celle qui est la mère de son Seigneur. Que nous aussi, nous soyons ouverts et vigilants à toutes ces personnes qui viennent vers nous pour découvrir en elles la présence de Dieu. Notre Père qui es aux cieux, que ton nom soit sanctifié, que ton règne vienne, que ta volonté soit faite sur la terre comme au ciel. Donne-nous aujourd'hui notre pain de ce jour, pardonne-nous nos offenses, comme nous pardonnons aussi à ceux qui nous ont offensés. Et ne nous laisse pas entrer en tentation, mais délivre-nous du mal. Amen. Je te salue, Marie, pleine de grâce. Le Seigneur est avec toi. Tu es bénie entre toutes les femmes. Et Jésus, le fruit de tes entrailles, est béni. Sainte Marie, Mère de Dieu, prie pour nous pécheurs, maintenant et à l'heure de notre mort. Amen. Je te salue, Marie, pleine de grâce. Le Seigneur est avec toi. Tu es bénie entre toutes les femmes. Et Jésus, le fruit de tes entrailles, est béni. Sainte Marie, Mère de Dieu, prie pour nous pécheurs, maintenant et à l'heure de notre mort. Amen. Je te salue, Marie, pleine de grâce. Le Seigneur est avec toi. Tu es bénie entre toutes les femmes, et Jésus, le fruit de tes entrailles, est béni. Sainte Marie, Mère de Dieu, prie pour nous pécheurs, maintenant et à l'heure de notre mort. Amen. Je te salue, Marie, pleine de grâce. Le Seigneur est avec toi. Tu es bénie entre toutes les femmes, et Jésus, le fruit de tes entrailles, est béni. Sainte Marie, Mère de Dieu, prie pour nous pécheurs, maintenant et à l'heure de notre mort. Amen. Je te salue, Marie, pleine de grâce. Le Seigneur est avec toi. Tu es bénie entre toutes les femmes, et Jésus, le fruit de tes entrailles, est béni. Sainte Marie, Mère de Dieu, prie pour nous pécheurs, maintenant et à l'heure de notre mort. Amen. Je te salue, Marie, pleine de grâce. Le Seigneur est avec toi. Tu es bénie entre toutes les femmes, et Jésus, le fruit de tes entrailles, est béni. Sainte Marie, Mère de Dieu, prie pour nous pécheurs, maintenant et à l'heure de notre mort. Amen. Je te salue, Marie, pleine de grâce. Le Seigneur est avec toi. Tu es bénie entre toutes les femmes, et Jésus, le fruit de tes entrailles, est béni. Sainte Marie, Mère de Dieu, prie pour nous pécheurs, maintenant et à l'heure de notre mort. Amen. Je te salue, Marie, pleine de grâce. Le Seigneur est avec toi. Tu es bénie entre toutes les femmes, et Jésus, le fruit de tes entrailles, est béni. Sainte Marie, Mère de Dieu, prie pour nous pécheurs, maintenant et à l'heure de notre mort. Amen. Je te salue, Marie, pleine de grâce. Le Seigneur est avec toi. Tu es bénie entre toutes les femmes, et Jésus, le fruit de tes entrailles, est béni. Sainte Marie, Mère de Dieu, prie pour nous pécheurs, maintenant et à l'heure de notre mort. Amen. Je te salue, Marie, pleine de grâce. Le Seigneur est avec toi. Tu es bénie entre toutes les femmes, et Jésus, le fruit de tes entrailles, est béni. Sainte Marie, Mère de Dieu, prie pour nous pécheurs, maintenant et à l'heure de notre mort. Amen. Gloire au Père et au Fils et au Saint-Esprit, au Dieu qui est, qui était et qui vient, pour les siècles des siècles. Amen.

Troisième mystère joyeux, la naissance de Jésus à Bethléem. C'est dans la petitesse, dans la pauvreté, la simplicité, que Jésus vient au monde, que Dieu se fait homme. Et par le don de Marie, le don de la mère, elle qui offre au monde son enfant, que nous puissions bénir le Seigneur pour toute vie humaine, que Dieu invente et crée à sa ressemblance. Notre Père qui es aux cieux, que ton nom soit sanctifié, que ton règne vienne, que ta volonté soit faite sur la terre comme au ciel. Donne-nous aujourd'hui notre pain de ce jour. Pardonne-nous nos offenses comme nous pardonnons aussi à ceux qui nous ont offensés. Et ne nous laisse pas entrer en tentation, mais délivre-nous du mal. Amen. Je te salue Marie, pleine de grâce. Le Seigneur est avec toi. Tu es bénie entre toutes les femmes, et Jésus, le fruit de tes entrailles, est béni. Sainte Marie, Mère de Dieu, prie pour nous pécheurs, maintenant et à l'heure de notre mort. Amen. Je te salue Marie, pleine de grâce. Le Seigneur est avec toi. Tu es bénie entre toutes les femmes, et Jésus, le fruit de tes entrailles, est béni. Sainte Marie, Mère de Dieu, prie pour nous pécheurs, maintenant et à l'heure de notre mort. Amen. Je te salue Marie, pleine de grâce, le Seigneur est avec toi. Tu es bénie entre toutes les femmes, et Jésus, le fruit de tes entrailles, est béni. Sainte Marie, Mère de Dieu, prie pour nous pécheurs, maintenant et à l'heure de notre mort. Amen. Je te salue Marie, pleine de grâce, le Seigneur est avec toi. Tu es bénie entre toutes les femmes, et Jésus, le fruit de tes entrailles, est béni. Sainte Marie, Mère de Dieu, prie pour nous pécheurs, maintenant et à l'heure de notre mort. Amen. Je te salue, Marie, pleine de grâce. Le Seigneur est avec toi. Tu es bénie entre toutes les femmes, et Jésus, le fruit de tes entrailles, est béni. Sainte Marie, Mère de Dieu, prie pour nous pécheurs, maintenant et à l'heure de notre mort. Amen. Je te salue Marie, pleine de grâce, le Seigneur est avec toi. Tu es bénie entre toutes les femmes, et Jésus, le fruit de tes entrailles, est béni. Sainte Marie, Mère de Dieu, prie pour nous pécheurs, maintenant et à l'heure de notre mort. Amen. Je te salue Marie, pleine de grâce, le Seigneur est avec toi. Tu es bénie entre toutes les femmes, et Jésus, le fruit de tes entrailles, est béni. Sainte Marie, Mère de Dieu, prie pour nous pécheurs, maintenant et à l'heure de notre mort. Amen. Je te salue Marie, pleine de grâce, le Seigneur est avec toi. Tu es bénie entre toutes les femmes, et Jésus, le fruit de tes entrailles, est béni. Sainte Marie, Mère de Dieu, prie pour nous pécheurs, maintenant et à l'heure de notre mort. Amen. Je te salue Marie, pleine de grâce, le Seigneur est avec toi. Tu es bénie entre toutes les femmes, et Jésus, le fruit de tes entrailles, est béni. Sainte Marie, Mère de Dieu, prie pour nous pécheurs, maintenant et à l'heure de notre mort. Amen. Je te salue Marie, pleine de grâce, le Seigneur est avec toi. Tu es bénie entre toutes les femmes, et Jésus, le fruit de tes entrailles, est béni. Sainte Marie, Mère de Dieu, prie pour nous pécheurs, maintenant et à l'heure de notre mort. Amen. Gloire au Père et au Fils et au Saint-Esprit, au Dieu qui est, qui était et qui vient, pour les siècles des siècles. Amen. Quatrième mystère joyeux, la présentation de Jésus au Temple. Quel bonheur pour Marie et Joseph de présenter Jésus, enfin, tout petit, à l'amour du Père. Marie et Joseph, donnez la joie aux parents. Donnez-leur cette joie de présenter leur tout-petit à l'amour du Père, à la protection de Dieu.
Notre Père qui es aux cieux, que ton nom soit sanctifié, que ton règne vienne, que ta volonté soit faite sur la terre comme au ciel. Donne-nous aujourd'hui notre pain de ce jour. Pardonne-nous nos offenses comme nous pardonnons aussi à ceux qui nous ont offensés. Et ne nous laisse pas entrer en tentation, mais délivre-nous du mal. Amen. Je te salue, Marie, pleine de grâce. Le Seigneur est avec toi. Tu es bénie entre toutes les femmes, et Jésus, le fruit de tes entrailles, est béni. Sainte Marie, Mère de Dieu, prie pour nous pécheurs, maintenant et à l'heure de notre mort. Amen. Je te salue, Marie, pleine de grâce. Le Seigneur est avec toi. Tu es bénie entre toutes les femmes, et Jésus, le fruit de tes entrailles, est béni. Sainte Marie, Mère de Dieu, prie pour nous pécheurs, maintenant et à l'heure de notre mort. Amen. Je te salue, Marie, pleine de grâce. Le Seigneur est avec toi. Tu es bénie entre toutes les femmes, et Jésus, le fruit de tes entrailles, est béni. Sainte Marie, Mère de Dieu, prie pour nous pécheurs, maintenant et à l'heure de notre mort. Amen. Je te salue, Marie, pleine de grâce. Le Seigneur est avec toi. Tu es bénie entre toutes les femmes, et Jésus, le fruit de tes entrailles, est béni. Sainte Marie, Mère de Dieu, prie pour nous pécheurs, maintenant et à l'heure de notre mort. Amen. Je te salue, Marie, pleine de grâce. Le Seigneur est avec toi. Tu es bénie entre toutes les femmes, et Jésus, le fruit de tes entrailles, est béni. Sainte Marie, Mère de Dieu, prie pour nous pécheurs, maintenant et à l'heure de notre mort. Amen. Je te salue, Marie, pleine de grâce. Le Seigneur est avec toi. Tu es bénie entre toutes les femmes, et Jésus, le fruit de tes entrailles, est béni. Sainte Marie, Mère de Dieu, prie pour nous pécheurs, maintenant et à l'heure de notre mort. Amen. Je te salue, Marie, pleine de grâce. Le Seigneur est avec toi. Tu es bénie entre toutes les femmes, et Jésus, le fruit de tes entrailles, est béni. Sainte Marie, Mère de Dieu, prie pour nous pécheurs, maintenant et à l'heure de notre mort. Amen. Je te salue, Marie, pleine de grâce. Le Seigneur est avec toi. Tu es bénie entre toutes les femmes, et Jésus, le fruit de tes entrailles, est béni. Sainte Marie, Mère de Dieu, prie pour nous pécheurs, maintenant et à l'heure de notre mort. Amen. Je te salue, Marie, pleine de grâce. Le Seigneur est avec toi. Tu es bénie entre toutes les femmes, et Jésus, le fruit de tes entrailles, est béni. Sainte Marie, Mère de Dieu, prie pour nous pécheurs, maintenant et à l'heure de notre mort. Amen. Je te salue, Marie, pleine de grâce. Le Seigneur est avec toi. Tu es bénie entre toutes les femmes, et Jésus, le fruit de tes entrailles, est béni. Sainte Marie, Mère de Dieu, prie pour nous pécheurs, maintenant et à l'heure de notre mort. Amen. Gloire au Père et au Fils et au Saint-Esprit, au Dieu qui est, qui était et qui vient, pour les siècles des siècles. Amen.

Cinquième mystère joyeux, Jésus retrouvé dans le temple de Jérusalem. Ce grand enfant de 12 ans qui a grandi aux côtés de Marie et de Joseph semble vouloir prendre une distance ou davantage replacer en face de Marie et de Joseph son identité profonde. Il est le fils du Père. Et toute son orientation s'en va vers le Père et pour le Père. Marie et Joseph, un peu ébranlés par cet événement, vous acceptez de le reprendre, de le regarder de plus près, que nous aussi, nous le regardions de plus près pour le suivre. Notre Père qui es aux cieux, que ton nom soit sanctifié, que ton règne vienne, que ta volonté soit faite sur la terre comme au ciel. Donne-nous aujourd'hui notre pain de ce jour. Pardonne-nous nos offenses comme nous pardonnons aussi à ceux qui nous ont offensés. Et ne nous laisse pas entrer en tentation, mais délivre-nous du mal. Amen. Je te salue, Marie. Pleine de grâce, le Seigneur est avec toi. Tu es bénie entre toutes les femmes, et Jésus, le fruit de tes entrailles, est béni. Sainte Marie, Mère de Dieu, prie pour nous pécheurs, maintenant et à l'heure de notre mort. Amen. Je te salue, Marie, pleine de grâce, le Seigneur est avec toi. Tu es bénie entre toutes les femmes, et Jésus, le fruit de tes entrailles, est béni. Sainte Marie, Mère de Dieu, prie pour nous pécheurs, maintenant et à l'heure de notre mort. Amen. Je te salue, Marie, pleine de grâce, le Seigneur est avec toi. Tu es bénie entre toutes les femmes, et Jésus, le fruit de tes entrailles, est béni. Sainte Marie, Mère de Dieu, prie pour nous pécheurs, maintenant et à l'heure de notre mort. Amen. Je te salue, Marie, pleine de grâce, le Seigneur est avec toi. Tu es bénie entre toutes les femmes, et Jésus, le fruit de tes entrailles, est béni. Sainte Marie, Mère de Dieu, prie pour nous, pécheurs, maintenant et à l'heure de notre mort. Amen. Je te salue, Marie, pleine de grâce. Le Seigneur est avec toi. Tu es bénie entre toutes les femmes, et Jésus, le fruit de tes entrailles, est béni. Sainte Marie, Mère de Dieu, prie pour nous, pécheurs, maintenant et à l'heure de notre mort. Amen. Je te salue, Marie, pleine de grâce. Le Seigneur est avec toi. Tu es bénie entre toutes les femmes, et Jésus, le fruit de tes entrailles, est béni. Sainte Marie, Mère de Dieu, prie pour nous pécheurs, maintenant et à l'heure de notre mort. Amen. Je te salue, Marie, pleine de grâce. Le Seigneur est avec toi. Tu es bénie entre toutes les femmes, et Jésus, le fruit de tes entrailles, est béni. Sainte Marie, Mère de Dieu, prie pour nous pécheurs, maintenant et à l'heure de notre mort. Amen. Je te salue, Marie, pleine de grâce. Le Seigneur est avec toi. Tu es bénie entre toutes les femmes, et Jésus, le fruit de tes entrailles, est béni. Sainte Marie, Mère de Dieu, prie pour nous pécheurs, maintenant et à l'heure de notre mort. Amen. Je te salue, Marie, pleine de grâce. Le Seigneur est avec toi. Tu es bénie entre toutes les femmes, et Jésus, le fruit de tes entrailles, est béni. Sainte Marie, Mère de Dieu, prie pour nous pécheurs, maintenant et à l'heure de notre mort. Amen. Je te salue, Marie, pleine de grâce. Le Seigneur est avec toi. Tu es bénie entre toutes les femmes, et Jésus, le fruit de tes entrailles, est béni. Sainte Marie, Mère de Dieu, prie pour nous pécheurs, maintenant et à l'heure de notre mort. Amen. Gloire au Père et au Fils et au Saint-Esprit, au Dieu qui est, qui était et qui vient, pour les siècles des siècles. Amen.

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Psaume 38. Prière d'un malade dans l'angoisse. J'ai dit, je garderai ma route sans laisser ma langue s'égarer. Je garderai à la bouche un bâillon tant que devant moi sera l'impie. Je me suis tu, silence et calme. Avoir sa chance, mon tourment s'exaspéra. Mon cœur brûlait en moi. À force d'y songer, le feu flamba et ma langue vint à parler. Fais-moi savoir, Seigneur, ma fin, et quelle est la mesure de mes jours, que je sache combien je suis fragile. Vois, d'un empan tu fis mes jours et ma durée, un néant devant toi. Rien qu'un souffle, tout homme qui se dresse, rien qu'une ombre, l'humain qui marche, rien qu'un souffle, les richesses qui l'entassent, et il ne sait qui les ramassera. Et maintenant, que puis-je attendre, ô mon maître? Mon espérance repose en toi. De tous mes péchés délivre-moi, ne me fais point la risée de l'insensé. Je me tais, je n'ouvre pas la bouche, car c'est toi qui agissais. Éloigne de moi tes coups, sous les assauts de ta main je me consume. Reprenant les torts, tu corriges l'homme. Comme la teigne, tu ronges son désir. Rien qu'un souffle, tous les humains. Écoute ma prière, Seigneur. Prête l'oreille à mon cri. Ne reste pas sourd à mes pleurs, car je suis l'étranger chez toi, un passant, ainsi que tous mes pères. Détourne ton regard, que je respire, avant que je parte et ne sois plus.

Psaume 39. Action de grâce et prière. D'un grand espoir, j'espérais le Seigneur. Il s'est penché vers moi pour entendre mon cri. Il m'a tiré de l'horreur du gouffre, de la vase et de la boue. Il m'a fait reprendre pied sur le roc. Il a raffermi mes pas. Dans ma bouche, il a mis un chant nouveau, une louange à notre Dieu. Beaucoup d'hommes verront, ils craindront, ils auront foi dans le Seigneur. Heureux est l'homme qui met sa foi dans le Seigneur et ne va pas du côté des violents, dans le parti des traîtres. Tu as fait pour nous tant de choses, toi, Seigneur, mon Dieu. Tant de projets et de merveilles, non, tu n'as point d'égal. Je l'ai dit, je l'ai redit encore, mais leur nombre est trop grand. Tu ne voulais ni offrande, ni sacrifice. Tu as ouvert mes oreilles. Tu ne demandais ni holocauste, ni victime. Alors j'ai dit, « Voici, je viens. » Dans le livre est écrit pour moi ce que tu veux que je fasse. Mon Dieu, voilà ce que j'aime. Ta loi me tient aux entrailles. J'annonce la justice dans la grande assemblée. Vois, je ne retiens pas mes lèvres. Seigneur, tu le sais. Je n'ai pas enfoui ta justice au fond de mon cœur. Je n'ai pas caché ta fidélité, ton salut. J'ai dit ton amour et ta vérité à la grande assemblée. Toi, Seigneur, ne retiens pas loin de moi ta tendresse. Que ton amour et ta vérité sans cesse me gardent. Les malheurs m'ont assailli, leur nombre m'échappe. Mes péchés m'ont accablé, ils m'enlèvent la vue. Plus nombreux que les cheveux de ma tête, ils me font perdre cœur. Daigne, Seigneur, me délivrer. Seigneur, viens vite à mon secours. Mais tu seras l'allégresse et la joie de tous ceux qui te cherchent. Toujours ils rediront, le Seigneur est grand, ceux qui aiment ton salut. Je suis pauvre et malheureux, mais le Seigneur pense à moi. Tu es mon secours, mon libérateur, mon Dieu. Ne tarde pas.

Psaume 40. Prière confiante d'un malade. Heureux qui pense aux pauvres et aux faibles. Au jour de malheur, le Seigneur le délivre. Dieu le garde, il lui rend vie et bonheur sur terre. Oh, ne le livre pas à l'appétit de ses ennemis. Le Seigneur le soutient sur son lit de douleur. Tu refais tout entière la couche où il languit. Moi, j'ai dit, « Pitié pour moi, Seigneur, guéris mon âme, car j'ai péché contre toi. » Parlant de moi, mes ennemis me malmènent. Quand va-t-il mourir et son nom périr? Vient-on me voir? On dit des paroles en l'air, le cœur plein de malice, on déblatère au dehors. Tous à l'envi, mes ennemis chuchotent contre moi. Ils supputent contre moi le malheur qui est sur moi. C'est une plaie d'enfer qui gagne en lui. Maintenant qu'il s'est couché, il n'aura plus de lever. Même le confident sur qui je faisais fond et qui mangeait mon pain se hausse à mes dépens. Mais toi, Seigneur, pitié pour moi. Fais-moi lever. Je les paierai de leur dû, ces gens. Par là, je connaîtrai que tu es mon ami, si l'ennemi ne lance plus contre moi son cri. Et moi, que tu soutiens, je resterai indemne. Tu m'auras à jamais établi devant ta face. Béni soit le Seigneur, le Dieu d'Israël, depuis toujours et à jamais. Amen. Amen.

Psaume 41. Tendu vers Dieu et vers son temple. Comme un cerf altéré cherche l'eau vive, ainsi mon âme te cherche, toi mon Dieu. Mon âme a soif de Dieu, le Dieu vivant. Quand pourrais-je m'avancer, paraître face à Dieu? Je n'ai d'autre pain que mes larmes, le jour, la nuit. Moi qui chaque jour entends dire « Où est-il ton Dieu ?» Je me souviens, et mon âme déborde. En ce temps-là, je franchissais les portails. Je conduisais vers la maison de mon Dieu la multitude en fête. Parmi les cris de joie et les actions de grâce. Pourquoi te désoler, ô mon âme, et gémir sur moi? Espère en Dieu. De nouveau, je rendrai grâce. Il est mon sauveur et mon Dieu. Si mon âme se désole, je me souviens de toi. Depuis les terres du Jourdain et de l'Hermon, depuis mon humble montagne. L'abîme appelant l'abîme à la voix de tes cataractes. La masse de tes flots et de tes vagues a passé sur moi. Au long du jour, le Seigneur m'envoie son amour. Et la nuit, son chant est avec moi. Prière au Dieu de ma vie. Je dirai à Dieu, mon rocher, pourquoi m'oublies-tu? Pourquoi vais-je assombri, pressé par l'ennemi? Outragé par mes adversaires, je suis meurtri jusqu'aux os. Moi qui chaque jour entends dire « Où est-il ton Dieu ?» Pourquoi te désoler, ô mon âme, et gémir sur moi? Espère en Dieu. De nouveau je rendrai grâce. Il est mon sauveur et mon Dieu.

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Voici Entre nous, version 30 minutes. Ici Yves Houde. Je vous propose en rediffusion aujourd'hui l'entrevue que j'ai réalisée avec Marc Gourdeau, conseiller artistique pour l'événement Réverbère, un festival des arts de la rue. Ce sera suivi de la chronique d'Hélène Huot, « Des animaux pour le dire ».

0: Bonjour Marc Gourdeau.
1: Bonjour Yves.
0: Je me reprends pour le dire comme faut. Bonjour Marc Gourdeau.
1: Bonjour Yves. Pas le premier à le massacrer un petit peu.
0: Ouais. Vous avez été pendant de nombreuses années le directeur général et artistique, disons, de Premier Acte.
1: Effectivement.
0: Depuis quelques années, vous vous en êtes retiré, mais vous n'êtes pas demeuré inactif dans le domaine de la culture à Québec.
1: Non, ben en fait... En parallèle de mon travail à Premier Acte, j'ai toujours été très près du volet art de la rue du Festival d'été de Québec. J'ai assumé la direction de production de ce volet-là pendant 20-quelques années. Et les 4 dernières années où il y a eu des arts de la rue, c'est moi qui en étais le programmateur. Donc, j'ai toujours fait des petits trucs en à côté, en parallèle, mais ces mandats-là liés aux arts de la rue, aux spectacles présentés dans l'espace public. J'ai été impliqué un petit peu dans la renouvelle mouture du défilé du carnaval. Donc, c'est le genre de choses qui m'a toujours beaucoup allumé puis beaucoup intéressé.
0: Donc, vous étiez présent à ceci, ce qui vous désignait tout à fait pour être le directeur ou le collaborateur artistique pour l'événement Réverbère, qui ont dit... un festival des arts de la rue.
1: Absolument.
0: Qui va se tenir du 9 au 12 octobre exact. Prochain. Et c'est la troisième édition.
1: Effectivement. Effectivement.
0: Qu'est-ce qui a suscité cet événement-là, la création de cet événement-là, Réverbère?
1: C'est sûr que quand, à partir de 2018, le festival d'été a laissé tomber le volet art de la rue, je pense que chez beaucoup de gens, autant du milieu artistique, que d'observateurs et du public, on a senti qu'il y avait un vide, qu'il y avait un manque, que c'était un volet qui était très important, très fréquenté. Québec était, pour des artistes étrangers, une destination de choix.
0: Est-ce que le festival d'été avait justifié son retrait?
1: Ça correspondait moins au modèle d'affaires. Évidemment, c'était totalement gratuit. Difficile, je pense, de trouver des commanditaires ou trouver du financement pour ce volet-là. Donc, une espèce de désintérêt et l'idée de focusser vraiment uniquement sur l'aspect musical, je pense. Là, je ne vais pas présumer non plus, mais c'est quelque chose de cet ordre-là.
0: Après 2018, on rebrasse les cartes, on se ramasse avec une pandémie, arrive 2023 et on crée Réverbère. Pourquoi?
1: Oui. Avant que Bruno Marchand dépose sa candidature pour être maire de Québec, il avait fait le tour de paquets de personnes dans divers milieux. Moi, je venais de quitter la présidence du Conseil de la culture, mais je connaissais quand même beaucoup le... Et puis bon, il a demandé à me parler pour que je parle un peu c'est quoi le milieu culturel à Québec. Puis vers la fin, il dit « by the way, ce serait mauditement le fun de relancer un événement d'art de la rue à Québec. Il y a un gros manque. » Et je pense que ça a germé dans la tête de M. le maire et de ses collègues. Et il est arrivé en 2023 en disant « on va faire un,

0: On veut faire un événement d'art de la rue à Québec, relancer cette affaire-là dans le Vieux-Québec, là où ça se passait dans les belles années du FEC.
1: Oui. Début octobre, grosso modo, oui. Deuxième semaine d'octobre pour ce festival. Période qui vient après la rentrée scolaire, après le retour, bon, l'automne qui vient de commencer, c'est une période qui pouvait être un peu creuse, disons. Oui. Mais là, vous vous bousculez dans cette semaine-là. Le festival Estrade à Mézeray est dans les mêmes journées que vous. On vient de nous annoncer la nuit des clochers, qui va être aussi dans cette semaine-là. Vous allez vous partager le public, la population.
0: Oui, je pense qu'il y avait un choix aussi. C'est la ville qui est producteur de réverbères. Donc, la ville voulait quand même pas non plus entrer trop en concurrence avec d'autres événements, peut-être plus tôt dans l'année, pendant l'été, etc. Puis, il faut voir aussi que l'automne, c'est des moments où il y a de grands événements sportifs. Grand Prix cycliste la semaine dernière, où il y a 15 jours. Le Marathon de Québec dans deux semaines, dans une semaine et demie. Il fallait trouver une place pour le caser et... Je pense que la ville souhaitait que ça soit à l'occasion d'un long week-end aussi, parce que c'est le week-end de l'Action Grâce. Donc, c'est un peu ça qui a dicté le choix. Puis ce qui, comme événement culturel à relativement grande envergure, il n'y a pas grand-chose dans ce week-end-là. Et on est tard dans la saison, ce qui fait que les artistes en art de la rue sont très disponibles aussi. Il y a beaucoup moins d'événements. On arrive en fin de saison, donc il y a une disponibilité d'artistes qui est très grande, qui favorise l'élaboration d'une belle programmation.
1: Qu'est-ce qui fait la particularité de Réverbère?
0: Sur le plan artistique, je dirais, c'est vraiment la variété des approches qu'on va présenter. Parce que, destiné à l'espace public, c'est sûr, quand on parle d'art de la rue, il vient tout de suite l'idée des trucs proches du cirque, les jongleurs, etc. Mais il y a des compagnies de danse qui créent des spectacles destinés à leur public. Il y a des gens en art visuel qui font des trucs destinés à leur public. Évidemment, la musique, le théâtre de rue, etc. Donc, une des caractéristiques, je pense, de Réverbère, c'est artistiquement d'embrasser très large et d'aller des arts visuels à la danse contemporaine, au cirque, au théâtre de rue, à la musique, etc.
1: À tout ce qui peut se faire dehors?
0: Oui, et destiné à l'espace public, davantage... oui, c'est ça. Tout ce qui peut être fait à l'extérieur. Et moi, je privilégie beaucoup des compagnies et des artistes qui vont créer pour l'espace public, pour l'extérieur, plutôt que des spectacles qui pourraient être présentés dans une salle de spectacle avec une version plus légère faite pour dehors. Oui, mais c'est pas tellement ça qu'on privilégie, mais vraiment plus les gens qui se dédient à faire des trucs à l'extérieur dans l'espace public.
1: C'est qu'on peut compter sur l'aide, disons, ou l'appui de la météo. Avez-vous un plan B?
0: Non. C'est un événement extérieur. Ça a lieu ou ça n'a pas lieu. Il y a certains trucs qui peuvent être remis potentiellement au lendemain. On le fait quand même sur 4 jours. Ce sont les mêmes artistes qui sont là pendant les 4 journées. Donc, bon, il faudrait être vraiment très malchanceux pour avoir de la pluie mur à mur pendant 4 jours. Les deux premières éditions, la première année, on a dû annuler la 4e journée le lundi après-midi, mais autrement, on a été très chanceux. On a eu du très, très beau temps. Un peu frisquet en soirée, mais très belle température avec énormément d'affluence.
1: Techniquement, là, vous mentionnez que ce sont les mêmes artistes qui sont là pendant les 4 jours, donc il doit y avoir comme une certaine rotation. Est-ce que le même spectacle est toujours au même endroit ou si on fait des rotations, on se déplace?
0: Pour des facilités de production, puis ce qu'on appelle dans notre jargon le pacing, c'est-à-dire de l'horaire et le spectacle à tel endroit, les lieux sont choisis aussi en fonction de la nature du spectacle. Il y a des spectacles qui vont très bien vivre au petit parc de l'Artillerie, juste en arrière des Portes Saint-Jean, où il y a un petit amphithéâtre naturel, espèce de cocon. Des spectacles plus intimistes qui ont besoin de quelque chose de plus intime que la rue. Alors qu'il y a d'autres trucs qui sont faits sur la rue. Tu as des trucs circassiens qui ont besoin de l'espace de la place Diouville. Donc, le choix de mettre les artistes à tel endroit est fait en fonction de ça. Et si on se mettait à changer de lieu tout le temps, pour l'équipe de production, ça serait pas mal...
1: Et pour chacun de ces spectacles-là, Marc Gourdeau, On joue toute la journée ou si on a des heures de représentation?
0: Il y a des heures de représentation. Habituellement, je dirais le standard pour les spectacles extérieurs d'art de la rue. Il y a des exceptions, évidemment, mais souvent, ça va être des spectacles qui vont faire 30 ou 35 minutes. Donc, les artistes jouent deux ou trois fois par jour, selon un horaire préétabli qui est public sur le site web de Réverbère. Donc,
1: avez-vous prévu un horaire qui permettrait, disons, une espèce de tournée, c'est-à-dire qu'on est, on est à Place Diouville, puis 30 minutes plus tard, on est ailleurs sur la rue Saint-Jean, puis 30 minutes plus tard, on peut être ailleurs. Donc, on fait une sorte de tournée en famille ou
0: absolument.
1: Entre amis.
0: C'est comme ça qu'on souhaite que les gens fréquentent le festival. Donc, les gens peuvent passer une heure et demie à la Place Diouville. Ils vont se payer un trois spectacles là. Oups, après ça, on arrête un petit peu au Parc de l'Artillerie, on s'en prend un, la rue Saint-Jean-Piétonne. Après ça, on monte au jardin de l'Hôtel de Ville. C'est sûr qu'on a 40-quelques compagnies ou artistes différents à la programmation cette année.
1: 150 artistes ouais, autour
0: près,
1: d'eux?
0: À peu près. C'est sûr que quelqu'un qui voudrait tout voir, il faut venir au moins deux jours.
1: Oui.
0: En une journée, ça serait difficile de tout voir.
1: Dans ce que vous avez énuméré tantôt, des arts de la rue qu'on attribue très, très souvent au cirque, aux mimes, aux jongleurs, est-ce qu'il y a quelque chose cette année comme de nouveau, d'inédit, d'inhabituel?
0: On a une compagnie qui s'appelle Nova Mural qui prépare un truc qui s'appelle Métamorphose urbaine, où il y a des artistes qui, en direct, créent des œuvres en art visuel accompagnées par trois musiciens qui improvisent aussi. Donc, il y a ça. On a le collectif très connu, l'Orchestre d'Homme Orchestre, qui présente un nouveau spectacle autour de l'œuvre littéraire d'une poétesse qui s'appelle Marie-Hélène Voyer. Évidemment, on a beaucoup de trucs circassiens. On a de la danse contemporaine, une compagnie qui s'appelle Le Cru, qui, dans sa définition, sa mission, c'est de créer des spectacles pour l'espace public. Donc, sur le plan de la variété, au-delà de ce qu'on associe normalement aux arts de la rue, on a énormément de propositions qui sont en marge de ça, mais qui, pour moi, font partie de la grande famille des arts de la rue.
1: On parle des arts de la rue, soit le 9 octobre, soirée d'ouverture.
0: Oui.
1: C'est à l'intérieur.
0: En fait, il y a un spectacle à l'intérieur.
1: C'est celui-là?
0: Qui est un cabaret. Non, qui est un cabaret présenté
1: cabaret,
0: au Diamant.
1: Cabaret Réverbère au Diamant, oui.
0: C'est qu'en fait, on a confié à l'équipe du Diamant et à une spécialiste du cirque, Carole Demers, un petit volet de la programmation qui est le volet circassien. Naturellement, les trucs circassiens se sont installés à la Place Diouville la première et la deuxième année. Et on a voulu formaliser ça parce que le milieu du cirque à Québec est très fort. Et on leur a dit, écoutez, voici ce bout-là de programmation, faites-le. Et ils sont arrivés avec ce projet-là de faire un spectacle de cabaret intérieur avec un organisme de Montréal qui s'appelle Le Monastère, qui se spécialise là-dedans, à faire des cabarets de cirque où ils prennent des gens qui ont des numéros. Puis c'est une façon aussi de... En cirque, il y a énormément d'artistes qui... Cirque, on pense à Flip Fabric, on pense à Machine de cirque, aux Sept doigts de la main, qui arrivent avec des spectacles, avec une ligne dramatique, spectacle d'une heure et quart, une heure et demie. Mais la très grande majorité des artistes de cirque vont concevoir des numéros,
1: mm-hmm.
0: qui vont aller présenter dans des cabarets aux quatre coins du monde, des numéros qui vont durer 6, 7, 8 minutes. Pas assez long pour dire que c'est un spectacle complet. C'est dur de mettre ça sur la rue parce que c'est pas assez long. Donc, une façon de pouvoir présenter aux gens cette forme artistique-là, c'est de faire un cabaret où il va avoir une dizaine ou 8-9 numéros d'artistes différents avec maître de cérémonie. Donc, et ça, on voulait le faire à l'intérieur pour être sûr que ça se fasse.
1: Mais j'avais compris que ce cabaret-là, le 9 octobre, était l'occasion de l'ouverture de...
0: En fait, l'ouverture est le 9, il y a ça, mais tous les autres artistes, les gens qui font des trucs circassiens à la Place Diouville, mais tous les éléments de programmation sont là aussi à partir de 16h le 9. Il y a cet événement-là particulier.
1: D'accord. Et pour cet événement-là, je suppose, vu qu'on est à l'intérieur et que tout réverbère est gratuit, c'est gratuit aussi?
0: Non, celui-là, c'est un événement associé. produit par le Diamant, avec le soutien de Réverbère. Donc, celui-là est en billetterie.
1: Et il faut réserver.
0: Sur le site, c'est la billetterie du Diamant. C'est une co-présentation, en fait, d'accord, du Diamant et de Réverbère.
1: Qui gère ça. Pop-up Réverbère. Oui. Qu'est-ce que Pop-up Réverbère?
0: En fait, la volonté, il y a une volonté de la ville de aussi... Oui, on le fait dans le Vieux-Québec parce que c'est là, traditionnellement, que sont nés les arts de la rue au Québec, même fin des années 60, début des années 70. Mais il y a une volonté de la ville de décentraliser un peu. Donc, on a eu comme mandat d'essayer de d'aller un peu à l'extérieur du Vieux-Québec et pour un peu allonger la période de Réverbère et stimuler la participation. C'est à la mode, il y a beaucoup d'événements qui font ça, des pop-up. On s'est dit, on va faire deux pop-up, un à Charlebourg, Moulin des Jésuites, ce dimanche, et le dimanche suivant, au Parc Royal, à Beauport. Donc, c'est une demi-journée, le dimanche, de 13h à 16h30, où il y a une programmation du même niveau artistique, de la même qualité que ce qu'on a dans le week-end de Réverbère, dans ces deux pôles-là.
1: L'idée était de donner le goût peut-être aux gens de ces quartiers-là de venir au centre-ville pendant le festival, mais ça ne pouvait pas se faire pendant le festival. On se trouve deux semaines avant.
0: Ben là, c'est un choix qu'on a fait à la fois de production. Et puis, oui, c'est l'idée de peut-être faire venir les gens à Réverbère, mais c'est aussi d'aller offrir dans les arrondissements à des gens qui ne peuvent, ne souhaitent ou ne veulent pas nécessairement se rendre au centre-ville.
1: De plus en plus compliqué aujourd'hui.
0: Oui, donc d'avoir aussi un morceau de programmation de la même qualité. Donc, il y avait une question de production pour nous aussi de dire si on le fait en même temps, ben c'est sûr que ça multiplie les équipes de production, ça multiplie les efforts, il y a une question de coût, mais il y a aussi la question de dire, oui, il y a une notion marketing là-dedans, de dire, ah, ben regardez, là, on va là, puis la fin de semaine suivante, ben venez faire un tour en ville, parce que là, il y a la totale.
1: Vous allez en avoir davantage. Pendant le festival, il y aura quelque chose sur la 3e avenue à Limoilou.
0: Oui, le dimanche 11, remis au 12, si jamais il pleut. Une programmation à peu près similaire à celle qu'on retrouve dans le Vieux-Québec, donc des artistes du même calibre, du même niveau. Et là, ben, on s'installe sur la 3e avenue dans Limoilou, qui est un lieu qui est une rue qui est très fréquentée, où il y a beaucoup de monde, où il y a des activités tout l'été. Les gens ont pris l'habitude d'aller sur la 3e avenue pour goûter à des spectacles de toutes sortes, avec aussi un volet qui fait partie de notre volet cirque. Un spectacle à grand déploiement de machines de cirque présenté sur le parvis de l'école de cirque en lien avec cet élément, ce gros élément de programmation-là.
1: Donc, ce qu'il y aura sur 3e avenue ce dimanche 10 ne sera pas présenté, n'aura pas été non. présenté pendant les autres jours ailleurs dans...
0: Non, c'est des artistes vraiment différents. Encore là, c'est une question de logistique, de transport des artistes, des faire voyager entre les lieux et tout. On préférait, dans la masse de propositions artistiques qu'on a reçues pour bâtir la programmation, il y a des trucs qu'on aimait beaucoup, qu'on n'a pas pu prendre par manque d'espace. Ben, c'est ce qui va sur la 3e avenue.
1: Le samedi,
0: oui.
1: Vous avez un défilé.
0: Oui. Oh,
1: j'allais dire une parade, là, oui. Parce qu'on est habitué d'appeler ça des parades.
0: Oui.
1: On va partir de la basilique et c'est quoi le trajet? Et ce sont l'ensemble des artistes qui y participent en faisant leur numéro tout en marchant?
0: Ben, je dirais que la moitié, peut-être les deux tiers des artistes qui sont dans la programmation de Réverbère, qui participent au défilé, puis une vingtaine d'autres à peu près d'artistes de Québec qui viennent grossir le truc. L'idée, c'est comme une espèce de fête où est-ce que... C'est un défilé qui se veut, comme je dis, une espèce de beau bordel organisé.
1: OK. On peut s'attendre à voir des fanfares, par exemple, là-dedans?
0: Oui, absolument. Il y a la Fanfarniente de Strada, qui est une fanfare hyper connue à Québec, qui est à la programmation de Réverbère, qui va être le gros du soutien musical de cette parade-là. L'idée, c'est de rassembler les artistes, puis d'avoir quelque chose de très... ça se veut très festif. Moi, ça me rappelle un peu, mais j'ai vu ça plus jeune, les défilés du Mardi Gras à la Nouvelle-Orléans,
1: ah oui.
0: Où il y a quelque chose, une espèce de, comme je dis, de joyeux bordel, tu sais. Oui, c'est organisé, mais pas trop. Donc, il y a quelque chose de cette couleur-là, un petit peu aussi, là, qu'on essaye de faire. Et ça aussi, si jamais par malheur il pleuvait le samedi, le défilé est reporté au dimanche.
1: Et le trajet, je me mentionnais qu'on part de la basilique cathédrale,
0: près, oui.
1: Et c'est quoi, ça descend à Côte de la Fabrique?
0: On descend à la Côte de la Fabrique, la Côte de la Fabrique et Saint-Jean-Piétonne pour un final à la place Diouville, et le final de la parade se trouve à être le lancement du volet circassien de cette journée-là qui se déploie à la place Diouville.
1: Pour pouvoir organiser ça, Marc Gourdeau, en octobre, vous avez, au cours de l'hiver dernier, lancé un appel de projet.
0: Oui.
1: Vous en avez eu combien?
0: 210?
1: Il fallait, en trouver une quarantaine?
0: À peu près.
1: Comment on trie là-dedans? En essayant de créer une variété de...
0: Ben, il y a une volonté de variété, mais c'est sûr que le maître mot, au départ, puis c'est là que moi, mon expérience, mon expertise, parce que j'en ai vu pendant une trentaine d'années des arts de la rue... C'est d'abord la qualité artistique.
1: Mm-hmm.
0: Ce qu'on recherche, c'est la qualité artistique la plus élevée possible, avec aussi un souci, pas, puis là, c'est pas un dogme mur à mur, mais un peu d'inédit. De présenter aux gens de Québec des trucs qu'ils n'ont peut-être pas vus encore, ou qui ont vu moins souvent que d'autres trucs. Puis c'est un peu comme n'importe quel festival... Que ce soit le FEC ou, prenons, le Festival Carrefour va mettre à sa programmation des spectacles que les gens n'ont pas pu voir ailleurs autrement. Donc, il y a ça. L'équilibre disciplinaire. Et puis, évidemment, un souci de faire travailler les artistes de Québec, autant que faire se peut.
1: Mais sans nécessairement bloquer ceux qui viennent d'ailleurs, s'il y a une proposition intéressante.
0: Ben, cette année, c'est 70 % de la programmation qui est d'artistes de Québec. On a des artistes d'ailleurs au Québec, principalement à Montréal, et une compagnie belge et une compagnie française. Ça, c'est ce qu'on souhaite peut-être dans les prochaines années, développer davantage le volet international, mais il y a des coûts qui vont avec.
1: Vous avez un site web sur lequel les gens peuvent aller voir tout ce qui se passe, et où ça se passe et quand ça se passe.
0: Absolument. Faites recherche réverbère. Le site est hébergé sur le grand site de la Ville de Québec, mais toute la programmation est là, description des artistes, tout y est.
1: Il nous reste à souhaiter... un bon festival et de la bonne température.
0: Il va faire beau.
1: Marc Gourdeau, merci beaucoup.
0: Merci Yves.

0: Hélène Huot, bonjour.
1: Bonjour Yves.
0: Cette semaine, à la chronique des animaux pour le dire, nous allons parler de couleuvres.
1: En fait, nous allons parler d'avaler des couleuvres, ce qui est pas plus intéressant que des couleuvres elles-mêmes. Avaler des couleuvres, ça veut dire deux choses et assez éloignées l'une de l'autre. La première, c'est être obligé d'accepter quelque chose qui nous agace, qui nous incommode, qui peut même nous humilier, sans être capable de réagir, sans avoir la possibilité de riposter, de se plaindre ou de dénoncer. L'autre signification, c'est gober n'importe quoi, donc être dupe. Et à première vue, on se demande quel est le rapport entre ces deux sens-là qui proviennent exactement de la même expression. Et pour comprendre la cohabitation des deux significations, il va falloir remonter à l'histoire. Alors, voilà. Première chose qu'il faut dire, c'est qu'une couleuvre, ça fait partie de la famille des serpents. Puis c'est un serpent non venimeux, courant. Il faut parler aussi de l'anguille. L'anguille qui est un poisson qui ressemble au serpent et à la couleuvre. Et c'est, contrairement à la couleuvre, un mets prisé, fait partie des tables où on sert à des gens gourmets des plats d'anguilles. Alors, l'histoire commence ainsi. Vous avez un hôte qui réunit des amis chez lui pour faire des blagues, pour taquiner quelqu'un ou encore pour prendre une petite revanche envers quelqu'un qu'il n'aime pas tellement. Il mélange des couleuvres avec l'anguille qu'il sert à ses invités. Deux réactions possibles. Certains s'en rendent compte, mais peuvent absolument pas le dénoncer ou se fâcher parce que ça créerait une esclandre et ce serait pas de mise. Alors, ils font ce qu'on appelle un petit peu un rire jaune et ils se taisent, même s'ils sont intérieurement fâchés. D'autres invités ne s'en rendent pas compte. Ils sont naïfs. On pourrait dire même, sans jeu de mots, qu'ils avalent n'importe quoi. Et là, ça nous permet de comprendre pourquoi avaler des couleuvres a deux significations aussi étrangères l'une de l'autre. Et alors, l'expression « depuis », bien, elle continue de signifier toujours la même chose et avec les mêmes effets, j'allais dire, humiliants ou plus péjoratif encore, de gens qui sont complètement dupes et crédules et qui finalement acceptent n'importe quoi.
0: Oui, mais dites-moi, dans une des deux interprétations, on trouve une autre expression qui est peut-être plus courante pour les gens de la ville ou les gens qui côtoient moins de couleuvres et qui n'ont pas l'occasion de participer au banquet de l'invité dont vous parliez, c'est avaler la pilule.
1: Ouais.
0: Qu'on aurait dans le même sens de prendre quelque chose qui nous contrarie, qui nous dérange, qui nous oblige.
1: Ça a beaucoup d'allure.
0: Ça a beaucoup d'allure.
1: C'est vrai.
0: J'apprécie que vous reconnaissiez le rapport
1: tout
0: que je
1: fait.
0: Fais.
1: Ça a beaucoup d'allure. Et puis, ça nous renvoie encore une fois au côté embêtant, humiliant, puis-je suis obligée de composer.
0: Désagréable.
1: Oui, oui, tout à fait.
0: Merci, Hélène Huot.
1: Merci.
0: 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Le montage de cette émission a été réalisé par Yannick Caron. Recherche et entrevue Yves Houde. 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

Comment est-ce que j'ai développé un intérêt pour le domaine de la bioéthique? Je me suis intéressé à la bioéthique non pas nécessairement par intérêt, du moins pas au début. Je suis devenu bioéthicien à cause de ma grand-mère. Ma grand-mère, de qui j'ai été très proche, a développé la maladie d'Alzheimer. En très peu de temps, elle n'était pas plus capable de vivre seule. Jusqu'alors, elle était une veuve qui menait une vie heureuse, bien remplie, son agenda social était plus chargé que le mien, et indépendante. Puis, presque du jour au lendemain, elle a emménagé chez nous parce qu'elle ne pouvait plus se débrouiller seule. Je m'efforçais de suivre mes études dans un programme très compétitif. J'étais à l'époque au début de mon bac en anatomie et biologie cellulaire à l'Université McGill à Montréal, où j'avais l'intention de poursuivre mes études pour devenir médecin. Cependant, j'avais du mal à accepter ce que je voyais à la maison. Les changements radicaux que j'observais chez ma grand-mère semblaient se produire rapidement. En fait, rien de ce que je faisais ne semblait avoir beaucoup d'importance dans le grand schéma des choses. J'ai perdu tout intérêt pour la routine quotidienne consistant à aller à l'école, à étudier, à participer à des cours magistraux de plusieurs heures, en présentiel, il va sans dire. Cela s'est produit bien avant la pandémie. J'ai commencé à manquer des examens. Tout était insignifiant à la lumière ou bien à l'ombre de ce dont j'étais témoin. Mon absence au cours a été vite remarquée. Les gens ont commencé à poser des questions. « Que se passe-t-il, Corey? Tu risques de ne pas être admis à la faculté de médecine. » J'étais hésitant. Je ne souhaitais pas parler de ce qui se passait à la maison. Je ne voulais pas blâmer ma grand-mère pour mes choix. Quoi qu'il en soit, souvent j'ai fini par avouer que je traversais une période difficile et que ma grand-mère n'allait pas bien. Je me souviens qu'une fois, quelqu'un m'a dit « Corey, ta grand-mère n'est plus vraiment ta grand-mère. La maladie d'Alzheimer prive les gens de leur identité. » Ce commentaire m'a profondément marqué. Si elle n'était plus ma grand-mère, alors elle était qui d'abord? C'est une question existentielle et sérieuse. Tellement sérieuse, en fait, qu'elle m'a poussé à replonger dans mes études pour y réfléchir de manière rigoureuse. Cependant, au lieu de suivre davantage mes cours d'options en biochimie et en physiologie comme mes pairs, mes camarades de classe, je me suis inscrit à des cours de théologie et d'éthique, car c'était dans ces domaines que ces questions étaient abordées de manière intelligente et significative. La sagesse ancienne et contemporaine des religions du monde, en particulier en ce qui concerne les questions relatives à la mort, au processus de fin de vie et à la souffrance, était fascinante. Le fait que les religions réfléchissent depuis des milliers d'années à ces aspects essentiels de l'existence humaine m'a rapidement convaincu. Et c'est ainsi que tout a commencé pour moi. J'ai complété mon bac en anatomie et biologie cellulaire. Puis j'ai entrepris un deuxième en études religieuses. Ne souhaitant pas abandonner ma formation en médecine ou en théologie et études religieuses, j'ai poursuivi une maîtrise en religion et en bioéthique, où j'ai fusionné les disciplines. Et j'ai rédigé un mémoire sur la question de savoir si les patients, les patientes atteintes de la maladie Alzheimer peuvent encore être considérés comme des personnes d'un point de vue théologique. Puis j'ai poursuivi mes études pour obtenir un doctorat dans le même domaine, explorant l'âgisme, bien la discrimination basée sur l'âge, et l'éthique du prolongement radical de la vie humaine pour ma thèse. Voici donc le début de mon parcours dans le domaine de la bioéthique.

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Nous allons donc aborder la Genèse. Mais une autre conception à laquelle il faut être très attentif dans la Genèse, c'est la conception d'alliance. On va se rendre compte, dès qu'on aborde l'Écriture, qu'il y a un élément qui est indispensable et indissociable de la vie avec Dieu, c'est la conception d'alliance. Dieu parle toujours à l'homme en termes d'alliance. Et dès le commencement, nous assistons à une alliance, même si elle est très simple, entre Dieu et l'homme. C'est-à-dire que Dieu, après avoir créé la terre, les animaux, le ciel, les astres, etc. Et ça, on pourrait revenir dans de nombreux enseignements sur ce déroulement qui n'a rien de scientifique, mais qui va simplement du plus simple au plus élaboré, c'est-à-dire d'abord Dieu commence à séparer les choses. Et dans l'action de l'Esprit-Saint, il met de l'ordre. Voyez-vous, la première évidence qui saute aux yeux, c'est que Dieu va passer du chaos à l'ordre. Il va séparer les eaux d'en haut de celles d'en bas, il va séparer la terre de l'eau, il va mettre des animaux spéciaux dans l'eau puis d'autres dans le ciel. On fait les choses dans l'ordre. Un des premiers fruits de l'Esprit, c'est l'ordre. C'est l'harmonie. Or, Dieu crée en harmonie et il va organiser les choses de telle façon que l'homme soit bien dans cette harmonie et de telle façon que l'homme puisse continuer à cultiver. Attention, la notion de cultiver est tout à fait éloignée, pour ne pas dire opposée, à celle d'exploitation agricole. Le jour où l'homme est passé de la culture à l'exploitation agricole, il a commencé à ruiner la terre. Non, Dieu nous dit cultive. Et dans le mot cultiver, en hébreu, c'est le mot jardiner, c'est-à-dire prendre soin. On sait bien, quand on est jardinier, quel soin on prend de son jardin et comme on l'engraisse et comme on en prend soin et comme on y met, on enlève les pierres, etc. C'est ça que l'homme était appelé à faire. Mais il avait aussi une autre mission. C'était celle de garder. Dieu a une parole surprenante. Si nous regardons le texte tout simple, nous voyons que Dieu dit à l'homme « Tu vas cultiver et garder ». Or, dans le vocabulaire, « garder » veut dire qu'il y a agression possible. Nous n'allons rien garder si on ne veut pas nous le prendre. Hein, c'est tout simple, mais c'est des mots qui réveillent quand même. Voilà un paradis parfait, des lions très gentils, tout se passe bien, et pourtant, Dieu dit à l'homme, garde. Garde le jardin que je t'ai donné, cultive-le, et il fait alliance, c'est-à-dire son alliance, c'était ça. Tu gardes, tu cultives.

active et tu ne manges pas de l'arbre de la connaissance et du bien et du mal et tout va bien se passer. Quand il y a dialogue avec Dieu dès le commencement, il y a alliance. Alliance suppose contrat. Et ça, il faut y faire très attention parce que c'est un terme qui nous dépasse et qui, même, je voudrais dire, qui dépasse nos mentalités modernes. Nous voudrions tout avoir sans qu'il y ait pour nous des devoirs. Nous voudrions jouir de toute chose sans que nous ayons, nous, à suivre une loi quelconque. Il est interdit d'interdire, disait-on, après la révolution de mai 68 en France, il est interdit d'interdire. Or, tout amour, toute relation avec Dieu, tout amour humain suppose contrat, suppose loi, suppose qu'il y a des choses qu'on fait et qu'on ne fait pas par amour pour l'autre. Or, Dieu nous dit, cultive, garde, ne mange pas. Il y avait déjà une première alliance. Et ça, c'est une constante que nous allons retrouver tout au long de la Bible, y compris avec Jésus. Il est tout à fait faux d'affirmer que l'amour ne connaît pas de loi, parce que justement le premier commandement est un commandement qui suppose une loi. Tu aimeras de tout ton cœur, de toute ton âme, de tout ton être, de toute ta volonté. Ça veut bien dire que c'est tout l'être qui s'engage, donc il y a un contrat, donc il y a une loi d'amour, et que quand on aime de tout son cœur, de tout son être, de toute sa volonté, on ne tue pas, on ne vole pas, on honore son père, sa mère, on ne prend pas la femme du voisin, on n'extermine pas les enfants, on ne répand pas de calomnie, on ne ment pas, on ne porte pas de faux témoignages. Voilà les commandements de l'amour. Et nous ne pouvons pas dire « j'aime » sans concrétiser cet amour. Donc, dès le début, l'amour, c'est-à-dire la relation de l'homme tout simple, tout innocent, mais qui est cependant fragile, Dieu lui montre qu'il est fragile. Il lui dit « cultive, garde, ne mange pas l'arbre de la connaissance du bien et du mal ». C'est-à-dire, tu n'es pas prêt à vivre ça, tu es trop petit. Dès le début, il y a contrat d'alliance. Ces alliances vont évoluer jusqu'à la grande alliance, l'alliance la plus parfaite qui se réalise dans le sang du Christ, parce que nous ne pouvons la réaliser par nous-mêmes, nous avons besoin du sang du Christ répandu pour nous sur la croix, pour vivre cette alliance, et c'est la miséricorde qui fait le poids dans la balance de tout ce que nous ne pouvons pas faire parce que nous sommes trop petits. Mais il y a contrat. Jésus nous dit, pourquoi est-ce que vous me dites Seigneur, Seigneur, et que vous ne faites pas ce que je vous dis. Observez ma parole, c'est-à-dire faites ce que je vous dis, et le Père et moi, nous viendrons demeurer en vous. Il y a alliance et contrat. Il est faux de dire, oh, l'amour, la miséricorde, oui, ça suppose de notre part l'écoute et la mise en pratique. Et le pardon à demander quand nous n'y arrivons pas. Alors intervient la miséricorde. Or, tout ceci est déjà dans nos premiers parents. Dieu leur donne un paradis. Mais Dieu leur donne un petit contrat d'alliance tout simple et il leur dit voilà, cultive, garde, on va revenir là-dessus, ne mange pas ce fruit de l'arbre de la connaissance du bien et du mal, tu mourrais. C'est-à-dire, c'est trop pour toi. Fais-moi confiance.

Il faut le regarder de plus près, ce couple. Voyez, au début, Dieu nous montre la base de la société. C'est l'homme et la femme ensemble qui sont appelés à être cette base d'amour, de complémentarité. C'est un péché que d'opposer l'homme à la femme, car c'est ensemble qu'ils forment le visage de Dieu. C'est ensemble qu'ils forment cette image. Vous savez, image en hébreu, c'est beaucoup plus qu'une simple gravure sur un morceau de papier, qu'un simple dessin. L'image, c'est vraiment la ressemblance. C'est vraiment, nous sommes appelés à être hommes et femmes. Cette révélation du visage de Dieu pour les autres. Et la création tout entière attend cela de nous. Elle l'attend d'autant plus, nous dit saint Paul, qu'elle est victime elle-même de cette tragédie qu'est le péché de l'homme. Et elle attend la révélation des fils de Dieu, et elle attend le visage de l'amour de Dieu. Mais c'est l'homme et la femme ensemble, dès la Genèse, qui forment ensemble ce visage de Dieu. Et alors là aussi, le vocabulaire biblique, n'oublions pas que la Bible est écrite en hébreu, est très révélateur. Quand Dieu fait l'homme, la Bible hébraïque utilise le mot de façonner, c'est-à-dire modeler, c'est-à-dire qu'il va prendre de la terre et qu'il va modeler l'homme et qu'il va lui insuffler son rouach, c'est-à-dire son souffle, son esprit. Mais quand la Bible parle de la création de la femme à partir de cette côte, c'est proche du cœur, ne l'oublions pas, c'est l'os qui est proche du cœur. Cette côte d'Adam, la Bible va utiliser le verbe construire. Si vous voulez, Adam est façonné, Ève est construite. Et c'est le même mot qui est utilisé pour construire le temple. Ibané, le verbe bana qui veut dire construire. C'est le même mot pour Ève et le même mot quand Salomon a construit le temple. Qu'est-ce que ça veut dire? Ça veut dire que la femme est le temple, qu'elle était de toute éternité destinée à être le temple de la présence de Dieu. Cela veut dire que l'homme, c'est toute la fécondité de la terre. Mais comme l'homme est aussi l'image de Dieu, il est aussi celui qui vient apporter la semence de vie à l'intérieur du temple. Et c'est ensemble, en présence de Dieu, que l'homme et la femme sont appelés à être source de vie. Mais c'est Dieu qui donne, qui met l'eau dans la source, c'est Dieu. Donc on le voit ça déjà dans le premier couple et déjà par le vocabulaire de la Bible. L'homme est façonné à partir de cette terre, la femme est construite et elle est le lieu d'où jaillit la vie. Ce premier temple, ce premier homme, c'était exactement ce que Dieu voulait être, son image, sa ressemblance sur terre. Ce couple qui était appelé à féconder, à faire entrer la présence de Dieu dans toute la création. Mais il y était appelé en tant que fils. Et on le sait bien, maintenant qu'on a lu l'Évangile selon saint Jean, que la relation d'un fils à son père, c'est-à-dire une relation comme celle que Jésus avait avec son Père, est une relation faite d'amour, de confiance, mais aussi d'obéissance. Jésus nous le dit tout net. Le Père est toujours avec moi parce que je fais tout ce qui lui plaît. Donc,
Saint Paul ajoutera plus tard, le Fils s'est fait obéissant jusqu'à la mort, et la mort sur la croix. La relation d'un fils à son père, c'est une relation de confiance et d'obéissance. C'est bien pour ça que Dieu avait dit à Adam, cultive et garde, garde. Parce qu'il y a une agression possible. Parce que le péché des anges est fait. Parce qu'il y a le serpent qui est prêt à entrer en scène. Et le péché des anges préexiste. C'est ce qu'enseigne la théologie catholique. Le péché des anges qui ont refusé le plan de rédemption, qui ont refusé de servir. « Je ne servirai pas », a déclaré Lucifer, porte-lumière. Le péché des anges préexiste la création de l'homme. Et nous avons, dans ce jardin, l'apparition d'un serpent. Vous savez, le serpent, c'est celui qui s'infiltre. D'ailleurs, c'est le même mot en hébreu que l'enquête. Vous savez, quand il y a une affaire policière, on fait une enquête, c'est-à-dire on cherche des informations, c'est-à-dire on s'infiltre dans l'histoire pour savoir qu'est-ce qui s'est passé en vérité. Le narash, le serpent, c'est celui qui s'infiltre. Et en psychologie, on dirait, c'est les serpents du soupçon, du doute. Or, le serpent va s'infiltrer dans cette histoire. Et Adam était supposé, il était supposé garder. La femme, c'est curieux, elle ne reçoit pas de commandement. Si vous avez bien lu le texte de la Genèse d'ailleurs, j'espère que vous avez tous vos Bibles pendant que je parle. Si vous avez bien lu le texte de la Genèse, vous vous apercevrez que la femme, on ne l'entend pas. Et Dieu ne lui parle pas directement. C'est curieux, n'est-ce pas? Ce n'est pas parce que Dieu la considère moins que l'homme, non. Mais c'est parce que Dieu a choisi que l'homme soit gardien de sa femme. Il lui dit à lui, cultive et garde toute la création. Ah! Or, le serpent va aller semer le doute chez la femme qui commet une erreur. C'est de discuter avec la tentation. Il ne faut jamais discuter avec la tentation. Il faut changer de fréquence, se brancher sur autre chose, mais ne jamais discuter avec la tentation. Plus on discute avec la tentation, plus on prend de risques. Et là, nous avons le premier combat spirituel qui peut nous servir de modèle dans notre propre vie spirituelle. Et voici le serpent. Le serpent qui travestit la parole de Dieu. Il y en a d'autres qui le feront au cours des siècles, de travestir, de changer, de manipuler la parole de Dieu pour lui faire dire ce que nous voulons qu'elle dise. C'est absolument démoniaque. Et il y en a qui le feront. Il y en a qui l'ont fait avant Jésus, il y en a qui l'ont fait après lui, il y en a qui le font en ce moment. Et nous devons prier l'Esprit Saint pour ne pas nous laisser prendre dans le mensonge, surtout quand il dénature la parole de Dieu.

0: Donc, le serpent dénature. Tu ne mangeras pas aucun des arbres du jardin. La femme dit pas du tout. Il n'y a que l'arbre du mal, de la connaissance du bien et du mal. Il a dit de ne pas le manger, de ne pas le toucher. Ah, c'est pas vrai, c'est pas ce que Dieu a dit. On en rajoute. Dieu a simplement dit à l'homme, tu ne mangeras pas. C'est tout. Alors la tradition juive, qui est intéressante, nous dit, alors le serpent a donné un coup de queue à Ève et l'a fait basculer sous l'arbre et elle a touché le fruit et elle s'est aperçue qu'elle ne mourrait pas. Alors elle l'a pris, elle l'a mangé. Ce n'est pas une jolie petite histoire, mais c'est simplement pour nous montrer qu'il ne faut jamais toucher dans un sens ou dans un autre à la parole de Dieu. Parce qu'en la modifiant, en la relativisant, nous courons le danger de tomber dans le péché parce que nous lui faisons perdre sa force. Si la femme avait simplement dit « tu n'en mangeras pas », elle n'en aurait pas mangé du tout. Or, tu ne toucheras pas, tu ne mangeras pas, la parole déjà échangée, le démon en profite, la femme est plus fragile. L'homme ne fait rien pour la défendre et le couple tombe. Et les résultats du péché sont immédiats. Nous allons le voir tout de suite. C'est la brise du soir et Dieu vient parler avec l'homme. C'est le moment de prière, c'est le moment où le fils retrouve le père. Mais le fils n'est plus là. Et il y a ce cri d'amour de Dieu, Adam, où es-tu ? Mais il le sait très bien qu'Adam est allé se fourrer sous un arbre. Dieu sait tout. Il sait très bien quand nous péchons. Mais il crie vers nous, « Adam, où es-tu ? » Adam est sorti de la maison. Il est sorti du cœur de Dieu. Il est allé se cacher comme un idiot sous un figuier, comme si Dieu qui a tout créé ne savait pas où était Adam. Alors pourquoi est-ce que Dieu demande ça ? C'est pour laisser à Adam la possibilité de revenir, de faire ce qu'on appelle teshuva en hébreu, c'est-à-dire de retourner vers le cœur du Père. C'est l'espace que Dieu donne au fils prodigue. Adam, où es-tu ? Adam, où es-tu ? Où est-ce que tu es parti dans la nuit, loin de moi ? Et Adam aurait pu se jeter aux pieds du Père et dire « J'ai fait une énorme bêtise, pardon. Pardon. » Au lieu de ça, il accuse sa femme qu'il était supposé garder. Il lui dit, c'est la femme que toi, Dieu, tu as mise auprès de moi et qui m'a fait tomber. Pauvre de moi. Le couple éclate tout de suite dans l'accusation. Mais tout aussi grave, c'est qu'au lieu de demander pardon, Adam accuse Dieu. Et c'est seulement à partir de ce moment d'accusation, et la femme va accuser le serpent, hein. Donc il n'y en a ni l'un ni l'autre ne se jette aux pieds de Dieu en disant pardon. Pardon, nous avons péché. Ne nous fais pas mourir, pardonne-nous. Dieu, bien sûr, qui a le cœur assez large, aurait pardonné. Mais la révolte de l'homme contre la femme, de la femme contre le serpent et de l'ensemble contre Dieu, alors Dieu ne peut plus pardonner puisqu'on ne lui demande pas pardon. Il va quand même pardonner, il va quand même offrir sa miséricorde. Mais il ne peut plus rétablir les choses parce qu'il n'y a pas demande de pardon. Alors Dieu va révéler à l'homme les conséquences de son propre péché. Ce n'est pas Dieu qui maudit la terre. Comment est-ce que Dieu peut maudire puisque le mal n'est pas en Dieu ? Mais Dieu dit à l'homme, regarde ce que tu as fait. Toute la création va éclater. Au lieu d'avoir autour de toi des choses, des animaux, une nature qui soit en harmonie avec toi, ton propre péché qui te coupe de la grâce, qui te coupe de la communion, va faire que toute la création, maintenant, éclate en division et en accusation. Et c'est seulement à ce moment-là que Dieu dit, mais malgré tout, de ta descendance, va jaillir quelqu'un qui va écraser le serpent de son pied, va lui écraser la tête. Et nous verrons que cette prophétie va se réaliser dans l'ancêtre du peuple d'Israël, qui justement s'appelle Yaakov. Et Yaakov en hébreu veut dire talon.
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0: communauté innue de Washat Makmaniotenam est maintenant établie à Matimekoshlagjon.
1: Après avoir été cimentier, animateur de radio, photographe et arbitre de hockey, Kenny Régis se consacre aujourd'hui à la défense des droits et au développement politique, social et économique de sa nation. Il orchestre également l'organisation du 30e Rassemblement des aînés Premières Nations et Inuit.
0: Cet événement, qui reviendra à Matimekoshlagjon pour la première fois depuis 30 ans, rassemblera plus de 50 communautés autochtones en septembre 2026. Il permettra notamment de renouer avec diverses traditions et de mettre en place des moyens de préserver la culture dont les aînés sont dépositaires.
1: Au microphone de Catherine Ego, Kenny Régis évoque son riche parcours ponctué de luttes et d'espoir, mais surtout d'action.
0: Kenny Régis, bonjour.
2: Kwe.
0: Kwe. Parlez-nous un petit peu de vous. Est-ce que vous êtes originaire de Maliotenam?
2: Je suis originaire de Washat Makmaliotenam. Oui, je viens d'ici et j'ai déménagé à Matimekosh récemment, oui.
0: Puis vous avez fait 1000 métiers. Vous avez été cimentier, animateur de radio, vous êtes photographe encore, arbitre au hockey. Comment ça s'est agencé, tout ça?
2: Je dirais que c'est vraiment important de faire ce que tu aimes. Mm-hmm. C'est pour ça, moi, ça fait déjà une trentaine d'années que j'arbitre le hockey. Et c'est une passion, je dirais. Ça m'a permis de voyager d'une communauté à l'autre. Mm. Ça me plaît vraiment.
0: Mm. Et la radio, c'est venu comment?
2: La radio, c'est venu avec des copains. On s'est mis à faire du 6 à 9 à la radio ici, la station CKU. Mm. Je dirais c'est une passion aussi d'animer et d'apporter de nouvelles d'actualité, je dirais, et ce que on peut amener de nouveau sur les ondes, je trouvais ça important. C'est là que mes collègues et moi, nous avons travaillé ensemble à une émission de 6 à 9.
0: Et quand vous dites quelque chose de nouveau, vous voulez dire des émissions vraiment Innu pour les Innu, en Innuaimun?
2: Oui, tout à fait.
0: Toute la radio est en Innuaimun?
2: Oui, le Innuaimun, c'était très important pour nous. Nous nous efforcions vraiment à utiliser le Innuaimun afin que les auditeurs, les jeunes auditeurs, entendent vraiment que nous étions capables de parler uniquement en Innuaimun. Mm-hmm. C'était vraiment l'important pour nous.
0: Mm. Et puis, comme métier, vous êtes cimentier?
2: Oui, de métier, je suis cimentier applicateur, communément appelé un flatteur de ciment.
0: Ah oui?
2: Oui, parce que tu fais de la finition et avec le mouvement de ta main, c'est très délicat. Et pour rendre lisse la surface, ça prend de la doigté. C'est pour ça un flatteur de ciment.
0: Puis vous êtes arrivé à un stade important dans votre métier?
2: Oui, comme dans le métier de la construction, il y a des apprentissages. Et puis, j'ai atteint vraiment le maximum. Je suis compagnon de métier. Je me souviens très bien lorsque j'ai suivi ma formation à Québec et puis que j'ai gradué, avec le nombre d'heures d'expérience, je suis devenu compagnon et on m'a dit que j'étais le premier Innu à être compagnon. C'est la CCQ qui ont toutes les données et puis ils ont vu vraiment que j'étais le seul Innu à être compagnon de métier sur les chantiers de construction. Ça m'a permis de voyager vraiment. J'ai visité des gros chantiers comme le chantier La Romaine, Churchill Falls, Fermont également. J'ai voyagé avec mon métier.
0: Et puis, vous êtes tombé dans la politique?
2: Suis tombé dans la politique. J'ai passé 6 ans à être politicien. Ça m'a permis vraiment d'acquérir des connaissances et des contacts qui m'ont permis de savoir les processus, comment élaborer des projets, je dirais, comment faire des approches également. Ça m'a permis vraiment de tisser des liens de fraternité, je dirais, puisque nous avons eu beaucoup de rencontres avec d'autres élus. Cette aventure-là que j'ai vécue en tant que politicien, ça m'a permis d'essayer d'améliorer

0: améliorer les choses, je dirais, dans la communauté. Les entreprises ne payaient pas le RBQ, le Régie du bâtiment du Québec. Et quand que l'entreprise n'est pas enregistrée, n'est pas comme obligée de payer son employé au taux qui devrait être payé.
1: Mmh. Alors, vous trouviez ça injuste?
0: Je trouvais ça injuste. Et puis, de plus en plus, on a demandé, quand que j'étais à la table du conseil, une exigence vraiment d'avoir une licence appropriée pour permettre aux employés de la construction d'avoir des avantages sociaux. Parce que avant, un employé que ça faisait 20 ans, lorsque, advenant qu'il serait coupé la jambe, il aurait rien obtenu. Alors que ça faisait 20 ans qu'il travaillait. C'est pour ça que nous avons mis en place des outils pour permettre à tout employé qui sont sous le régime du conseil de bande, puisque c'est le conseil de bande qui offre des contrats à ces entrepreneurs-là. Et ça fait pas juste bénéficier l'employé, ça fait bénéficier sa femme, ses enfants.
1: Et ça, c'était dans le cadre de votre mandat de président de la Société de développement économique de Ouachat Makmaniotena?
0: Oui, j'étais quand même président du développement économique, puis effectivement, et nous avons comme obtenu des pourparlers, je dirais, avec les compagnies minières, comme exemple ArcelorMittal, IOC, MFQ. C'est avec ces entreprises-là qu'il y a des ententes minières.
1: Mais les ententes, c'est parce qu'elles travaillent sur le nitassinan.
0: Exactement.
1: Et donc, le conseil de bande doit les autoriser. Elles ne demandent pas toujours la permission non plus. Hein. Vous avez tiré les oreilles d'une compagnie
0: Murchison,
1: c'est oui. Ça. Parce qu'ils commençaient à faire des travaux sans vous avoir consulté.
0: Exactement. Ce qui est un peu déplorable, la façon de procéder avec le gouvernement, les ressources humaines, les ressources naturelles, je dirais, c'est que c'est tellement facile d'obtenir un claim minier. Toute personne détenant une carte de crédit peut acquérir un claim minier au coût de une cinquantaine de dollars,
1: oui,
0: je crois.
1: Oui, c'est rien du tout.
0: Oui, tout à fait. En allant sur le site, tu peux choisir un vaste territoire et puis ça devient ta propriété.
1: Tout le sous-sol devient la propriété.
0: Alors que le ministère devrait prendre en considération que ce territoire-là appartient à des conseils de bande.
1: Ouais, c'est le terme appartenir qui n'est pas clair, là.
0: C'est pour ça que c'est important qu'il devrait avoir une meilleure communication avec le ministère des Ressources naturelles, avec les communautés, pour échanger et mettre en place une structure, comment procéder pour l'octroi des claims miniers.
1: Quelles sont les possibilités d'action des communautés? Parce que légalement, est-ce qu'elles peuvent dire à une compagnie minière, vous êtes sur le nitassinan? Évidemment, à l'intérieur des limites de la communauté, elles ne peuvent pas entrer. Mais à l'extérieur, sur le nitassinan, est-ce que le conseil de bande de Ouachat Makmaniotena ou d'une autre communauté peut dire légalement aux minières, allez-vous-en? Ou est-ce que c'est une question de négociation ou c'est une question de pouvoir? Comment ça se joue, ça?
0: C'est une loi. Toute entreprise qui désire vraiment s'implanter dans une communauté sur le territoire se doit de consulter les communautés.
1: Ouais, mais consulter, c'est pas obtenir l'accord non plus.
0: C'est là le bémol, je dirais, parce que l'entreprise comme telle a déjà obtenu les claims miniers venant du gouvernement. Mais le processus n'est pas adéquat, je dirais. Il faudrait vraiment qu'il y ait une table entre le ministère et les conseils de bande. Bon, j'ai eu une demande dans tel lot. ce lot-là appartient à qui? À quelle famille? Après ça, allez consulter la famille. Est-ce que vous autorisez la compagnie minière d'exploiter votre territoire? Là, il n'y a aucune transparence, il n'y a aucun échange avec les personnes impactées par le développement économique.
1: C'est ça, avec la Murchison, c'était les familles Saint-Onge et Tcherniche qui s'est adressée à vous en disant on ne sait pas quoi faire. Et comment ça s'est soldé?
0: Eh bien, la famille est venue me voir et ont demandé de l'aide au conseil de vente. Et nous avons envoyé des mises en demeure à la compagnie à peu près à 4 reprises, je dirais. Ça a été long, là. C'est tout un combat, je dirais. Et puis, des injonctions qu'on a envoyées, des mises en demeure. Finalement, on s'était dit, avant qu'ils progressent encore davantage, la famille nous a envoyé des vidéos, des photos, comme de quoi que, oh, voilà, il faut agir, là. Ils sont en train de s'implanter. Ils avaient déjà des camps, des cuisines, des cafétérias à l'intérieur du territoire. Je suis allé les voir et j'ai dit, comment ça se fait que vous êtes ici? Il m'a dit, ben, on a eu notre permis. On a eu l'autorisation du ministère. Ah, eh bien, mais vous n'avez pas obtenu notre consentement. Ah, ben, là, ils se sont rendus compte que ils n'ont pas bien procédé. Et ils me disent, comment nous devrions procéder? La première des choses, vous devriez ramasser toutes et remettre en place comme c'était auparavant. Ils l'ont fait. Ils l'ont fait quand même. Ils l'ont fait quand même.
1: Ils étaient à la phase d'exploration. Ils n'avaient pas commencé l'exploitation.
0: Il y avait déjà eu des... Ils ont pris des échantillons, comme on dit, des carottages, comme on dit. Et puis, c'est là qu'ils ont vraiment accepté. Par la suite, ils ont voulu avoir une rencontre avec le conseil de banque. Le mal était fait. Le mal était fait. Leur procédure n'était pas adéquate, je dirais. On a refusé. On les a fait patienter, puis... Par la suite, ils sont retournés, mais sans installation. Et ils se sont pris autrement avec un hélicoptère pour faire du carottage encore, parce qu'ils tenaient vraiment au site. C'est là que nous sommes rendus sur place et on a demandé de quitter les lieux à nouveau. Et ils nous ont refusé. Ils ont voulu tenir tête. On s'était dit, avant de se rendre sur les lieux, on va filmer, on va faire des directs, on va mettre un impact.
1: Parce que c'est ça, votre force, c'est de dénoncer ça auprès du grand public?
0: Oui, ça a été une réussite, je dirais, en dénonçant, parce que la communauté ne voulait plus avoir de nouvelles mines sur le territoire. Encore aujourd'hui, il n'y a pas une communauté qui souhaite vraiment avoir une nouvelle mine. C'est pour ça que on les a demandé en direct de quitter les lieux. Ils ont refusé. Et quand on a posté notre intervention, il y a eu beaucoup de réactions auprès des allochtones. Félicitations, c'est de cette manière-là que les conseils de banque devraient agir, tenir tête. Et moi, je savais vraiment que la force, c'est avec la population, même allochtone. Je voyais vraiment que la force de s'unir pour conserver le territoire intact venait de toutes les parties. Alors, je lui ai dit, OK, vous voulez pas partir? Moi, je quitte. Après ces journées-là, je reviens sur place et la personne qui a voulu me tenir tête n'était plus là. Parce que ce que nous avons véhiculé sur les réseaux sociaux, ça s'est propagé. Et L'impact que nous voulions, c'était d'atteindre les actionnaires et les patrons.
1: Oui, hein. Et ça marche.
0: Ça marche, ça marche.
1: Ouais. Et oui. Donc vous avez plus de force en faisant appel au grand public qu'en essayant de faire appel au gouvernement, finalement.
0: Le gouvernement, ça fait longtemps que nous avons comme soulevé cette problématique-là, que nous voulions avoir une table de négociation afin de discuter des octrois des claims miniers.
1: Alors, l'opinion publique, ça fonctionne un peu mieux?
0: Oui, tout à fait.
1: Est-ce que c'est une source de frustration, ça, pour les conseils de bande, d'être toujours en train de négocier? Est-ce que ça avance ou ça n'avance pas, en fait?
0: Il faut vraiment une ouverture, je dirais. C'est les approches qui se doivent d'être changées. Il faut vraiment que le gouvernement reconnaisse que nous sommes les propriétaires du territoire.
1: Ce serait un peu étonnant qu'un État dise « Oui, oui, c'est correct, on renonce à ce territoire-là ». Je ne dis pas que c'est juste, mais ce que je veux dire, c'est que l'État ne veut pas perdre du territoire.
0: L'État souhaite vraiment faire du développement économique, augmenter le nombre d'emplois. C'est ce qu'il souhaite. Tandis que les Premières Nations veulent conserver le territoire intact pour les générations futures. C'est nous qui occupons le territoire.
1: Ouais.
0: Le gouvernement est toujours au même endroit, soit au Parlement, tandis que nous occupons le territoire. Quand tu vas à la chasse, tu ne restes pas à côté de chez toi. Tu parcours des kilomètres et des kilomètres pour aller chasser le caribou, pour aller chasser l'outarde sur le grand territoire du Nitassinan.
1: Donc ça, c'est votre force. Est-ce que vous sentez que les jeunes sont encore aussi attachés au territoire, à la chasse, au Nitassinan?
0: De plus en plus, je dirais, les jeunes d'aujourd'hui veulent vraiment avoir leur identité. Il faut qu'ils connaissent vraiment leur histoire. Et de là vient la force. Ce que nos grands-parents ont vécu, nous, on se doit de le protéger. C'est de génération en génération qu'on protège le territoire. Et les jeunes d'aujourd'hui voient vraiment l'importance de sauvegarder ce magnifique territoire.
1: Donc, il y a de la relève dans la lutte.
0: Oui, bien sûr, parce qu'on le démontre. On continue à le démontrer.
1: Vous êtes resté à Inuttaquaykan, Ouachat Makmaniotenam, jusqu'en 2025, puis vous avez pris pays.
0: Oui. Comme on dit, on prend femme, on prend pays. Oui, j'ai déménagé à Matimekouch-Lac-Jean.
1: Parce que votre fiancé est de Matimekouch-Lac-Jean.
0: Exactement. Ma fiancée vient de Matimekouch-Lac-Jean.
1: Vous parliez tout à l'heure des grands-parents, de l'importance de continuer de faire vivre les valeurs. Et puis, c'est ce que vous allez faire, vous. Parce que vous organisez le 30e rassemblement des aînés des Premières Nations et Inuits à Matimekouch-Lac-Jean en septembre 2026.
0: Exactement. C'est le 30e anniversaire du Rassemblement des aînés qui a pris naissance aussi à Matimekouch en 1995. Le 30e anniversaire se veut historique puisque c'est la toute première fois que le Rassemblement des aînés invite toutes les communautés.
1: Ah oui?
0: Oui, les 57 communautés, dont même les Inuits, c'est la toute première fois. Auparavant, c'était pour la nation Innu.
1: Donc, toutes les communautés Innu,
0: exact.
1: Mais pas les autres Premières Nations.
0: Et, tout à fait. Et petit à petit, les Cris se sont impliqués également. Les Atikameks. Mais il y a encore aujourd'hui des Inuits qui viennent sur place à Matimekouch, en motoneige.
1: Mais vous êtes tout près du Nunavik, là,
0: exact.
1: À Matimekouch. Ouais.
0: Et c'est pour ça que j'ai comme eu l'idée d'inviter également des Inuits. Faisons en sorte de nous réunir, parce que dans les événements, il y a les Jeux interbandes pour les jeunes.
1: Ça, c'est du sport.
0: Du sport, exact. Pour les
1: compétitions de sport.
0: Et tout à fait. Et puis, il y a l'Assemblée des chefs. C'est les chefs qui se réunissent de toutes les communautés Alors, étant donné que j'étais responsable du rassemblement des aînés, je m'étais dit, pourquoi pas réunir le tout.
1: Mais vous attendez combien de monde?
0: Puisqu'il y a 57 communautés, je me limite à 20 aînés par communauté pour le moment. Donc, on parle de 1014 aînés.
1: Ouais.
0: Plus les accompagnateurs,
1: ouais,
0: on double. Donc, environ 2200, 2500 personnes environ.
1: Dans une communauté de 900 personnes?
0: C'était environ ça.
1: Ah oui, hein? Et puis, c'est quoi le but du rassemblement des aînés?
0: Je veux permettre aux aînés de s'exprimer ouvertement sur différents sujets. Il va y avoir une démonstration du dépeçage de caribou. Comment tanner la peau de caribou? Comment la faire fumer la peau de caribou? Comment faire le tewigan, le tambour traditionnel? Comment faire les raquettes, le tressage de raquettes? Comment faire le canot en écorce? Démontrer le savoir-faire des Premières Nations, comment faire des mocassins, comment sculpter les os du caribou. Je veux vraiment démontrer le savoir-faire des Premières Nations, valoriser le savoir traditionnel, la culture. Il va y avoir 6 vox pop où je vais recueillir leurs témoignages. Parce que quand un aîné nous quitte, on dit... Il est parti avec son savoir. Puis son savoir, c'est une richesse, c'est une encyclopédie. Donc, moi, je veux, avec ces 6 vox pop-là, recueillir tout leur savoir, je dirais, qu'ils veulent vraiment partager. C'est un partage encore d'une richesse, d'un savoir-faire. C'est pour ça l'importance de... un échange intergénérationnel.
1: Donc, il va y avoir des jeunes qui vont être là pour recueillir ces paroles-là ou elles vont être recueillies par vidéo, par enregistrement audio ou pour que ça se transmette?
0: Durant tout l'événement, durant ces 10 jours-là, il va y avoir beaucoup de caméras. Ça va être une captation vidéo. Dans les 6 Vox Pop, il va y avoir une caméra qui va être toujours là, disponible, pour ceux et celles qui désirent donner un partage, un témoignage. Nous sommes reconnus comme un peuple rieur. Donc, si une personne désire faire des blagues, ben, tu es le bienvenu.
1: Il y aura une caméra.
0: Exactement. C'est pour ça que je veux vraiment donner l'accès aux aînés de s'exprimer sur différents sujets. Il y a un savoir qui se doit d'être numérisé. Nos aînés, alors qu'ils étaient sur le territoire à l'année longue, se parlaient un dialecte différent qu'aujourd'hui, on n'entend plus parler.
1: C'est ce qu'on appelle les noms du Nouchemet?
0: Exactement, exactement. Et moi, je veux leur soutirer ce savoir-là afin de le transmettre aux générations futures. Voici comment nos aînés se parlaient entre eux sur le territoire. Je veux poser comme question aux aînés. Lorsque tu partais pour le territoire, tu amenais quel aliment? La farine, la graisse, les poches de thé, du sel ou... Il y avait à peu près 5 items qu'ils apportaient avec eux. Ils n'apportaient pas du macaroni, là. Et c'était l'essentiel, parce qu'ils savaient que leur nourriture se trouvait sur le territoire.
1: Puis à Matimécoche, vous marchez?
0: Exactement, il y a le club de marche. Ça fait déjà 3 ans environ, mais ça fait 2 ans que je suis membre du CA du club de marche. Et il y a... des personnes qui viennent expressément pour marcher sur notre territoire, puisque nos trajets sont encore naturels.
1: C'est des sentiers très anciens.
0: Les sentiers sont en pleine nature, il n'y a aucune modification. Lorsque tu vas dans des sentiers, il y a déjà du gravier. C'est très bien entretenu. Tandis que nous, à Matimécouche, nous avons des sentiers encore intact. Les mardis et les jeudis, nous faisons des 5 kilomètres. Les samedis, nous faisons des 7 à 12 kilomètres, tout dépendant de la clientèle que nous avons.
1: Mais c'est essentiellement des gens de la communauté. En fait, le projet a été lancé par une infirmière à la retraite qui voulait lutter contre la sédentarité, le diabète et puis les problèmes de santé mentale aussi.
0: Nous souhaitons vraiment qu'il y ait beaucoup d'Autochtones qui viennent avec nous lors de nos marches. Mmh. Et puis, t'as beaucoup de personnes qui viennent d'autres mers, des Européens.
1: Ah oui, c'est devenu une attraction touristique alors.
0: Tout à fait. De plus en plus, le club prend de l'ampleur et se fait connaître à travers le monde parce que ce que les personnes recherchent, c'est le contact avec les Premières Nations. C'est pour ça l'importance d'augmenter l'aspect touristique de la région. On voit très bien aussi les opportunités par rapport à la montagne. C'est très recherché aussi.
1: Vous avez gardé le développement économique dans l'âme, hein?
0: ce qui tient à cœur, vraiment, tu le conserves. C'est pour ça que je dis qu'il y a toujours une place de bonté dans ce que tu aimes faire. C'est pour ça, je crois qu'il y a encore en moi le développement économique.
1: Kenny Régis, merci.
0: Bienvenue, Tsunishkometan.
1: Tsunishkometan.

0: Tchénish Kometen Akeni Régis pour ses propos éclairants sur les défis et sur la vitalité des communautés innu.
1: 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À la semaine prochaine, Catherine.
0: À la semaine prochaine, Mathieu. D'ici là, nous restons à l'écoute de Radio VM, Radio Galilée et Wendat FM.

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L'ange du Seigneur porta l'annonce à Marie, et elle conçut du Saint-Esprit. Voici la servante du Seigneur. Qu'il me soit fait selon sa parole. Et le Verbe s'est fait chair, et il a habité parmi nous. Je te salue, Marie, comblée de grâce. Le Seigneur est avec toi. Tu es bénie entre toutes les femmes, et Jésus, ton enfant, est béni. Sainte Marie, Mère de Dieu, prie pour nous pécheurs, maintenant et à l'heure de notre mort. Amen. Prie pour nous, Sainte Mère de Dieu, afin que nous soyons rendus dignes des promesses de Jésus-Christ. Que ta grâce, Seigneur notre Père, se répande dans nos cœurs. Par le message de l'ange, tu nous as fait connaître l'incarnation de ton Fils bien-aimé. Conduis-nous par sa passion et par sa croix, avec le secours de la Vierge Marie, jusqu'à la gloire de la résurrection.

0: groupes et communautés religieuses, les paroisses ainsi que les gens d'affaires. Mettez la main à la pâte et soyons tous à nos fourneaux. Avec mon amitié et ma prière, Sœur Angèle.
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1: Samedi 26 septembre, voici Entre nous en rediffusion. Mes invités aujourd'hui, Marc Gourdeau, Rémi-Julien Savard, Steven Lee Potvin. Bonjour tout le monde, je m'appelle Yves Houde et c'est avec plaisir que je vous convie à cette émission hebdomadaire. Pendant les prochaines 90 minutes, je vais vous présenter des invités dont le propos, je l'espère, devrait vous intéresser. Pour terminer cette émission, le comédien Steven Lee Potvin nous parlera du spectacle musical « L'effet Lisa ». Rémi-Julien Savard, musicien et écrivain, nous présente son recueil de nouvelles « Soufflez un peu ». Il y aura la chronique d'Hélène Huot, mon coup d'œil sur l'actualité, et pour ouvrir l'émission, Marc Gourdeau, coordonnateur artistique de l'événement Réverbère. Bonne émission tout le monde!

0: Bonjour Marc Gourdeau.
1: Bonjour Yves.
0: Je me reprends pour le dire comme faux. Bonjour Marc Gourdeau.
1: Bonjour Yves. Pas le premier à le massacrer un petit peu.
0: Ouais. Vous avez été pendant de nombreuses années le directeur général et artistique, disons, de Premier Acte.
1: Effectivement.
0: Depuis quelques années, vous vous en êtes retiré, mais vous n'êtes pas demeuré inactif dans le domaine de la culture à Québec.
1: Non, ben en fait... En parallèle de mon travail à Premier Acte, j'ai toujours été très près du volet art de la rue du Festival d'été de Québec. J'ai assumé la direction de production de ce volet-là pendant 20-quelques années. Et les 4 dernières années où il y a eu des arts de la rue, c'est moi qui en étais le programmateur. Donc, j'ai toujours fait des petits trucs en à côté, en parallèle, mais ces mandats-là liés aux arts de la rue, aux spectacles présentés dans l'espace public. J'ai été impliqué un petit peu dans la renouvelle mouture du défilé du carnaval. Donc, c'est le genre de choses qui m'ont toujours beaucoup allumé puis beaucoup intéressé.
0: Donc, vous étiez présent à ceci, ce qui vous désignait tout à fait pour être le directeur ou le collaborateur artistique pour l'événement Réverbère, qui ont dit... un festival des arts de la rue.
1: Absolument.
0: Qui va se tenir du 9 au 12 octobre exact. Prochain. Et c'est la troisième édition.
1: Effectivement. Effectivement.
0: Qu'est-ce qui a suscité cet événement-là, la création de cet événement-là, Réverbère?
1: C'est sûr que quand, à partir de 2018, le festival d'été a laissé tomber le volet art de la rue, je pense que chez beaucoup de gens, autant du milieu artistique, que d'observateurs et du public, on a senti qu'il y avait un vide, qu'il y avait un manque, que c'était un volet qui était très important, très fréquenté. Québec était, pour des artistes étrangers, une destination de choix.
0: Est-ce que le Festival d'été avait justifié son retrait?
1: Ça correspondait moins au modèle d'affaires. Évidemment, c'était totalement gratuit. Difficile, je pense, de trouver des commanditaires ou trouver du financement pour ce volet-là. Donc, une espèce de désintérêt et l'idée de focusser vraiment uniquement sur l'aspect musical, je pense. Là, je ne vais pas présumer non plus, mais c'est quelque chose de cet ordre-là.
0: Après 2018, on rebrasse les cartes, on se ramasse avec une pandémie, arrive 2023 et on crée Réverbère. Pourquoi?
1: Oui. Avant que Bruno Marchand dépose sa candidature pour être maire de Québec, il avait fait le tour de paquets de personnes dans divers milieux. Moi, je venais de quitter la présidence du Conseil de la culture, mais je connaissais quand même beaucoup le... Et puis bon, il a demandé à me parler pour que je parle un peu c'est quoi le milieu culturel à Québec. Puis vers la fin, du by the way, ce serait mauditement le fun de relancer un événement d'art de la rue à Québec. Il y a un gros manque. Et je pense que ça a germé dans la tête de M. le maire et de ses collègues. Il est arrivé en 2023 en disant on veut faire un événement d'art de la rue à Québec, relancer cette affaire-là dans le Vieux-Québec, là où ça se passait dans les belles années du FEC.
0: Oui. Début octobre, grosso modo, oui. Deuxième semaine d'octobre pour ce festival. Période qui vient après la rentrée scolaire, après le retour, l'automne qui vient de commencer, c'est une période qui pouvait être un peu creuse, disons. Oui. Mais là, vous vous bousculez dans cette semaine-là. Le Festival Estrade à Mézeray est dans les mêmes journées que vous. On vient de nous annoncer la nuit des clochers, qui va être aussi dans cette semaine-là. Vous allez vous partager le public, la population.
1: Oui, je pense qu'il y avait un choix aussi... C'est la ville qui est producteur de Réverbère, donc la ville voulait quand même pas non plus entrer trop en concurrence avec d'autres événements, peut-être plus tôt dans l'année, pendant l'été, etc. Puis il faut voir aussi que l'automne, c'est des moments où il y a de grands événements sportifs, Grand Prix cycliste la semaine dernière où il y a 15 jours, le Marathon de Québec... dans deux semaines, dans une semaine et demie. Il fallait trouver une place pour le caser et... Je pense que la ville souhaitait que ça soit à l'occasion d'un long week-end aussi, parce que c'est le week-end de l'Action de grâce. Donc, c'est un peu ça qui a dicté le choix. Puis ce qui, comme événement culturel à relativement grande envergure, il n'y a pas grand-chose dans ce week-end-là. Et on est tard dans la saison, ce qui fait que les artistes en art de la rue sont très disponibles aussi. C'est il y a beaucoup moins d'événements, on arrive en fin de saison, donc il y a une disponibilité d'artistes qui est très grande, qui favorise l'élaboration d'une belle programmation.
0: Qu'est-ce qui fait la particularité de Réverbère?
1: Sur le plan artistique, je dirais, c'est vraiment la variété des approches qu'on va présenter. Parce que, destiné à l'espace public, c'est sûr, quand on parle d'art de la rue, il vient tout de suite l'idée des trucs proches du cirque, les jongleurs, etc. Mais il y a des compagnies de danse qui créent des spectacles destinés à leur public. Il y a des gens en art visuel qui font des trucs destinés à leur public. Évidemment, la musique, le théâtre de rue, etc. Donc, une des caractéristiques, je pense, de Réverbère, c'est artistiquement d'embrasser très large et d'aller des arts visuels à la danse contemporaine, au cirque, au théâtre de rue, à la musique, etc.
0: À tout ce qui peut se faire dehors.
1: Oui, et destiné à l'espace public, davantage. Oui, c'est ça. Tout ce qui peut être fait à l'extérieur. Et moi, je privilégie beaucoup des compagnies et des artistes qui vont créer pour l'espace public, pour l'extérieur, plutôt que des spectacles qui pourraient être présentés dans une salle de spectacle avec une version plus légère faite pour dehors. Oui, mais c'est pas tellement ça qu'on privilégie, mais vraiment plus les gens qui se dédient à faire des trucs à l'extérieur dans l'espace public.
0: C'est qu'on peut compter sur l'aide, disons, ou l'appui de la météo. Avez-vous un plan B?
1: Non. C'est un événement extérieur. Ça a lieu ou ça n'a pas lieu. Il y a certains trucs qui peuvent être remis potentiellement au lendemain. On le fait quand même sur 4 jours. Ce sont les mêmes artistes qui sont là pendant les 4 journées. Donc, bon, il faudrait être vraiment très malchanceux pour avoir de la pluie mur à mur pendant 4 jours. Les 2 premières éditions, la première année, on a dû annuler la 4e journée le lundi après-midi, mais autrement, on a été très chanceux, on a eu du très, très beau temps. Un peu frisquet en soirée, mais très belle température avec énormément d'affluence.
0: Techniquement, là, vous mentionnez que ce sont les mêmes artistes qui sont là pendant les 4 jours, donc il doit y avoir comme une certaine rotation. Est-ce que le même spectacle est toujours au même endroit,
1: oui,
0: ou si on fait des rotations, on se déplace?
1: Pour des facilités de production. Puis, ce qu'on appelle dans notre jargon le pacing, c'est-à-dire de l'horaire et le spectacle à tel endroit, les lieux sont choisis aussi en fonction de la nature du spectacle. Il y a des spectacles qui vont très bien vivre au petit parc de l'artillerie, juste en arrière des portes Saint-Jean, où il y a un petit amphithéâtre naturel, une espèce de cocon. Des spectacles plus intimistes qui ont besoin de quelque chose de plus intime,
0: oui,
1: que la rue. Alors qu'il y a d'autres trucs qui sont faits sur la rue. Tu as des trucs circassiens qui ont besoin de l'espace de la place Diouville. Donc, le choix de mettre les artistes à tel endroit est fait en fonction de ça. Et si on se mettait à changer de lieu tout le temps, pour l'équipe de production, ça serait pas mal.
0: Et pour chacun de ces spectacles-là, Marc Gourdeau, on joue toute la journée ou si on a des heures de représentation?
1: Il y a des heures de représentation. Habituellement, je dirais le standard pour les spectacles extérieurs d'art de la rue. Il y a des exceptions, évidemment, mais souvent, ça va être des spectacles qui vont faire 30 ou 35 minutes. Donc, les artistes jouent 2 ou 3 fois par jour, selon un horaire préétabli qui est public sur le site web de Réverbère. Donc,
0: avez-vous prévu un horaire qui permettrait, disons, une espèce de tournée, c'est-à-dire qu'on est, on est à Place Diouville, puis 30 minutes plus tard, on est ailleurs la rue Saint-Jean, puis 30 minutes plus tard, on peut être ailleurs. Donc, on fait une sorte de tournée en famille ou
1: absolument,
0: entre amis.
1: C'est comme ça qu'on souhaite que les gens fréquentent le festival. Donc, les gens peuvent passer une heure et demie à la place Diouville. Ils vont se payer un trois spectacles là. Oups, après ça, on arrête un petit peu au parc de l'artillerie, on s'en prend un, la rue Saint-Jean piétonne. Après ça, on monte au jardin de l'Hôtel de Ville. C'est sûr qu'on a 40 quelques compagnies ou artistes différents à la programmation cette année.
0: 150 artistes, ouais, autour d'eux?
1: À peu près. C'est sûr que quelqu'un qui voudrait tout voir, il faut venir au moins 2 jours.
0: Oui.
1: En une journée, ça serait difficile de tout voir.
0: Dans ce que vous avez énuméré tantôt, des arts de la rue qu'on attribue très, très souvent au cirque, aux mimes, aux jongleurs, est-ce qu'il y a quelque chose cette année comme de nouveau, d'inédit, d'inhabituel?
1: On a une compagnie qui s'appelle Nova Mural qui prépare un truc qui s'appelle Métamorphose urbaine, où il y a des artistes qui, en direct, créent des œuvres en art visuel accompagnées par trois musiciens qui improvisent aussi. Ouais. Donc, il y a ça. On a le collectif très connu, l'Orchestre d'Homme Orchestre, qui présente un nouveau spectacle autour de l'œuvre littéraire d'une poétesse qui s'appelle Marie-Hélène Voyer. Évidemment, on a beaucoup de trucs circassiens. On a de la danse contemporaine, une compagnie qui s'appelle Le Cru, qui, dans sa définition, sa mission, c'est de créer des spectacles pour l'espace public. Donc, sur le plan de la variété, au-delà de ce qu'on associe normalement aux arts de la rue, on a énormément de propositions qui sont en marge de ça, mais qui, pour moi, font partie de la grande famille des arts de la rue.
0: On parle des arts de la rue, soit le 9 octobre, soirée d'ouverture.
1: Oui.
0: C'est à l'intérieur.
1: En fait, il y a un spectacle à l'intérieur.
0: C'est celui-là?
1: Qui est un cabaret. Non, qui est un cabaret présenté cabaret, au Diamant.
0: Cabaret Verbert, au Diamant, oui.
1: C'est qu'en fait, on a confié à l'équipe du Diamant et à une spécialiste du cirque, Carole Demers, un petit volet de la programmation qui est le volet circassien. Naturellement, les trucs circassiens se sont installés à la place Diouville la première et la deuxième année. Et on a voulu formaliser ça parce que le milieu du cirque à Québec est très fort. Et on leur a dit, ben écoutez, voici ce bout-là de programmation, faites-le. Et ils sont arrivés avec ce projet-là de faire un spectacle de cabaret intérieur. Avec un organisme de Montréal qui s'appelle Le Monastère, qui se spécialise là-dedans, à faire des cabarets de cirque où ils prennent des gens qui ont des numéros. Puis c'est une façon aussi de... En cirque, il y a énormément d'artistes qui... Tu sais, cirque, on pense à Flip Fabric, on pense à Machine de cirque, aux Sept doigts de la main, qui arrivent avec des spectacles, avec une ligne dramatique, spectacle d'une heure et quart, une heure et demie. Mais la très grande majorité des artistes de cirque vont concevoir des numéros qui vont aller présenter dans des cabarets aux quatre coins du monde, des numéros qui vont durer 6, 7, 8 minutes. Pas assez long pour dire que c'est un spectacle complet. C'est dur de mettre ça sur la rue parce que c'est pas assez long. Donc, une façon de pouvoir présenter aux gens cette forme artistique-là, c'est de faire un cabaret où il va avoir une dizaine ou 8-9 numéros d'artistes différents avec maître de cérémonie. Donc, et ça, ben, on voulait le faire à l'intérieur pour être sûr que ça se fasse.
0: Mais j'avais compris que ce cabaret-là, le 9 octobre, était l'occasion de l'ouverture de...
1: En fait, l'ouverture est le 9, il y a ça, mais tous les autres artistes, les gens qui font des trucs circassiens à la place Diouville, mais tous les éléments de programmation sont là aussi à partir de 16h le 9. Il y a cet événement-là particulier.
0: D'accord. Et pour cet événement-là, je suppose, vu qu'on est à l'intérieur et que tout réverbère est gratuit, c'est gratuit aussi?
1: Non, celui-là, c'est un événement associé... produit par le Diamant, avec le soutien de Réverbère. Donc, celui-là est en billetterie.
0: Et il faut réserver.
1: Sur le site, c'est la billetterie du Diamant. C'est une co-présentation, en fait, du Diamant et de Réverbère.
0: Qui gère ça. Pop-up Réverbère. Oui. Qu'est-ce que Pop-up Réverbère?
1: En fait, la volonté, il y a une volonté de la ville de aussi... Oui, on le fait dans le Vieux-Québec parce que c'est là, traditionnellement, que sont nés les arts de la rue au Québec, même fin des années 60, début des années 70. Mais il y a une volonté de la ville de décentraliser un peu. Donc, on a eu comme mandat d'essayer d'aller un peu à l'extérieur du Vieux-Québec et pour un peu allonger la période de réverbère et stimuler la participation. C'est à la mode, il y a beaucoup d'événements qui font ça, des pop-up. On s'est dit, on va faire deux pop-up, un à Charlebourg, Moulin des Jésuites, ce dimanche, et le dimanche suivant, au Parc Royal, à Beauport. Donc, c'est une demi-journée, le dimanche, de 13h à 16h30, où il y a une programmation du même niveau artistique, de la même qualité que ce qu'on a dans le week-end de réverbère, dans ces deux pôles-là.
0: L'idée était de donner le goût peut-être aux gens de ces quartiers-là de venir au centre-ville pendant le festival, mais ça ne pouvait pas se faire pendant le festival. On se trouve deux semaines avant.
1: Ben là, c'est un choix qu'on a fait à la fois de production et puis oui, c'est l'idée de peut-être faire venir les gens à Réverbère, mais c'est aussi d'aller offrir dans les arrondissements à des gens qui ne peuvent, ne souhaitent ou ne veulent pas nécessairement se rendre au centre-ville.
0: De plus en plus compliqué aujourd'hui.
1: Oui, donc d'avoir aussi un morceau de programmation de la même qualité. Donc, il y avait une question de production pour nous aussi, de dire si on le fait en même temps, ben c'est sûr que ça multiplie les équipes de production, ça multiplie les efforts, il y a une question de coût, mais il y a aussi la question de dire, oui, il y a une notion marketing là-dedans, de dire, ah, ben regardez, là, on va là, puis la fin de semaine suivante, ben venez faire un tour en ville, parce que là, il y a la totale.
0: Vous allez en avoir davantage. Pendant le festival, il y aura quelque chose sur la 3e avenue à Limoilou.
1: Oui, le dimanche 11, remis au 12, si jamais il pleut. Une programmation à peu près similaire à celle qu'on retrouve dans le Vieux-Québec. Donc, des artistes du même calibre, du même niveau. Et là, ben, on s'installe sur la 3e avenue dans Limoilou, qui est un lieu qui est une rue qui est très fréquentée, où il y a beaucoup de monde, où il y a des activités tout l'été. Les gens ont pris l'habitude d'aller sur la 3e avenue pour goûter à des spectacles de toutes sortes, avec aussi un volet qui fait partie de notre volet cirque. Un spectacle à grand déploiement de machines de cirque présenté sur le parvis de l'école de cirque en lien avec cet élément, ce gros élément de programmation-là.
0: Donc, ce qu'il y aura sur 3e avenue ce dimanche 10 ne sera pas présenté, n'aura pas été non. présenté pendant les autres jours ailleurs dans...
1: Non, c'est des artistes vraiment différents. Encore là, c'est une question de logistique, de transport des artistes, des faire voyager entre les lieux et tout. On préférait, dans la masse de propositions artistiques qu'on a reçues pour bâtir la programmation, il y a des trucs qu'on aimait beaucoup, qu'on n'a pas pu prendre par manque d'espace, ben c'est ce qui va sur la 3e avenue.
0: Le samedi,
1: oui.
0: Vous avez un défilé.
1: Oui. Oh,
0: j'allais dire une parade, là, oui. parce qu'on est habitué d'appeler ça des parades,
1: oui.
0: qui... On va partir de la basilique. Et c'est quoi le trajet? Et ce sont l'ensemble des artistes qui y participent en faisant leur numéro tout en marchant?
1: Ben, je dirais que la moitié, peut-être les deux tiers des artistes qui sont dans la programmation de Réverbère, qui participent au défilé, puis une vingtaine d'autres à peu près d'artistes de Québec qui viennent grossir le truc. L'idée, c'est comme une espèce de fête où est-ce que... C'est un défilé qui se veut, comme je dis, une espèce de beau bordel organisé.
0: OK. On peut s'attendre à voir des fanfares, par exemple, là-dedans.
1: Oui, absolument. Ben, il y a la Fanfare Niente de Strada, qui est une fanfare hyper connue à Québec, qui est à la programmation de Réverbère, qui va être le gros du soutien musical de cette parade-là. L'idée, c'est de rassembler les artistes, puis d'avoir quelque chose de très... Ça se veut très festif. Moi, ça me rappelle un peu, j'ai vu ça plus jeune, les défilés du Mardi Gras à la Nouvelle-Orléans,
0: ah oui.
1: où il y a quelque chose, une espèce de joyeux bordel. Là, c'est organisé, mais pas trop. Donc, il y a quelque chose de cette couleur-là un petit peu aussi là, qu'on essaie de faire. Et ça aussi, si jamais par malheur il pleuvait le samedi, le défilé est reporté au dimanche.
0: Et le trajet, je me mentionnais qu'on part de la basilique cathédrale.
1: Près, oui.
0: Et c'est quoi? Ça descend à Côte de la Fabrique?
1: On descend à la Côte de la Fabrique. La Côte de la Fabrique et Saint-Jean-Piétonne pour un final à la place Diouville. Et le final de la parade se trouve à être le lancement du volet circassien de cette journée-là qui se déploie à la place Diouville.
0: Pour pouvoir organiser ça, Marc Gourdeau, en octobre, vous avez, au cours de l'hiver dernier, lancé un appel de projet. Oui. Vous en avez eu combien?
1: 210.
0: Il fallait en trouver une quarantaine?
1: À peu près.
0: Comment on trie là-dedans? En essayant de créer une variété de...
1: Ben, il y a une volonté de variété, mais c'est sûr que le maître mot, au départ, puis c'est là ben, que moi, mon expérience, mon expertise, parce que j'en ai vu pendant une trentaine d'années des arts de la rue... C'est d'abord la qualité artistique.
0: Mm-hmm.
1: Ce qu'on recherche, c'est la qualité artistique la plus élevée possible, avec aussi un souci, puis là, c'est pas un dogme mur à mur, mais un peu d'inédit, de présenter aux gens de Québec des trucs qu'ils n'ont peut-être pas vus encore ou qui ont vu moins souvent que d'autres trucs. Puis c'est un peu comme n'importe quel festival... que ce soit le FEC ou, prenons, le Festival Carrefour va mettre à sa programmation des spectacles que les gens n'ont pas pu voir ailleurs autrement. Donc, il y a ça. L'équilibre disciplinaire. Et puis, évidemment, un souci de faire travailler les artistes de Québec, autant que faire se peut.
0: Mais sans nécessairement bloquer ceux qui viennent d'ailleurs, s'il y a une proposition intéressante.
1: Ben, cette année, c'est 70 % de la programmation qui est d'artistes de Québec. On a des artistes d'ailleurs au Québec, principalement à Montréal, et une compagnie belge et une compagnie française. Ça, c'est ce qu'on souhaite peut-être dans les prochaines années, développer davantage le volet international, mais il y a des coûts qui vont avec.
0: Vous avez un site web sur lequel les gens peuvent aller voir tout ce qui se passe, et où ça se passe et quand ça se passe.
1: Absolument. Faites recherche réverbère. Le site est hébergé sur le grand site de la Ville de Québec, mais toute la programmation est là, description des artistes, tout y est.
0: Il nous reste à souhaiter un bon festival et de la bonne température.
1: Il va faire beau.
0: Marc Gourteau, merci beaucoup.
1: Merci Yves.

0: Hélène Huot, bonjour.
1: Bonjour Yves.
0: Cette semaine, à la chronique des animaux pour le dire, nous allons parler de couleuvres.
1: En fait, nous allons parler d'avaler des couleuvres, ce qui est pas plus intéressant que des couleuvres elles-mêmes. Avaler des couleuvres, ça veut dire deux choses et assez éloignées l'une de l'autre. La première, c'est être obligé d'accepter quelque chose qui nous agace, qui nous incommode, qui peut même nous humilier, sans être capable de réagir, sans avoir la possibilité de riposter, de se plaindre ou de dénoncer. L'autre signification, c'est gober n'importe quoi, donc être dupe. Et à première vue, on se demande quel est le rapport entre ces deux sens-là qui proviennent exactement de la même expression. Et pour comprendre la cohabitation des deux significations, il va falloir remonter à l'histoire. Alors, voilà. Première chose qu'il faut dire, c'est qu'une couleuvre, ça fait partie de la famille des serpents. Puis c'est un serpent non venimeux, courant. Il faut parler aussi de l'anguille. L'anguille qui est un poisson qui ressemble au serpent et à la couleuvre. Et c'est, contrairement à la couleuvre, un mets prisé, fait partie des tables où on sert à des gens gourmets des plats d'anguilles. Alors, l'histoire commence ainsi. Vous avez un hôte qui réunit des amis chez lui pour faire des blagues, pour taquiner quelqu'un ou encore pour prendre une petite revanche envers quelqu'un qu'il n'aime pas tellement, il mélange des couleuvres avec l'anguille qu'il sert à ses invités. Deux réactions possibles. Certains s'en rendent compte, mais peuvent absolument pas le dénoncer ou se fâcher parce que ça créerait une esclandre et ce serait pas de mise. Alors, ils font ce qu'on appelle un petit peu un rire jaune et ils se taisent, même s'ils sont intérieurement fâchés. D'autres invités ne s'en rendent pas compte. Ils sont naïfs. On pourrait dire même sans jeu de mots qu'ils avalent n'importe quoi. Et là, ça nous permet de comprendre pourquoi avaler des couleuvres a deux significations aussi étrangères l'une de l'autre. Et alors, l'expression « depuis », bien, elle continue de signifier toujours la même chose et avec les mêmes effets, j'allais dire humiliants ou plus péjoratifs encore, de gens qui sont complètement dupes et crédules et qui finalement acceptent n'importe quoi.
0: Oui, mais dites-moi, dans une des deux interprétations, on trouve une autre expression qui est peut-être plus courante pour les gens de la ville ou les gens qui côtoient moins de couleuvres et qui n'ont pas l'occasion de participer au banquet de l'invité dont vous parliez, c'est avaler la pilule.
1: Oui.
0: Qu'on aurait dans le même sens de prendre quelque chose qui nous contrarie, qui nous dérange, qui nous oblige.
1: Ça a beaucoup d'allure.
0: Ça a beaucoup d'allure.
1: J'apprécie
0: que vous reconnaissiez le rapport
1: tout
0: que
1: à
0: je
1: fait.
0: Fais.
1: Ça a beaucoup d'allure. Et puis, ça nous renvoie encore une fois au côté embêtant, humiliant, puis-je obligé de composer.
0: Désagréable.
1: Oui, tout à fait.
0: Merci, Hélène Huot.
1: Merci.
0: 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Rémi-Julien Savard, bonjour.
2: Bonjour.
0: Rémi-Julien Savard, vous êtes diplômé en littérature et en musique. Vous écrivez et vous faites partie aussi d'un comité de rédaction de la revue XYZ, qui est la revue de la nouvelle. Est-ce que vous avez troqué la musique pour l'écriture?
2: On peut dire ça d'une certaine façon. En fait, je crois que j'avais troqué la littérature pour la musique quelques temps. Ah. Et la littérature depuis 10-15 ans maintenant, c'est un retour là, à mes premiers amours.
0: La musique, vous avez fait le conservatoire, c'est pas juste en dilettante. Là. Vous avez fait le conservatoire avec des amis du conservatoire. Vous aviez fondé un petit groupe.
2: Oui.
0: Petit groupe qui s'appelait Cubicule.
2: Oui, oui, oui.
0: À quel cubicule vous référiez en musique? Est-ce que c'est le petit cubicule pour l'enregistrement ou c'est tout autre cubicule, petit espace réduit, muré?
2: Nous, on était au conservatoire, donc on avait des cubicules de répétition. Donc, pour pratiquer, on avait nos petites prisons. Puis l'idée de créer un groupe où c'était musique populaire, c'était de la chanson, mais c'était de sortir de ce petit cubicule-là pour aller ailleurs, mais en utilisant ce qu'on avait développé là, là-dedans.
0: Quand même. Vu que vous aviez déjà un crochet vers la littérature, est-ce que c'était vous qui étiez responsable des textes de ce groupe musical-là?
2: Oui, oui, oui, on était deux co-créateurs. Mon collègue Charles Auguste, qui s'occupait plus du volet musical, et moi, je lui amenais des textes. Puis ensuite, on essaie de travailler ça ensemble, oui.
0: Et vous avez laissé des traces? Cubicule a laissé des traces?
2: Ah, sur Internet, il n'y a rien qui se perd.
0: Il n'y a rien qui se perd sur Internet, mais ce n'est pas toujours de la qualité qu'on voudrait retrouver. Mais effectivement, vous avez fait des enregistrements ou des prises de...
2: Non, il y a eu quelques enregistrements là, de bonne qualité, un micro-album, donc un EP. On a eu une vingtaine ou une trentaine de spectacles là, durant les 2-3 ans où ça a duré dans la région de Québec autour. Ouais.
0: Un premier roman que vous avez publié en 2024 et en début de cette année 2026, vous avez publié un recueil de nouvelles. Des nouvelles qui, pour à peu près la moitié, avaient déjà paru dans des revues, dans des parutions, j'appellerais ça individuelles, là, dont XYZ. XYZ pour laquelle vous êtes aujourd'hui sur le comité de lecture, je pense.
2: Oui, exactement. Ben, en fait, ces nouvelles-là sont parues avant que je fasse partie du comité. Vous... C'est par la suite qu'ils ont dit « Hey,
0: vous êtes pas favorisé.
2: Tente-tu de venir? »
0: Vous n'êtes pas favorisé là-dessus puisque vous avez publié votre recueil de nouvelles chez Boréal, alors que vous appartenez à XYZ.
2: Oui, oui. Puis de toute façon, dans la revue XYZ, quand on publie ou quand on accepte des textes, ce sont des lectures à l'aveugle que les lecteurs font pour décider là, si on les choisit ou non. Donc oui, il n'y a pas de favoritisme là-dedans.
0: Il n'y a pas de favoritisme, on peut bien le comprendre. Rémi-Julien Savard, je suis comme vous diplômé en littérature de l'Université Laval. Et une autre époque, bien sûr, il y avait une concentration qui s'appelait soit études françaises, soit études québécoises. Et dans les deux cas, j'ai été amené à me coltailler, si on veut, avec des cours sur la nouvelle.
2: Oui.
0: Particulièrement dans le cas des études françaises, le modèle de la nouvelle, c'est Maupassant, Mérimée, Balzac et compagnie.
2: Effectivement, oui.
0: Et la nouvelle qu'on m'a présentée, que j'ai apprise, c'est très structuré. C'est très encadré. Oui. Donc, on traite d'un sujet, contrairement au roman qui peut se disperser. On traite d'un sujet ou d'une thématique, si on veut. Et le tout est orienté... construit de façon à arriver à une chute qui va étonner ou qui va surprendre,
2: oui.
0: Qui est surtout inattendue. C'est pas du tout votre processus. C'est pas du tout votre procédé. Vous vous inspirez de qui? Ou alors, si c'est pas les grands nouvellistes du 19e siècle?
2: En fait, ces nouvelles-là, c'est quand même quelque chose de, sans dire daté, c'est un style qui appartient au 19e siècle.
0: Oui, oui.
2: Donc, la nouvelle aujourd'hui est plus... est davantage pluriel que cette forme-là très, très structurée qu'on apprend à l'école, qu'on apprend au cégep d'ailleurs, que j'ai pu enseigner au cégep. Mais moi, je me suis...

0: Oui, tout à fait.
1: Il serait quoi?
0: Pour une chose, une première chose, c'est ce sont une volonté, souvent on entend de la part de ces auteurs-là, et de la littérature américaine plus généralement, mais une volonté d'abord et avant tout d'écrire des bonnes histoires. Good stories en anglais, qu'on peut dire. Après, qu'est-ce que ça veut dire?
1: Tout le monde veut ça.
0: Qu'est-ce que ça veut dire? Mais ça montre quand même, je crois, une différence fondamentale avec, de façon générale, la littérature là, d'inspiration française, qui était près de la philosophie, qui était près des grandes réflexions, des grands concepts. On a eu beaucoup d'auteurs philosophes, Sartre, Camus, pour ne pas les nommer. Mmh. Alors qu'avec la littérature américaine, il y avait d'abord et avant tout cette idée, c'est ça, de raconter, d'utiliser le matériau narratif pour raconter d'abord et avant tout. Et ensuite de ça, va découler des grands concepts, des réflexions. Mais c'est un peu choisir de qu'est-ce qu'on prend comme réflexion avant. Donc, l'idée n'était pas de partir d'une théorie ou d'un concept philosophique ou quelque chose de conceptuel à mettre en récit, mais plutôt prendre le récit, de le développer de la façon la plus organique possible, puis ensuite voir qu'est-ce qui sort de ça, quelle humanité, quel concept sort de ça.
1: Et dans vos nouvelles à vous, vous avez envie de raconter quoi?
0: Ben moi, j'ai envie de raconter le réel d'abord et avant tout.
1: Vous me permettez tout de suite une parenthèse du réel? Vous avez envie de raconter le réel, c'est vrai. J'ai envie de vous dire du réel qu'on ne voit pas ou qu'on ne remarque pas. Ou qu'on veut bien ignorer parce
0: qu'on médiatise moins, mais qui est le réel de tous les jours. Puis ce qui est intéressant, c'est un réel qui n'est pas mon réel. C'est-à-dire, c'est un réel au sens large et non pas mon histoire, mon récit.
1: Oui, mais qui peut être celui de votre quartier.
0: Certainement, de mon quartier, de ce qu'on a vécu, des lieux qu'on habite, etc. Mais dans ce réel-là, ce qui m'intéresse toujours et avant tout, c'est d'essayer d'aller chercher l'humanité chez les personnages, chez les personnes dans le monde. Qu'est-ce qui nous rapproche? Quel élément nous rassemble et nous réunit tous? Dans cette humanité-là.
1: Vos personnages, Rémi-Julien Savard, sont pas des héros. Ce ne sont pas des personnages dont vous vous servez pour montrer la gloire, la réussite. Au contraire, c'est beaucoup plus des personnages voués à l'échec.
0: Oui, non, dans le sens où, contraire, je me permets de
1: allez, corrigez-moi
0: corriger.
1: Si je vous ai mal lu.
0: Non, mais c'est vrai que ce ne sont pas des héros, au sens traditionnel du terme, KPEP ou quoi que ce soit, mais encore une fois, c'est dans cette imperfection humaine-là où, tu sais, je dis souvent, on fait du mieux qu'on peut. Puis mes personnages, c'est ça, ils font du mieux qu'ils peuvent avec ce qui leur a été donné, avec la vie qu'ils ont, avec la situation dans laquelle ils se retrouvent.
1: Parce qu'ils n'ont pas beaucoup de moyens.
0: Oui, mais c'est comme ça pour tout le monde, qu'on ait des moyens ou pas, on se retrouve avec des choses à naviguer et dans leur capacité à être, d'une certaine façon, résilient ou moins, mais on voit cette tentative-là de devenir, on pourrait dire, des héros de leur propre univers.
1: Là, on échange ensemble, mais on est un peu dans l'abstrait pour les gens qui nous écoutent, parce qu'ils n'ont pas nécessairement lu. On va essayer d'aller plus concrètement dans certaines de vos nouvelles. Et la toute première qui peut m'intéresser dans les circonstances, qui s'appelle Sidou, mais qui a un jeu de mots là-dedans, du fait que vous l'écrivez en français, une proposition si doux.
0: Tant doux.
1: Ouais. Et... le jeu de mots se fait avec une expression en anglais qui est la moto marine, qu'on appelle communément ici. Il y a un personnage un peu curieux, un peu bizarre, un peu peut-être faible d'esprit, qui est un personnage saisonnier, qui s'amène dans la cour du garage où il y a justement une moto marine qui est en train de rouiller sur place, qui est prise dans un banc de neige l'hiver, mais c'est différent l'été. Et parallèlement à ça, il y a les employés de ce garage qui travaille la mécanique, micro-mécanique.

0: mécaniques qui travaillent dans le minuscule, ne sont pas sur des gros véhicules. Et ce personnage-là vient les questionner ou vient les déranger, ou il existe, il fait partie du décor, on s'en occupe pas trop. Comment vous avez perçu? C'est comme une tranche de vie d'ouvrier d'un garage avec un huluberlu qui vient dans la cour faire semblant qu'il conduit une moto marine sur un banc de neige.
1: Oui. C'est cette pluralité-là qu'on peut retrouver dans le réel, d'ailleurs, dans les quartiers où on habite. La nouvelle se déroule dans Mézeray, d'ailleurs. J'ose dire que je suis le premier à avoir écrit là, une œuvre littéraire sur Mézeray, mais bon, ça reste à prouver. mais oui, c'est les choses qui s'entrechoquent de façon imparfaite. Et pour le narrateur, qui est un des mécaniciens au garage, Sidhu, parce qu'on l'appelle Sidhu, là, Sidhu devient une espèce d'image de sa propre vie ou de sa façon dont il essaie de négocier sa rupture amoureuse, là, son divorce. Sans que ce soit du un pour un, mais ça devient une espèce d'objet ou d'objet de personnage, de figure. Dire, ben, est-ce que finalement, est-ce qu'il est mieux placé que moi malgré tout? Tu sais, moi, je suis misérable, même si je suis pas... on devine que Sidhu est peut-être sans-abri, quelque chose comme ça. Mais il y a une fascination pour Sidhu, mais ce personnage qui est toujours là un peu, qui vient veiller sur tout le monde en même temps, puis qui est la risée. Ce que j'apprécie, en tout cas, ce que j'essaie de faire, c'est d'aller chercher une espèce de complexité qui se résume pas à... Bon, résumé, c'est ça pour ça. Mais c'est d'amener cette pluralité d'interprétation qu'on peut faire du personnage de Sidhu.
0: Et ce qu'on va retrouver souvent dans vos nouvelles subséquentes, c'est le fait que ce personnage-là, le contexte de vie de ces gens-là est un peu routinier. Ça fait partie du décor. Au point où on va prendre des décisions comme si on n'avait pas réfléchi aux conséquences de ces décisions-là. Tout à coup... Le narrateur qui se retrouve à aller livrer, je vais prendre une cour de voitures délabrées, si on veut, ce qu'on appelle des cours à scrap, qui va aller porter sans se préoccuper, ben, il exécute l'ordre de son patron, sans se préoccuper sur le choc émotif que ce sera pour le personnage qui venait régulièrement. On va l'avoir dépouillé quasiment de sa raison d'être.
1: Oui. Mais il y a je ne crois pas que c'est pas qu'il s'en soucie tant qu'il n'agit pas pour le sauver d'une certaine manière ou de le préserver de ça. Mais pour moi, c'est très représentatif de certains groupes, de certains environnements où on fait ce qu'on nous dit de faire, on se tait. On peut chialer un petit peu, mais sinon, on écoute le boss, puis on fait avec, même si ça nous brise en dedans, même s'il y a des choses qui se passent en dedans.
0: Ça brise le narrateur lui-même, mais celui qui venait occuper cette motomarine pendant les saisons où il venait. Une autre qui donne, je pense, le titre à votre recueil, pas je pense, c'est ça, c'est « Souffler un peu ».
1: Oui.
0: « Souffler un peu », c'est un peu amusant. La rencontre de deux couples où les deux femmes se connaissent, sont des amies de longtemps.
1: De longue date. De leur époque des bars, où elles étaient serveuses
0: à peu près,
1: dans des bars.
0: Et qui patinent, qui n'ont pas grand-chose à se dire de profond. Et les deux gars ne se connaissent pas beaucoup. Et dans un couple, le garçon, c'est un conducteur de machinerie lourde. Il déneige des cours l'hiver. Et l'autre, c'est une espèce de snobinard. Il n'y a rien qui peut faire rejoindre ces deux hommes-là. Le conducteur, là, ça semble être votre personnage focus, là. C'est de lui que vous vous préoccupez. Et montrer comment une espèce de distorsion entre ces deux classes sociales-là qui ne pourra jamais s'arrimer.
1: Non, malgré la bonne volonté. Et pourtant, il y a quand même une rencontre qui se fait entre les deux hommes, même si on sent vraiment la distance, puis on sent que les sujets sont... C'est difficile d'aller chercher, de connecter entre les deux hommes. Mais cette nouvelle-là voulait montrer là, un petit peu comment justement les deux amis du départ, comment on peut diverger dans des mondes différents puis essayer de s'accrocher au passé pour retrouver la connexion, même si cette connexion elle est plus tout à fait là.
0: Mais il y a comme quelque chose qui ne se peut plus, mais qu'on essaie, ouais, qu'on essaie de reconnecter encore, mais on sent bien qu'il n'y a rien à faire.
1: Au-delà des vieilles histoires, il n'y en a plus de nouvelles qui se créent.
0: Ils n'ont plus rien en commun, ces personnes-là. L'autre qui est intéressante, c'est bien évident, c'est très théorique et très vrai. Et celle-là m'a particulièrement surpris par rapport à mon code à moi, qui était un sujet qui est développé en fonction. Celui-là, il multiplie les sujets. On se promène d'époque. On est dans l'enfance du personnage. On est autour du sport, du baseball, entre autres. On est dans l'enfance, on est dans maintenant, on est dans la gang d'amis, on est dans le couple, on est dans le fils, l'histoire du fils, on est dans les funérailles. Vous vous êtes promené dans toutes sortes de dimensions là-dedans. Vous faites l'histoire d'une vie à peu près en quatre pages.
1: Oui, ben, en fait, c'est une nouvelle qui est plus longue que les autres. Ça aussi, je pense que c'est hérité en partie inspiré de la littérature américaine qui se permettent des short stories beaucoup moins short, beaucoup moins courtes que ce dont on a l'habitude, ouais. Je pense, en littérature québécoise, là, notamment, et qui vont même jusqu'à brouiller un petit peu la frontière là, entre la nouvelle et le roman. Donc, justement, à venir chercher un petit peu pour aller chercher plus de chair autour de l'os, pour amener quelque chose aussi, en tout cas, à mon sens, à moi, pour amener quelque chose de plus réaliste, mais de plus organique pour ce personnage-là. J'avais le sentiment qu'il fallait le développer davantage, développer son père, parce que c'est la relation, justement, à son père qui vient de décéder, qui est vraiment centrale dans tout ça. Et pour bien comprendre comment il pouvait se sentir au moment du décès du père, ben, il fallait agrandir, si on veut, la boîte, là, étirer cette nouvelle-là.
0: Mais encore là, toutes les choses se font un peu toutes croches.
1: Comme tout le temps?
0: Comme tout le temps. ce père-là, lorsqu'il se rappelle de son enfance, où il a tâté un peu du sport et qui a peut-être rêvé des lignes nationales, ou je ne sais pas, puis qui finalement n'a pas réussi grand-chose. Dans son couple, c'est la gang de chums qui compte, on boit beaucoup, on festoie beaucoup. La femme est très au service de cette gang de gars-là.
1: C'est une autre époque, c'est ça.
0: Une autre époque. C'est assez... dans ma lecture à moi, ce sont des vies désolantes. Ce sont leurs vies, mais pour moi,
1: ce sont leurs vies, en effet. Mais pour un joueur des Expos, il y en a eu 100 qui ont joué dans les ligues mineures, ouais, à
0: qui
1: Québec.
0: Qui ont pensé y arriver.
1: Puis moi, ce que je trouve beau là-dedans, c'est que ce sont des vies qui, malgré tout, se valent. Ce sont des vies qui ont réussi à faire leur petit bout de chemin, à trouver cette petite parcelle de bonheur dans... Ouais. Malgré ces grands rêves avortés, parce qu'on commence à 15 ans, à 20 ans, on a tous des grands rêves. Et petit à petit, ben, il faut vivre avec la réalité qui vient ajuster.
0: Il y a une présence énigmatique aussi dans cette nouvelle-là, quelqu'un qui se présente aux funérailles. On ne sait pas trop pourquoi, on ne sait pas trop qui il est, mais ça semble déranger les autres personnages.
1: Oui, ben on comprend que c'est une ancienne fréquentation, l'ancien couple du narrateur, donc ça vient brasser beaucoup de choses, ça ramène encore dans le passé.
0: Oui. Mais là, vous ne poussez pas plus loin, vous ne nous donnez pas la clé de cette... Alors que dans... Je ne veux pas dire que c'était mieux, là, mais dans la nouvelle, d'une autre époque, la fameuse chute finale réglait tout.
1: Effectivement.
0: Vos chutes finales ne règlent rien. Vos fins ne règlent rien, sinon ils nous amènent à réfléchir.
1: Exactement. L'idée, c'est de laisser faire confiance au lecteur, faire confiance à son intelligence. Qu'est-ce qu'il a senti pendant la lecture de cette de cette histoire-là. Puis moi, en tant qu'auteur, de ne pas prétendre avoir la solution non plus. Il y a quelque chose, de très démiurgique, là, de dire, moi, j'ai compris qu'est-ce qu'il fallait retenir de ça. Et donc, retenez ça. T'sais. Et donc, j'ai pas cette prétention de moi-même comprendre, ou c'est pas de comprendre mes nouvelles, mais de comprendre exactement qu'est-ce qu'il fallait en tirer. Et donc, je préfère laisser l'intelligence du lecteur, son imagination. Son travail.
0: En faisant la recherche pour cette entrevue-là, on dit quelque part « fier habitant de Limoilou ». Que vous venez de la région du Saguenay-Lac-Saint-Jean, Jonquière ou...
1: La Terrière, pour être précis, bon. Oui.
0: Et on dit fier habitant de Limoilou, on ne dit pas fier habitant de Québec. Comme si Limoilou était extrêmement important pour vous.
1: Oui.
0: Limoilou vous inspire... Bon, vous avez parlé tout à l'heure de la première nouvelle, que c'est, vous êtes le premier à écrire une nouvelle sur Mézeray. À un autre moment, on est ailleurs, dans le quartier. Mais ça pourrait être n'importe où ailleurs. Vos nouvelles ne sont pas nécessairement... Ça n'a pas besoin de ce quartier-là pour être...
1: Non. Ça se voulait ancrer dans le réel. Et j'ai fait un travail. J'ai assumé le fait que, bon, ça devait se placer à quelque part. Et ce quelque part-là, ça allait être Québec. D'ailleurs, les nouvelles ne se passent pas toutes à Limoilou.
0: Non.
1: Mais beaucoup dans les quartiers centraux, il faut le dire. Okay. J'ai des nouvelles qui se déroulent au Saguenay également. Et ça, ça a été une volonté pour moi... d'utiliser les lieux que je connais comme moteur poétique, sans que ce soit mes souvenirs, là, sans dire oh, « je vais faire quelque chose d'historique ». Mais oui, si après Limoilou, ou du moins Québec, c'est une source d'inspiration, il faut que ça puisse s'élargir. Il faut que ça puisse devenir plus large et que les lecteurs d'en dehors de la ville, en dehors de la région, ça peut s'intéresser. Justement, à cette idée d'aller chercher quelque chose de plus général.
0: Vous avez beaucoup fréquenté le Café Babylone sur Saint-Vallier. Vous y avez situé une scène absolument savoureuse, mais savoureuse et douloureuse en même temps. Vous aviez besoin d'un décor qui vous était familier pour recréer cette scène-là?
1: Non, j'avais pas besoin. J'avais envie que ce soit plus matériel comme nouvelle.
0: Et cette histoire de que vous situez au café Babylone, c'est une rencontre, bien sûr. Ça s'appelle Lou désormais. Tout ce qui est dans cette histoire-là est d'une banalité. Vu de l'extérieur, et ça prend des proportions épouvantables dans la rencontre. On ne sait pas tout à fait pourquoi elle a changé de nom. Elle ne veut pas s'appeler Valérie, mais elle veut s'appeler Lou. Et l'ex-copain en fait un drame épouvantable de ce changement de nom-là. Il y a une histoire d'enfant, de garde d'enfant qui joue. Il y a une histoire d'un cocktail qui goûte le sapin, qui donne des nausées, qui fait lever le cœur. Tant de choses mêlées, mais en même temps, c'est un drame profond.
1: Je travaille beaucoup à essayer de montrer les choses sans les dire directement. Pour moi, le show don't tell, c'est vraiment un modus sur lequel je travaille beaucoup parce que je trouve que...
0: Je veux dire montrer et non...
1: Montrer et non le dire textuellement. Au lieu de dire, ouais. Donc, tout ce que les personnages ressentent, plutôt que de dire « elle se sentait comme ça », essayons d'écrire des scènes, essayons d'écrire des récits où on peut montrer ces émotions-là. Et comment on peut montrer ces émotions-là? Ben, c'est à travers ces objets-là, à travers ces petites images-là, ces choses-là. Et donc, oui, je travaille dans le non-dit. J'essaie de travailler davantage dans le non-dit que dans la confrontation directe. Sinon, je ferais du documentaire.
0: Ouais. Dans la plus tragique... C'est mon oncle Jésus. Elle est désespérante, cette nouvelle-là. Désespérante de la déchéance de ces natures humaines-là. Et on retrouve un personnage... S'il y avait, dans la première nouvelle, s'il y avait une moto marine qui obsédait quelqu'un dont on peut considérer que son intelligence était médiocre, c'est un... Petit avion Cessna, oui. Dans le deuxième, auquel on a coupé les ailes, donc il ne volera jamais. qui est le cœur de cette histoire-là, avec un ado qui quitte la maison chez lui parce que c'est plus endurable et qui s'en va chez son oncle Jésus. C'est un surnom qu'on avait donné au mononcle en question, un ivrogne complètement sonné, et qui s'approprie cette espèce de carcasse d'avion-là, comme si un jour il devait prendre son envol. Mais l'envol qu'il va prendre est absolument tragique.
1: Oui.
0: Et dans ça, ce qui m'a le plus touché, c'est qu'il y a un chien pour lequel il y a une considération beaucoup plus noble à l'endroit du chien qu'à l'endroit des individus qui sont laissés pour compte. Qu'avez-vous à dire là-dessus?
1: pour remettre en contexte la nouvelle, le jeune qui a 16 ans au niveau des événements arrive chez ce qu'il appelle son oncle, et son oncle est très mal en point.
0: Ouais.
1: Il s'apprête à mourir là, à cause de ses problèmes de consommation.
0: Il a un chien.
1: Il a un chien, mais ce que je veux dire, c'est qu'à 16 ans, il pouvait pas sauver, on peut pas sauver une vie de... Il essaie d'ailleurs comme il peut.
0: Mais il peut pas faire.
1: Il peut pas faire grand-chose. On peut seulement vivre ces choses-là lui-même. Et donc, l'idée n'était pas de mettre la faute sur le narrateur, le jeune, parce que
0: Il manque d'une certaine morale, il manque d'une certaine grandeur. On ne peut même pas y mettre la faute, là. Mais l'abandon à la fin, le vol et l'intérêt pour le chien, ça dit tout de sa personnalité.
1: L'intérêt pour le chien, plutôt que de le laisser mourir là...
0: Il a bien laissé le mononcle.
1: Je comprends.
0: Oui.
1: Je comprends. Mais on en revient, je pense, à ces petites vies. Oui. C'est-à-dire, oui, il y a quelque chose de très héroïque à sauver, mais dans la vraie vie, je pense que c'est plus difficile, c'est plus complexe.
0: Il y a plus de héros.
1: On est peut-être moins fort.
0: Plus de héros dans l'ombre, oui. Tout à fait. Êtes-vous toujours dans cet univers-là, dans vos écritures? Êtes-vous toujours dans un univers un peu, je vais dire défaitiste, là, parce que moi, je vois un univers de l'échec beaucoup plus qu'un univers de la réussite.
1: Oui, c'est une recherche, c'est vraiment une recherche de raconter ces personnages-là, puis d'essayer de montrer à travers tous ces échecs-là, toutes ces difficultés-là, quand même, qu'est-ce qui se peut? Qu'est-ce qui arrive? Comment on survit à ça? Comment on vit ça? Donc, oui.
0: Malgré ce que j'en ai dit, il ne faut pas se laisser décourager par la lecture.
1: Non.
0: C'est tout à fait fascinant. On se laisse prendre par ces personnages-là, même si on se pose bien des questions sur leur choix de vie, sur comment ils mènent leur vie. Mais ça s'intitule « Souffler un peu », c'est de Rémy-Julien Savard et c'est publié chez Boréal. Merci beaucoup pour cette rencontre.
1: Ça fait un grand plaisir. Merci à vous.

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C'est le moment de vous livrer mon coup d'œil sur l'actualité d'ici ou d'ailleurs. Selon un récent sondage, l'état des infrastructures municipales ne fait pas partie des 10 priorités dont le prochain gouvernement devrait se préoccuper. Le programme des partis a peu à dire et la population sondée, encore moins. En général, au plan économique, tout ce qui pourrait alléger le fardeau fiscal des individus a la cote. L'amélioration de l'état des routes, des écoles, des centres d'accueil, bien qu'on le souhaite, n'en font pas partie. C'est peut-être ce qui a fait réagir la mairesse de Longueuil la semaine dernière, qui n'en peut plus d'entendre promettre de nouveaux projets alors que les infrastructures existantes sont en piteux état et qu'on ne s'en préoccupe qu'en cas d'accident. Les partis politiques en présence, dans la présente campagne électorale, promettent à coups de millions de nouveaux investissements, inconscients de ce que les municipalités ont à affronter pour maintenir ce qui existe et qui se détériore. Les gouvernements supérieurs pelletant en avant leurs responsabilités dans la cour des municipalités qui doivent, elles, gérer sans les ressources qui devraient venir avec. L'itinérance en est un bel exemple. La même chose pour les infrastructures qui ont besoin d'aide financière pour être remises aux normes, des normes que le gouvernement du Québec s'ingénie à complexifier année après année. Le cercle vicieux va comme suit. Les villes sont responsables d'une grande partie des infrastructures, aqueducs, égouts, rues, etc. Elles ont seulement accès à une très petite partie de l'assiette fiscale en la matière. Donc, elles doivent emprunter pour y parvenir. Ça ajoute à la dette de la ville, qui doit l'intégrer à son budget d'opération. Comme elles n'ont pas le droit au déficit, l'intérêt à payer, le remboursement de la dette, les prive donc d'autant d'argent qui pourrait servir à améliorer l'état des réseaux désuets. Par exemple, les municipalités sont responsables de la qualité de l'eau potable. Une ressource menacée si on n'agit pas maintenant. Elles en sont incapables seules si les gouvernements supérieurs n'interviennent pas. Voilà pourquoi les mairesses de Longueuil et de Montréal demandent au prochain gouvernement du Québec d'en faire une priorité parmi les autres, bien sûr. Un autre caillou dans le pied des municipalités, c'est le transport en commun, dont elles devraient assurer les coûts à la hauteur de 33% en partenariat avec le gouvernement provincial et les usagers. C'est près de 50% qui leur incombe pour un service qui rétrécit chaque année. La remise à niveau ou la construction d'infrastructures fait d'ailleurs partie des priorités de plusieurs municipalités du Québec, que ce soit l'entretien des routes, des réseaux d'aqueducs, des réseaux d'égouts ou encore pour les bâtiments municipaux. Une étude publiée en mai dernier par l'Union des municipalités du Québec dévoilait que les responsabilités confiées aux municipalités augmentent beaucoup plus vite que les moyens financiers pour y répondre et que la pression venait notamment des investissements requis pour les infrastructures souvent trop vieillissantes. Il fut une époque où l'on a construit des infrastructures que l'on croyait éternelles, donc on a négligé l'entretien, ce qui éclate aujourd'hui dans le contexte d'une démographie galopante. Si à une époque on a oublié d'entretenir, aujourd'hui, le moindre projet donne lieu à des dépassements de coûts et personne ne semble imputable des mauvaises décisions. C'est devenu comme une fatalité qu'on endure. Mauvaise évaluation de départ, dépassement de coûts, changement d'idée en cours de route. Un dernier exemple que je vous donne, à Québec, le garage Newton qui devait servir à ravitailler les autobus électriques alors que l'on prévoyait un renouvellement de la flotte du réseau de transport de la capitale, il était en construction. C'était un projet de 647 millions de dollars qui devait servir à 180 autobus électriques à partir de 2027. Mais le gouvernement de la CAQ a retiré son financement pendant le chantier, ce qui a obligé la RTC à mettre fin aux travaux. Donc, 94 millions d'argent qui ont été engloutis ou dépensés pour rien, sans résultat. En conclusion, s'il faut des projets qui font rêver, il faut éviter que ces projets deviennent de mauvais rêves.
Et même si les infrastructures ne font rêver personne, il faudrait avoir la volonté politique d'en faire une priorité pour le meilleur avenir dont on rêve.

0: Stephen Lee Boitvin, bonjour.
1: Bonjour.
0: Stephen Lee, vous êtes comédien, vous êtes un acteur de talent bien connu. Il va y avoir 10 ans cette année, dans le prochain mois de juin. Mm-hmm. Non, non, ça a eu lieu cette année.
1: Ouais, non,
0: ça c'était... fait 10 ans en juin, c'est vrai, c'est cette année que vous êtes sorti du conservatoire.
1: Ouais.
0: Vous étiez de la promotion qu'on disait de Robert Lepage.
1: Oui.
0: Est-ce que chaque année, il y a un nom prestigieux qui chapeaute la promotion?
1: Absolument. Oui, absolument. Il y a un genre de parrain ou marraine, si D'accord. on veut, de la promotion, pour donner un titre aussi à la promotion, puis en mm-hmm. même temps faire hommage à quelqu'un qui est passé aussi à travers les rouages de l'école.
0: Oui. Vous êtes de la promotion du directeur artistique du Théâtre du Trident?
1: Oui, Olivier ouais. Artaud, oui, absolument, qui est avec moi.
0: J'ai regardé la liste des noms de vos collègues ouais. finissants. J'en connais pas beaucoup.
1: Uh-huh.
0: Est-ce que plusieurs sont encore dans le métier ou oui. si plusieurs ont abandonné?
1: Non, plusieurs touchent encore de près ou de loin le métier, j'oserais dire la presque totalité, mais c'est parce que nous, on se faisait beaucoup dire à l'école, « Mon Dieu, vous allez voir, c'est difficile en sortant. Il y a une personne sur 10 qui finit par vivre de ça ou du moins faire ça à temps plein. » Mais nous, on est chanceux, vraiment. Il y a beaucoup de gens qui œuvrent dans le théâtre à Québec. Tu sais, je pense, bon, évidemment, à Olivier Artaud, Jean-Philippe Côté, Ariane Bellavance-Fafard aussi, qui joue beaucoup dans des pièces à Québec. David Biron, qui fait une pièce prochainement à premier acte cette saison, donc la prochaine pièce à premier acte. Dane Simard, qui joue aussi beaucoup au théâtre. Là, j'ai parlé des gars, mais tu sais, il y a Lorraine Hartley, qui joue maintenant beaucoup plus à Montréal, mais qui joue beaucoup aussi au théâtre ici. Gabrielle Ferron, qui était co-directrice artistique du théâtre Périscope pendant un moment, puis qui joue au théâtre aussi. Tu sais, Stéphanie Jolicoeur, qui s'est...
0: Donc, finalement, à peu près tout le monde
1: a
0: poursuivi dans le domaine.
1: Exact.
0: Vous vous promenez Québec-Montréal, ouais. tournée, création d'un peu partout. Stephen Lee Boitvin, vous avez appris l'harmonie pour Gaz Bar Blues.
1: Oui.
0: Dans le Sainte Dignité.
1: Oui, le très long titre. L'incroyable et ineffaçable histoire de Sainte Dignité.
0: Oui, sur les paroisses qu'on fermait dans le Bas-Saint-Laurent. Vous jouez de la musique, vous jouez de la batterie, vous mm-hmm. jouez... Est-ce que ça, vous l'avez appris aussi ou si vous aviez ça déjà dans le...
1: Absolument. Ben, tu sais, j'ai toujours rêvé faire ça. Tu sais, petit cul, mettons, je volais la guitare à mon père, puis j'allais jouer dans ma chambre, puis j'écoutais beaucoup de la musique en pensant, en m'imaginant sur scène un jour faire ça. Mais j'ai jamais pris de cours, j'ai jamais pris le temps de... Fait que c'est arrivé comme naturellement, puis on dirait que c'était une opportunité pour moi de justement essayer sur scène.
0: Donc, dans l'effet Lisa, vous jouez de la guitare.
1: Oui.
0: C'est cette guitare que vous avez apprise en grattant celle de votre père.
1: Exactement.
0: C'est pas plus apprise, mais vous êtes quand même habile. Vous réussissez assez bien.
1: Merci. Mais pourtant, je côtoie deux formidables musiciens dans l'effet Lisa, dont Stéphane Tétro qui joue de son Stradivarius et Marc-André qui a fait tous les arrangements.
0: Oui. Et dans l'effet Lisa, en plus, vous chantez.
1: Oui.
0: Donc, la musique, ça a toujours eu, sans être une force, c'est mm-hmm. c'est toujours là en puissance.
1: C'est vraiment un rêve. Puis, tu sais, parce que j'ai envoyé quelque chose à l'univers, ça a l'air bien sorcier, là, mon affaire, là, mais il y a comme 2 ans à peu près, j'avais une amie qui faisait un exercice de manifestation, c'est-à-dire on écrivait ce qu'on voulait dans la prochaine année, on mettait ça sur un bout de papier, puis ensuite dans un pot maçon, puis on le réouvrait un an plus tard. Et moi, j'avais envoyé dans l'univers d'avoir un rôle à la télé, puis de faire des comédies musicales. Et moi, j'ai jamais fait ça, j'ai jamais étudié là-dedans, j'ai aucune formation en chant. À la base, même techniquement, je suis pas un bon chanteur du tout. Et c'est arrivé, l'opportunité est arrivée, c'est absolument incroyable. T'sais, vraiment, dans l'année, j'ai passé l'audition pour l'effet Lisa, j'ai su que je l'avais, puis là, on joue évidemment un an plus tard.
0: Et pour jouer à la télévision, vous avez eu un petit rôle, si on veut, dans Dumas,
1: qui m'a amené un rôle que là, j'ai tourné cet été dans Les Crues, saison 2, qui va être diffusé sur
0: Crave.
1: On
0: comprend qu'il y a une affinité là, qui s'est passée.
1: Oh, oui.
0: La rencontre de Seth vous a amené dans Les Crues. Donc, on vient de parler de l'effet Lisa, Stephen Lee Boitvin. L'effet Lisa, c'est un spectacle de la compagnie de l'œil ouvert. C'est un ce qu'on appelle un théâtre musical. Oui. Vous avez mis dans le pot maçon comédie musicale. On peut parler ouais, de comédie musicale. C'est pas tout à fait le style, les comédies musicales. Là, c'est plus un hommage. On ne sait pas trop.
1: Quelque chose qui me sied bien parce que tu sais, la comédie musicale, des fois, ça implique quand même qu'il y a des grandes performances vocales ouais. C'est construit autour de ça.
0: Vous pouvez faire Don Juan, par exemple.
1: Oui, mais... c'est ça, exactement. Tandis que là, théâtre musical, en effet, c'est plus construit sur la dramaturgie en premier, sur les textes, les mots, l'émotion, en fait, ouais. Qui est véhiculée à travers les chansons.
0: À la représentation de la semaine dernière, Jade Bruno, qui est... est-ce que c'est Jade Bruno, le nom?
1: Oui,
0: son nom, oui, c'est Bruno. Faisait, à la fin, elle fait toujours un petit discours. Mm-hmm. Après des salutations, elle intervient pour parler exact. Au public. Et mentionnait que la tournée commençait. Mm-hmm. Que c'était une première. J'ai l'impression, il me semble, que j'avais appris que vous aviez joué à Joliette tout l'été.
1: Je pense qu'à ce moment-là, je ne me rappelle pas exactement de sa formulation, mais je pense qu'elle voulait dire que c'est la première à Québec pour un mois. Donc, on venait s'installer à Québec pour un mois.
0: Okay,
1: c'est ce qu'on appelle la première. Mais okay. Oui, on a joué un mois à Joliette et un mois à Victoriaville avant.
0: OK. Donc, puis, vous étiez rodé, là.
1: On était rodé, mais c'est fascinant parce que la musique amène ça. C'est un environnement complètement différent au Théâtre de la Bordée. Tu sais, nous, on était habitués à des salles, dans des diffuseurs qui ont des salles de 800, 850 places.
0: Ouais.
1: Et c'est pas du tout la même acoustique. Et pour nous, ça filait première. Je dois vous avouer, là, on se sentait vraiment... on n'était pas nerveux, mais du moins, on était focus. On était concentré parce que l'acoustique étant très différent, nous, on chante beaucoup, on essaie de s'écouter avec les harmonies, on a le violoncelle qui joue de façon acoustique à côté de nous aussi, qui remplit l'espace. T'sais. Fait que c'était très différent pour nous, étonnamment.
0: Non, ben c'est intéressant parce que vous le réussissez fort bien. Cette tournée-là s'amorce, va se poursuivre en 2027 pour de nombreuses dates. Est-ce que c'est... embêtant de planifier autre chose dans sa carrière quand on a si longtemps d'avance de planifier, d'organiser pour une tournée, d'essayer d'intercaler quelque chose d'autre?
1: La réponse courte, c'est oui. c'est sûr qu'il faut faire des choses, mais c'est un métier comme ça. Hein. On a tout le temps l'impression qu'on ne veut pas passer à côté de rien tant que c'est disponible. J'ai dû refuser un très gros rôle à la télévision. Mais honnêtement, c'est...
0: Parce que vous aviez dit oui à l'effet d'Isode
1: ouais, avant exactement.
0: Et puis le théâtre, par fidélité à...
1: Exactement. Puis le théâtre, il y a ça de beau, on le sait d'avance quand même, évidemment. T'sais, tandis que la télé, c'est un médium qui... c'est OK, on commence à tourner le mois prochain, il faut que tu sois disponible tous les jours, puis c'est impitoyable à ce niveau-là.
0: Ouais.
1: Et j'avais décroché un truc dans trois séries, un rôle qui allait se promener dans le même rôle dans trois séries différentes, ce qui est vraiment étonnant.
0: Eh oui.
1: Mais malheureusement, ou heureusement, parce que j'ai l'effet Lisa, qui c'est ça comme artiste, il faut à un moment donné être plugué sur ce qu'on veut réellement faire, c'est quoi le sens de ça, puis qu'est-ce qui nous apporte du bonheur, tu sais. Il y a une théorie qui parle des 3 P. C'est que dans un contrat qui nous est offert, il faut avoir 2 P sur 3. Je vous explique, c'est le plaisir. Donc, plaisant, payant et profitable. Ce sont les 3 P. Puis on espère toujours avoir au moins 2 P sur 3. Donc, payant, ben la télé, on s'entend que c'est payant. Plaisant, pas nécessairement. Je dois avouer que le théâtre et l'effet Lisa, c'est pas mal plus plaisant. Et profitable, donc ce qui est profitable pour la carrière. Dans les deux cas, ça répond à 2 P sur 3, donc on est content. Mais je dirais que l'effet Lisa, c'est les 3 P, puis c'est l'esprit de troupe, c'est la famille là, rendu là.
0: Qu'est-ce que c'est que l'effet Lisa?
1: L'effet Lisa, un spectacle qui traite de l'œuvre de Richard Desjardins. Donc, il ne se veut pas nécessairement un spectacle hommage où on fait juste faire des covers de ses chansons, là, pas du tout. C'est,
0: pas d'imitation, surtout.
1: Surtout pas d'imitation. C'est vraiment ce qui se dégage de l'œuvre d'un de nos plus grands poètes québécois, finalement. Fait que c'est l'idée de c'est revisiter ses chansons, mais vraiment les revisiter puis s'en emparer, des fois... faire des collages, aussi même de ces segments avec des entrevues, des segments documentaires de Richard, des moments où il s'adresse au public dans des prestations live. Donc, tout ça est pris. Puis, Jade Bruno ainsi que Philippe Robert, qui était auteur là, de la pièce, bien, ils ont pris ça, ils ont fait un collage avec ça, ils ont dégagé des personnages thèmes, des personnages forts dans son œuvre, puis ont créé une histoire avec ça.
0: Des collages, mais... Il avait établi une trame à ces collages-là. Il y a une histoire qui n'a jamais été racontée par Desjardins, qui n'est pas une histoire qui appartient à Desjardins. On en a fait une histoire avec différents morceaux.
1: Ouais.
0: On pourrait dire que Richard Desjardins a créé une sorte de mythologie.
1: Mm-hmm.
0: son monde, son univers, ses personnages, j'oserais dire, ce sont des archétypes de plus grands ou qui représentent des groupes. Vous êtes dans ce spectacle musical-là, vous êtes le bum. Le bum, ça vient d'une des chansons de Richard Desjardins, mais ça représente toute une catégorie de gars. Présentez-nous le bum.
1: Le bum, ben, c'est lui qui est resté toute sa vie à Company Town. En bordure d'une grande forêt, puis à côté aussi d'une usine. Travaillait à l'usine, on suppose, la plupart de son temps. En couple avec Jenny, femme qui se lance en politique à Company Town et qui est restée là aussi, et qu'on comprend avoir déjà eu une liaison avec le bon gars, qui est le frère du bum. Et le bon gars, lui, est parti en ville pour mieux revenir, puisque là, on apprend qu'il y a un feu qui a dévasté une partie de la forêt et qui a fait brûler la maison familiale. Et le bon gars revient voir son frère, mais là, il est confronté au regard de Jenny. Et là, il y a un petit triangle amoureux avec...
0: Un triangle amoureux est extrêmement important pour l'histoire. Bon, c'est intéressant la façon dont vous le présentez. Le bum, on aurait pu penser que c'était celui qui voulait plus de liberté, qui voulait plus que c'est lui qui serait parti. Alors qu'il est resté amoureux de Jenny, qui est une femme... Permettez que je vous le dise, c'est pas à Stéphanie que je m'adresse, mais c'est au bum, beaucoup plus intelligente que lui.
1: Oui, absolument.
0: Elle est politisée.
1: Oui. Elle est plus ambitieuse, assurément.
0: Oui, elle veut se présenter comme mairesse de cette ville-là. Donc, c'est vraiment un personnage pivot qui est intéressant. Entre le bum et le bon gars, qui sont deux personnages que j'osais présenter tout à l'heure dans l'univers de Desjardins, ce sont deux archétypes. Dans l'histoire, on en a fait deux frères. C'est intéressant parce que la littérature et l'histoire regorgent de frères ennemis.
1: Oui, c'est vrai.
0: En commençant par Adam et Ève, mais dans Caïn et Abel, les deux enfants et partout, on a...
1: Absolument.
0: Mais la plupart du temps, ils sont frères ennemis pour le pouvoir. Dans votre cas, ils sont frères ennemis pour la blonde, la relation qu'il y a eu, pour... ils ont se reproché le rapport qu'ils ont eu avec cette femme-là.
1: Oui, puis tu sais, son frère ennemi, tu sais, j'oserais dire même, parler quelque chose de plus mystique et plus absolu pour juste être aimé, tu sais, l'amour. Parce que c'est ça qu'il y a de beau dans la pièce aussi. On prend des archétypes, mais tranquillement, on efface les frontières de ces archétypes-là. Est-ce que le bon gars, c'est réellement le bon gars? Est-ce que le bum, finalement, il ferait pas preuve d'une certaine maturité émotionnelle, tu sais, dans la pièce? Fait que, tranquillement, les deux personnages finissent, je trouve, par se ressembler puis juste devenir deux frères. Puis c'est ça qui est intéressant, tu sais. Parce que oui, c'est... Le triangle amoureux, c'est un peu un prétexte, mais c'est un prétexte pour parler des grandes émotions de l'humain, tu sais. La peur, l'amour, les humains qui s'entre-déchirent sur Terre, puis il y a ça qui émane beaucoup dans la poésie de Desjardins, puis je pense que les créateurs de la pièce sont parvenus à l'illustrer de façon significative. C'est le côté de Desjardins qui est très terre-à-terre, qui est très concret. T'sais, le chant du bum, le bon gars, la toune le bon gars, quand je vais être un bon gars. Tu sais, il y a quelque chose de très drôle quand j'ai couché dans mon char, Jenny aussi, une chanson d'amour très concrète à quelque part, mais il y a aussi tout le mystique puis l'absolu, tu sais, l'effet Lisa, la poésie dans les Yankees, dans Natar, tu sais, c'est sûr, il y a ça, je trouve, dans la pièce, puis qui sont illustrés aussi dans les personnages, qui sont, à prime abord, extrêmement concrets, mais au final, deviennent des espèces de vecteurs d'une émotion vraiment plus grande que juste le petit rat des pâquerettes.
0: Oui, c'est ce que j'appelle les archétypes, justement. La pièce s'appelle « L'effet Lisa », qui est le titre d'une des chansons de Desjardins, mais le spectacle ne raconte pas l'histoire qui est racontée dans la chanson « L'effet Lisa ». Qui est Lisa?
1: Lisa, ça, c'est une invention du Théâtre de l'œil ouvert. Ben, c'est la Lune. C'est le personnage de la Lune, donc qui veille sur les humains, qui les observe, qui s'adresse à eux, qui est là des fois pour... qui intervient avec leur humeur à cause de ses cycles. Donc, dans notre spectacle, de façon plus concrète, c'est aussi le narrateur un peu omniscient qui observe tout le monde et qui parle à l'homme du camp. L'homme du camp... campé par Jean-François Casabonne et Lisa Lalune, campé par Noémie Godin-Vigneault. Ben, l'homme du camp, lui, c'est une figure poétique dans la pièce, puis je peux pas trop en dire parce que c'est un genre de punch, mais on se rend compte finalement que l'homme du camp, c'est une figure qui joue un peu sur la temporalité. T'sais, c'est-tu un personnage qui est dans le passé, dans le présent, dans le futur, on le sait pas trop.
0: Oui, c'est le plus proche... en contact avec la nature profonde, avec la nature.
1: Ouais.
0: Et on pourrait voir un peu l'archétype de la relation, peut-être pas de la relation, mais l'archétype de l'autochtone.
1: Oui, oui, oui.
0: Il y a quelque chose de celui qui connaît la nature,
1: absolument,
0: qui a souvenir de ce que la nature peut profiter.
1: Absolument.
0: Les autres sont aussi intéressants, sont aussi importants. Il y a l'enraciné.
1: Oui.
0: L'enraciné, c'est une femme, c'est la barmaid.
1: Ouais.
0: C'est celle qui est depuis toujours... au fameux bar en question. Donc, elle a vu passer des générations, elle a vu passer des gens. Elle connaît l'histoire de tout le monde.
1: Mm-hmm.
0: C'est aussi, moi, je dirais, sans jeu de mots avec la compagnie, mais c'est l'œil ouvert sur cette société-là.
1: Mm-hmm. Ouais, absolument.
0: Elle est la mère de la femme de ménage.
1: Oui, la mère adoptive de la femme
0: adoptive, de la femme de ménage. C'est encore des histoires qui sont ajustées pour la pièce.
1: Exact.
0: La femme de ménage, c'est... encore une fois, on l'entend souvent, même dans la très belle chanson « Tu m'aimes-tu », là, la femme de ménage est aussi là. La femme de ménage, c'est celle qui vient réparer les dégâts qu'on a faits avec la nature et que ça empoisonne d'une certaine façon.
1: Ben, c'est sûr que c'est le vecteur de la tragédie, passe beaucoup par la femme de ménage, parce que là, on se rend compte que, ben, c'est ça, c'en est une qui est empoisonnée par ce que l'humain a fait avec l'usine, par l'arsenic dans l'air. Donc, c'est elle qui porte une grosse partie de la tragédie, et l'enracinée, ben, celle qui est restée là, puis qui a adopté la femme de ménage, puis qui voit ce que ça fait à sa fille, ben, c'est ça, eux autres portent vraiment un gros morceau de la tragédie aussi dans le spectacle.
0: Cette histoire-là a une espèce, on pourrait parler de, comme d'une fable. Vous venez de mentionner la menace ou le danger.
1: Ouais.
0: Le feu est pris dans la forêt, mais on est aussi dans une ville industrielle et, bon, on n'a pas besoin de faire des gros dessins, on s'imagine à Rouyn-Noranda.
1: Oui, c'est ça. En effet.
0: L'usine qui est là et qui empoisonne l'air. Finalement, il y a des menaces tangibles qui sont incarnées par ces personnages-là. Et l'histoire que veut raconter l'effet Lisa ne veut pas se terminer sur le tragique, sur la destruction de tous. Et ce qui est amusant ou intéressant, il y a un filon, le feu est pris, et on se demande d'où vient le tison.
1: Ouais.
0: Quel est le tison de départ qui a mis le feu à cette forêt-là? Mais on peut le transposer aussi, qui a amené la menace industrielle. C'est quoi au départ qui... Est-ce qu'on a une réponse?
1: Pas vraiment. Puis c'est drôle, ça, on s'en est pas parlé aussi en tant qu'équipe. Et c'est... Moi, ce que j'aime de pièces avec un certain sens ouvert, que dans l'art, de façon générale, quand il y a un sens ouvert comme ça, bien, tout le monde se fait son sens. T'sais. Tout le monde se le fabrique. Fait que c'est sûr que j'ai pas le goût de le mettre dans l'oreille des auditeurs ou des gens qui vont... dans l'œil des spectateurs qui vont voir le spectacle. Je trouve ça intéressant que tout le monde se fasse son sens. Parce que ça fait que la somme des parties de la pièce... comment on dit ça? Le tout devient plus grand que la somme des parties.
0: Oui,
1: ça je trouve ça vraiment intéressant au théâtre.
0: Et donc, vous avez à intégrer tout cet univers-là, j'allais dire un peu déjanté, c'est pas tout à fait le terme, mais il y a quand même une histoire qui doit être incarnée et que ces personnages-là qui viennent d'un peu partout se retrouvent ensemble, c'est quand même je dirais quasiment un tour de force.
1: C'est sûr que de rendre le concret, rendre quelque chose d'aussi concret tout en le magnifiant par la poésie de Desjardins, moi je trouve que Jade et Philippe ont fait un travail absolument extraordinaire. Puis Marc-André aussi à la conception musicale, aux arrangements musicaux, qui avec Stéphane au violoncelle, sont que deux sur scène à faire de la musique. Mm-hmm. Puis on s'en rend pas compte. Là. On dirait qu'il y a des fois qu'il y a un orchestre qui nous accompagne. Là. C'est magnifique ce qu'ils ont réussi à faire.
0: Parce que, faut le souligner, vous le dites très bien, Stephen Lee, les deux musiciens sont sur scène. Mm-hmm. Vous ajoutez votre guitare à un certain moment, mais
1: ouais, c'est sûr.
0: C'est épisodique.
1: Ma petite guitare cheap, juste pour l'anecdote, là, la première fois que j'ai rencontré l'équipe, c'est au début, comment on procède, c'est qu'il y a des maquettes. C'est-à-dire que l'équipe procède à la création de maquettes pour envoyer à tous les interprètes, qu'on ait chacun notre maquette, puis qu'on comprenne c'est quoi la chanson, puis qu'on apprenne notre partie dans la chanson. Mais moi, puisqu'il y avait un peu de guitare, ben, ils m'ont demandé de venir enregistrer avec eux la maquette, donc mes petites partitions à guitare. Fait que moi, j'arrive, je fais mes 3-4 accords avec ma petite épiphone que j'ai acheté pas trop cher. Mais j'ai failli m'enfarger dans le violoncelle de Stéphane, qui est un Stradivarius. Mmh. Qui vaut plusieurs millions de dollars. Fait que c'est sûr que moi, d'avoir ma petite guitare à 500$ qui côtoie son Stradivarius, je trouve ça comme vraiment beau. Tu sais, quand je dis qu'il y a quelque chose de très concret qui côtoie l'absolu, là, ben, je trouve que ça se manifeste même dans les guitares.
0: Même dans ces gestes-là. Donc, ça s'intitule Le Felisa. C'est un spectacle musical, disons, inspiré de l'œuvre de Richard Desjardins. Ouais. C'est au Théâtre de l'Abordée. C'est jusqu'à, vous savez la date...
1: 10 octobre, on finit le 10 octobre.
0: Vous terminez ça le 10 octobre. Et ça va partir en tournée, ça va aller ailleurs. Et à surveiller au cours de l'hiver également.
1: Tout 2027, donc lefelisa.ca pour toutes les dates là, en tournée.
0: Merci beaucoup, Stéphane Lipodvin.
1: C'est vraiment gentil, merci beaucoup.

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1: Pour tout commentaire, question, suggestion, appréciation, vous pouvez faire entre nous avec un trait d'union @radiogalilée.com. Voilà que se termine l'émission d'aujourd'hui. Merci à mes invités Marc Gourdeau, Rémi Julien Savard, Stephen Lee Potvin. Merci à Yannick Caron pour la prise de son et la mise en onde. Yves Houd à la recherche et aux entrevues. Merci à vous tous et toutes qui étiez à l'écoute. Et je vous donne rendez-vous mardi prochain, 13h, pour une autre rencontre entre nous.

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0: Monseigneur au Petit, nous abordons maintenant le cléricalisme. Alors je rappelle à notre auditoire que Monseigneur au Petit a publié un livre « Paternité et cléricalisme » et une petite phrase « Il faut repenser la relation entre laïc et prêtre » aux éditions Artege. Oui, nous abordons avec vous maintenant le cléricalisme, sorte de brouillage en fonction de la personne appelée et mission. Une distinction importante.
1: Alors, eh bien, oui, le pape en parle souvent, le pape François, hein, il parle du cléricalisme. Pour le dénoncer, bien entendu, qu'est-ce que c'est que le cléricalisme? Alors, si je cite le pape François, le cléricalisme est une aristocratie. Ah, très bien, je continue, je le cite toujours. Cela se traduit par des attitudes qui veulent faire croire que l'on est au-dessus du reste du saint peuple fidèle de Dieu. Là où il y a cléricalisme, le peuple de Dieu n'est pas là, qui est pourtant celui qui te donne ta place. Voilà, citation du pape François. Alors, moi, je le comprends comme, au lieu de recevoir une mission, on transforme la mission en fonction. Et du coup, la mission ne peut pas se l'approprier. Elle nous est donnée. Nous sommes envoyés. Et ça, je crois que c'est très important. Aujourd'hui, je suis ceci, demain, je suis cela. Bon, moi, j'ai été à peu près aumônier de jeunes, curé, vicaire général, évêque auxiliaire, évêque, etc. C'est une mission. C'est une mission. Si ça devient une fonction, je me cléricalise. C'est-à-dire que je m'approprie et je m'identifie à ma fonction. Mais non, certainement pas. Je suis un baptisé qui a reçu une mission. Et cette mission n'appartient qu'à Dieu. Il la prend, il l'enlève quand il veut. Et si je m'approprie cela, et si je transforme la mission en une fonction, alors ça, je suis sûr d'être cléricaliste, d'entrer dans le cléricalisme. Et c'est vrai aussi pour les laïcs, entre parenthèses. Un laïc à qui on donne une mission, qui se l'approprie, et qui justement la prend comme une fonction pour exercer un pouvoir sur les autres, eh bien là, c'est le cléricalisme. Autrement dit, ce n'est pas réservé au clerc, le cléricalisme. C'est réservé à toute personne qui confond la mission reçue avec une fonction qu'il s'approprie et à laquelle il s'identifie. Tout à l'heure, quand vous m'avez appelé Monseigneur, si je voulais absolument me faire appeler Monseigneur, je m'identifie à ma fonction. Mais non, pas du tout. Et c'est pour ça que je dis, je ne peux pas frapper à la porte du ciel en disant, appelle-moi Monseigneur. C'est épouvantable. C'est juste pas possible, tout simplement. Donc, voilà ce que je pense, moi, être le cléricalisme, la façon dont ça peut s'induire. Alors, c'est humain hein, de s'approprier une fonction. Vous savez, quand j'étais médecin, on m'appelait docteur. Alors, au début que j'étais docteur, j'étais tout content, j'étais tout fier. On m'appelle docteur, je suis quelqu'un. Bah, c'est normal hein, quand on est jeune. Mais bon, oui. Voilà, la question, c'est que nous, il faut qu'on se garde de ça. On ne peut pas servir le Christ en s'identifiant à la mission que l'on reçoit et en faisant une fonction.
0: C'est tout un ménage auquel nous invite. Il faut dépoussiérer quoi?
1: Il faut peut-être faire le ménage avant que la poussière tombe. C'est-à-dire que si vous attendez qu'il y ait beaucoup de poussière, le ménage, c'est très difficile à faire. Alors que si régulièrement vous faites le ménage avant que la poussière soit bien accumulée, eh bien c'est plus facile. Donc il faut peut-être, dès la formation, apprendre aux gens à entrer, à recevoir une mission qui les dépasse. Forcément qu'ils les dépassent. Et s'ils comprennent qu'ils les dépassent, ils savent qu'ils ne peuvent rien faire. Sans moi, vous ne pouvez rien faire. C'est bien Jésus qui le dit. Sans moi, vous ne pouvez rien faire. Si vous avez compris ça, eh ben, vous ne pouvez pas vous approprier quoi que ce soit. Sans moi, vous ne pouvez rien faire.
0: Monseigneur Michel Aupetit, une phrase que vous venez de reprendre du pape François, dans la deuxième partie, là où il y a cléricalisme, le peuple de Dieu n'est pas là. Qui est pourtant celui qui te donne ta place. Cela vaut pour tous. Mais comment le peuple de Dieu est-il la partie prenante d'un appelé au sacerdoce ministériel?
1: Oui, le peuple de Dieu doit être... Il était consulté avant. Hein? Bon, alors, Vox Populi, Vox Dei, vous connaissez la formule. Maintenant, il n'est pas beaucoup consulté, je sais, parce que j'ai fait partie de la congrégation pour les évêques. Je fais encore partie. Donc, la question, c'est comment ils sont appelés. Alors, des fois, ils sont consultés. On consulte, bien sûr, ceux qui sont censés les connaître. Les évêques, les prêtres, etc. Et les laïcs aussi sont consultés. Mais le peuple de Dieu, en tant que tel, non, c'est pas le peuple de Dieu qui choisit son curé, c'est pas le peuple de Dieu qui choisit son évêque. Des fois, il rend grâce parce que c'est un type formidable. Des fois, il attend que ça passe, quoi. Et puis voilà, c'est comme ça, c'est comme partout. Hein. Donc, oui, pourquoi le peuple de Dieu n'est pas... C'est pas très évident. Parce qu'on pourrait y avoir, s'il y avait une démocratie, on voit bien aussi, la démocratie, c'est sans doute le système le meilleur, mais c'est quand même un système qui peut être perverti, parce qu'on peut très bien manipuler les consciences et les avis. Donc, c'est pas facile, c'est même très, très difficile. La cooptation, c'est pas bon non plus, c'est-à-dire qu'on fait passer les copains. Donc, voilà, comment faire pour que le peuple de Dieu... Il faut être à l'écoute du peuple de Dieu. Et moi, je peux vous dire que le peuple de Dieu ne se trompe pas. Je vois bien, hein, quand je passe ici, quand je passe là, etc., le peuple de Dieu sent les personnes, il sent son pasteur, il le sent. Je le vois moi aussi avec autre chose qui est complètement différente, c'est les personnes handicapées, dont j'ai été amené à les soigner quand j'étais médecin, parce que des foyers d'handicapés se sont installés à côté de mon cabinet, et ils m'ont demandé si j'acceptais de les soigner. Je ne connaissais pas du tout ce milieu, et j'ai vu qu'avec eux, on ne pouvait pas tricher. Vous savez, on peut faire semblant d'être agréable, aimable, etc., avec des gens normaux, des gens intelligents. C'est très facile à tromper des gens intelligents. Mais alors, des personnes trisomiques, c'est impossible. Ils savent tout de suite si vous trichez ou pas. Tout de suite. Eh bien, voyez, en transposant, je pense que le peuple de Dieu, c'est pareil. Quand on lui donne un pasteur, très vite, il va sentir si cet homme les aime ou pas. Parce que c'est ça la question. Qu'est-ce qu'il faut pour être un bon pasteur? Il faut aimer les gens. Vous pouvez être docteur en théologie, si vous n'aimez pas les gens, il faut faire autre chose. Donc, excusez-moi, je suis un peu brutal, mais je crois que la condition sine qua non, c'est d'aimer les gens. Vous voyez, quand j'étais médecin, on m'avait posé la question, qu'est-ce qu'il faut pour être un bon médecin? Ben, je dis, il faut aimer les gens. Elle me dit, mais non, pas du tout. Je dis, bien sûr, il faut être compétent, mais le plombier aussi doit être compétent, tout le monde doit être compétent. Donc ça, c'est la question sine qua non. Mais j'étais là, il y a quelques jours, avec un de mes anciens associés, enfin, qui est médecin, on parlait de cela, et lui, c'est un homme qui aime les gens. C'est un très bon médecin, parce que, justement, comme il aime les gens, il va se former sans arrêt. Je vois qu'il s'inscrit à des tas de choses pour être toujours au top niveau, sur le plan de la compétence, parce qu'il aime les gens. Et nous, c'est pareil. Si on aime les gens, on essaiera toujours de se mettre au niveau pour leur donner le meilleur. Mais si on les aime pas, eh bien... qu'est-ce qui va se passer? Et les gens sentent si on les aime ou pas. Et c'est ça le peuple de Dieu. Le peuple de Dieu, le Sanctum Fidei, c'est ce peuple sait si on l'aime ou pas.
0: Ce qui veut dire que dans le processus de l'appel au ministère sacerdotal, ministériel, le peuple de Dieu est à la limite absent.
1: Oui, mais pour être plus présent, vous savez, on pourrait effectivement... Bon, alors c'est le cas, hein, quelquefois les séminaristes vont dans les paroisses, et quelquefois on interroge les paroissiens, comment est-il avec vous, etc. Donc ça c'est important, hein, qu'ils aillent dans les paroisses, et puis peut-être qu'ils aillent dans des lieux aussi un petit peu particuliers. Vous voyez, en ce moment, ce que je fais beaucoup, je vais vivre dans des villages qui accueillent les personnes en précarité, c'est le moins qu'on puisse dire, des fois ils sont au fond du trou même. J'étais au village de François, mais je suis surtout maintenant au village de Saint-Joseph, c'est un couple qui accueille des personnes comme une famille, et des personnes qui ont des histoires absolument terribles et à qui on permet de se relever. Et mais là, c'est formidable. Et là, je comprends ce qu'est véritablement mon métier de pasteur. Vous voyez, saint Augustin disait, « Pour vous, je suis évêque. Avec vous, je suis chrétien. Mais moi, ce que j'ai vu, parce que j'ai été évêque de Nanterre, évêque de Paris, eh bien, c'est ce qu'on nous demande dans l'institution, c'est pour vous, je suis évêque. » Donc, j'avais un agenda blindé. Le matin, j'avais ça à faire. Bon, là, la confirmation, là, une bénédiction d'un hôtel, là, etc. Donc, j'avais ça, tout ça. Et le soir, j'étais content. Ah, j'ai fait tout ça, c'est formidable. Mais à quel moment j'étais vraiment présent? À quel moment il y a eu de la gratuité? Je suis content parce que j'ai fait quelque chose, mais est-ce que j'ai été ordonné pour faire quelque chose? Et donc, voyez, aujourd'hui, maintenant, ben, quand je suis dans ces villages, ben, je fais la vaisselle avec un gars qui sort de la rue. Ou j'épluche les haricots pendant 2 heures avec une ancienne prostituée. Qui là est en train de faire un chemin vers le Seigneur de manière extraordinaire. Eh bien, je comprends ce que veut dire « pour vous, je suis évêque, parce que je le suis toujours, avec vous, je suis chrétien ». Et il faudrait que dans la formation, il y ait cette possibilité de vivre vraiment avec les gens. C'est-à-dire de partager leur vie et d'être pas en dehors. Vous voyez, quand on est en dehors, à l'abri, ça va pas. Donc, partager la vie des gens, le quotidien. Parce que, bon, à Paris, on a fait des choses formidables. Ils vivent en maison et ils apprennent à faire la cuisine les uns pour les autres. Donc, c'est déjà faire attention aux autres. C'est pas, voilà, on se met les pieds sous la table. Et... Mais je pense qu'il faut aller un tout petit peu plus loin. C'est qu'on partage vraiment la vie des gens. Et en particulier, des gens simples, des gens pauvres qui n'ont apparemment rien à nous donner, sinon leur personne. Et ça, je crois, c'est la clé de notre ministère. Je pense que, vous voyez, il faudrait d'abord qu'on comprenne ce que ça veut dire être diacre. Et j'avais Jean-Marc Echen, l'évêque de Grenoble aujourd'hui, qui avait écrit un article là-dessus en disant « Le diaconat n'est pas assez valorisé pour ceux qui vont devenir prêtres. » On dit « diacre en vue du sacerdoce ». Mais ça veut dire quoi, ça? Il est diacre, point. Après, il sera appelé au sacerdoce. Mais il faut qu'il comprenne ce que veut dire être diacre. Et je pense que c'est ça qui va pas. On fait tout un cursus, donc 6 mois avant, en gros, hein, on est ordonné diacre, mais on attend qu'une chose, c'est de devenir prêtre. Mais comment on vit ce diaconat? Comment vraiment on est configuré au Christ qui lave les pieds? Et vous voyez, là, il y a sûrement quelque chose à ajuster.

0: Michel Houpetit, dans votre ouvrage « Hommes et femmes, il les créa ». Cette relation est première à l'image de Dieu, lequel est unique et non solitaire. Ici aussi, c'est une affirmation à laquelle vous tenez.
1: Parce que c'est dans la, on a parlé de la parole de Dieu, donc je me fie à la parole de Dieu. Il y a cette phrase étonnante, donc Dieu crée, et c'est au singulier. Bien que le nom Elohim soit un pluriel, c'est au singulier. Dieu dit que la lumière soit, la lumière fut, etc. Et à un moment, au moment de la création de l'humanité, Dieu dit « faisons ». Ah, qu'est-ce que c'est que ça? C'est un pluriel? Ça veut dire quoi, ça? Pourquoi c'est un pluriel? Pourquoi c'est pas au singulier comme le reste? Eh bien, parce que justement, quelque chose est révélé. Dieu est unique, certes, mais il n'est pas solitaire. Comment pourrait-il être amour s'il était solitaire? Il se regarde le nombril, la longueur de journée, mais ça, c'est pas l'amour, on le sait bien. Ça s'appelle le narcissisme. Et donc, Dieu n'est pas narcissique, il est amour. Et donc, il y a une communion d'amour en Dieu. Chaque personne de la divinité, Père, Fils et Saint-Esprit, n'existe que dans une relation d'amour. C'est ce que Thomas d'Aquin appelait la relation subsistante, c'est-à-dire ce qui fait exister la personne, c'est cette relation. Et donc, nous sommes, nous, des êtres de relation. Et quelle est la relation fondamentale? Celle de l'altérité. Et l'altérité, c'est homme-femme. Et très exactement, dans le texte, c'est Zakar Nekeba, c'est-à-dire en hébreu, mâle et femelle, non pas homme et femme. Il créa Adam, c'est-à-dire l'humanité, parce que là, c'est comme homme. Homme, il y a le masculin et le genre neutre. Là, c'est l'humanité. Donc Dieu créa l'homme à son image, l'humanité à son image. Mâle et femelle, il les crée à son image. Mâle et femelle, et après seulement, ils prendront d'homme et femme sur le Genèse 2, quand Dieu donnera le nom à la femme tout d'abord. Celle-ci sera appelée Isha. Avant, lui, c'est Adam, c'est le bouseux, le terreux, etc. Isha. Et elle reçoit le nom de femme, c'est extraordinaire, le nom de femme. Et lui s'appelle Ish que lorsqu'il est mis en face de sa femme. Autrement dit, ils prennent de la consistance humaine à l'image de Dieu quand elle sera appelée, donc un passif, je rappelle en hébreu, c'est le signe que c'est Dieu qui agit. L'homme a appelé tous les animaux, mais il n'appelle pas sa femme. Et alors les gens ont dit, oui, mais il appelle Ève. Ah non, non, non, non, non, non, non, non, non. Pas au commencement, c'est après le péché. C'est le péché qui pervertit la relation homme-femme. Mais avant, pas du tout. C'est Dieu qui a donné son nom à la femme, femme, Isha, et parce que Dieu a donné son nom à la femme, Isha, elle révèle ce que l'homme porte, et il devient vraiment homme, Ish, en face de sa femme. C'est-à-dire, dans cette relation de communion, dans laquelle l'homme et la femme sont ensemble à l'image de Dieu. Et ça, c'est capital. Après la rupture avec Dieu, puisqu'ils veulent se faire comme Dieu, ils sont renvoyés à eux-mêmes. Et qu'est-ce qui se passe? Eh bien, l'homme appelle sa femme Ève, la mère des vivants. La mère des vivants, très bien, vous savez la fascination des hommes préhistoriques pour la femme enceinte. Les premières représentations, la Vénus de Willendorf, toutes les Vénus, c'est pas des animaux, c'est d'abord des femmes enceintes. La fascination de l'homme, eh bien, voilà, c'est révélé aussi dans la Bible, l'homme appelle sa femme Ève, la mère des vivants. Et figurez-vous, puisque je peux encore raconter des petites histoires, quand j'étais gamin, quand je lisais Cana, Jésus appelle sa maman femme. Oh, je dis, si j'appelais maman femme, je me ferais remonter les bretelles. Je dis, quand même, comment on commence, pourquoi il appelle sa mère femme? Et après, je comprends, c'est évident. À Cana, il se révèle comme Dieu. Dieu seul peut redonner son nom à la femme. Isha. Alors, en grec, c'est guné, mais on sait que guné traduit le Isha hébreu. Et donc, il se révèle comme Dieu, elle lui demande quelque chose, ils n'ont plus de vin. Mali valar, quoi de toi à moi? Enfin, on change de perspective, c'est ça que ça veut dire, en hébreu, mali valar, on change de perspective, et là, il se révèle, il l'appelle femme, c'est-à-dire, il lui redonne son nom. Il lui redonne le nom initial qui va permettre à la femme de permettre aux hommes de redevenir ce qu'ils sont, ce qu'ils avaient perdu. C'est bien par Marie que le Verbe nous est donné. Et puis la deuxième chose, c'est à la croix. La deuxième fois où il l'appelle femme, c'est « Femme, voici ton fils ». On l'a lu il n'y a pas longtemps. « Femme, voici ton fils ». Et c'est extraordinaire. Ce n'est plus seulement la mère des vivants, comme Ève. C'est Isha, la mère de la vie. Parce que par Marie nous est donnée la vie éternelle, pas seulement la vie organique qui va se terminer un jour. C'est extraordinaire, quoi. En fait, je veux dire, c'est... Bon, enfin bref, voilà. Donc la parole de Dieu est très très importante, c'est pour ça que je ne la lâcherai pas.
0: Michel Houpetit, dans une réalité aussi concrète de la communauté de l'Église. Comment éviter ce que le cléricalisme a engendré? Une lutte de pouvoir, non seulement entre prêtres, évêques et laïcs, entre eux et tous. Et vous, vous présentez une fraternité.
1: Ah oui, alors bon, c'est, bon écoutez, une société, toute société humaine comporte, un, la trahison, la jalousie, la lâcheté. Et l'Église n'en est pas exempte, voyez-vous? Ça, vous en avez fait l'expérience, comme chacun d'entre nous. C'est comme ça, il faut l'accepter, c'est tout. Et il ne faut pas oublier que la première fraternité, c'est Caïn et Abel, j'en parlais tout à l'heure. Hein. Et donc, le frère jaloux, qui tue son frère, ou qui trahit, etc. Donc, il faut prendre acte de ça. Comment on sort de ça? Ça veut dire que la fraternité n'est pas suffisante. Eh oui, je parlais tout à l'heure, entre frères et sœurs, on peut s'aimer beaucoup. Moi, j'ai la chance, je m'entends très bien avec mon frère. Pas du tout, complètement différent, mais on s'entend très bien. Parce que sans doute, on a des parents qui nous ont aimés, etc. Enfin, bref. Donc, comment on fait? Eh bien, j'ai dit, mais qu'est-ce qu'il a fait, Jésus? Jésus nous a permis d'être enfants adoptifs de Dieu. Par le Christ, nous sommes adoptés par Dieu comme fils et filles de Dieu. Formidable. Donc, nous sommes frères et sœurs, de fait. Mes bien chers frères, mes bien chères sœurs, etc., tout va bien. Oui, non, ça va pas bien. Même entre frères et sœurs, il peut y avoir de la jalousie, de la lâcheté, etc. Donc, qu'est-ce qu'il nous dit Jésus? Il n'a pas dit « je vous appelle mes frères », il a dit « je vous appelle mes amis ». Ah, c'est-à-dire que frère, c'est un état. On n'a pas choisi, avec mes frères, on n'a pas choisi nos parents. Donc, on est frère, c'est un état. On est frère et sœur parce que c'est Dieu qui nous a choisis. Ce n'est pas vous qui m'avez choisi, c'est moi qui vous ai choisi. Donc, on est frère et sœur malgré nous. Mais on est frère et sœur quand même. C'est notre état parce qu'on est enfant de Dieu. Mais maintenant, il faut apprendre autre chose. Je vous appelle mes amis. Amis, ça vient de l'âme. Il faut apprendre à être sur la même longueur d'âme. Et l'amitié, c'est important. C'est-à-dire que la fraternité, c'est un état, l'amitié, eh bien, c'est un don de Dieu qui doit s'acquérir et s'accueillir. Et on doit choisir cet accueil. Il faut passer de la fraternité à l'amitié, sans renier la fraternité. Mais pour que la fraternité soit vraiment celle que le Christ nous propose, qui nous appelle amis et non pas frères, eh bien, il faut rentrer dans cette amitié qui vient de Dieu. C'est ce que j'ai dit au pape quand je l'ai rencontré après toutes ces histoires. J'ai dit, très Saint-Père, je vais vous parler de l'amitié. Voyez, mon meilleur ami, c'est Jésus-Christ. Et donc, toutes mes amitiés sont fondées sur celles du Christ. Et donc, je ne renierai jamais mes amis. Voilà, très Saint-Père, ce que j'avais à vous dire. C'est pour ça que la fraternité, c'est très important, mais ce n'est pas suffisant. Il faut aussi, dans cette fraternité, apprendre cette amitié qui fait qu'on apprend à se mettre sur la même longueur d'âme. C'est-à-dire sur la longueur du Christ, qui est notre meilleur ami.
0: Il ne cesse de nous dire « mais vous les uns les autres
1: ouais. ».

0: À la page 83 de votre livre, Paternité et cléricalisme, vous évoquez un souvenir. Lors de votre première mission de curé, vous rencontrez un vicaire d'un certain âge, c'est le mien, 70 ans. Vous avez pour lui de grands projets. Ce que vous allez découvrir sera beaucoup plus important. Vous pouvez rappeler ce fait et la leçon de vie.
1: Oui, c'était ma première charge de curé. Alors, vous savez, quand on est curé, on est tout content. Alors, on sait que curé, ça veut dire curare, prendre soin, mais ça me va bien. Moi, j'étais médecin, donc prendre soin, ça va. Très bien. Alors, je me suis dit, bon, chouette, j'ai un vicaire, super sympa, on va faire plein de trucs. Alors, j'avais déjà plein de projets avec lui, on va faire des choses formidables. Et puis, cet homme, un homme magnifique, un merveilleux, un homme d'une gentillesse et d'une douceur, mais malheureusement, il a connu des histoires dans sa vie pas très simples. Il a été ordonné avec 30 autres. De cette année d'ordination, il est resté seul. Et puis, dans le diocèse où il était, en province, son évêque lui a dit « j'ai pas besoin de toi ». Donc, il s'est retrouvé tout seul à Paris, comme ça, sans rien. Et c'est un prêtre de Paris qui avait fait Polytechnique, qui lui a enseigné les maths pour qu'il gagne sa vie pour toucher de l'argent. Donc, cet homme a été, il en a pris plein la figure, quoi. Et donc, il était très abîmé psychologiquement. Et je me suis rendu compte que, quand je lui donnais une responsabilité, j'ai dit, ben voilà, tu vas faire ça, etc. Il était dans l'angoisse la plus extrême. Il tournait en rond comme ça sur lui-même. Je me suis dit, bon, ça va pas du tout. Ça va pas du tout. Il est pas là pour me servir, mais c'est moi qui dois le faire réussir. Vous voyez, parce que j'étais dans l'idée, j'arrive jeune curé, etc. Voilà, tous ceux qui sont là vont me faire réussir. Oui, vous voyez le cléricalisme. Et alors j'ai dit non, c'est moi qui dois le faire réussir. Et cet homme qui avait une relation extraordinaire, il était capable dans la relation singulière de personne à personne, il était capable de retourner les cœurs. Il a retourné des gens qui étaient anticléricaux, etc., qui après venaient se faire préparer au mariage. Et donc j'ai dit bon voilà, j'ai dit bon voilà, tu feras ça. Et donc il en était heureux. Mais je pouvais pas avoir pour les restes, les charges, vous voyez, de responsabilité, c'était pas possible pour lui, je les ai pris, puis voilà, c'est tout, et c'est pas grave. Et donc, j'ai compris, là, le basculement, c'est pas eux qui sont là pour faire réussir mes projets, c'est moi qui suis responsable de leur vocation. Et le deuxième qui est venu après, c'était plutôt un intellectuel, docteur en théologie, etc. Mais bon, alors ça c'est autre chose, avec un humour au troisième degré, parfait. Et je me suis dit, tiens, ben là c'est autre chose. Alors du coup, on a écrit un bouquin ensemble, on a fait des conférences, etc. En fait, je me suis mis à leur diapason. C'est-à-dire que quelque part, oui, je pensais qu'ils devaient faire réussir ma vocation. Et non, mon petit gars, c'est toi qui vas les faire réussir. Tu vas faire réussir leur vocation. Et c'est vrai pour nos fidèles aussi. Et je pense que hommes et femmes aussi, dans le mariage, le mari doit faire réussir sa femme et la femme doit faire réussir son mari. On est au service de la vocation des autres. Ça, c'est j'ai appris ça comme jeune curé, vous voyez. C'est de convertir le cléricalisme qui m'habitait déjà, vous voyez.
0: Et c'est une belle histoire que vous racontez.
1: Je ne sais pas, mais c'est ce que j'ai vécu.
0: Elle m'a touché. Monseigneur Aupetit, dans la conclusion de votre ouvrage, vous invitez les prêtres à relire ou revivre la parabole du bon samaritain. Pourquoi ?
1: Eh bien, parce que, dites donc, c'est pas très très drôle pour les prêtres. Hein. Voilà, un samaritain qui est sur la piste, là, il est ensanglanté, etc. Il y a un prêtre qui passe et qui se détourne. Ça commence mal. Après, il y a un lévite, un spécialiste de la loi, qui passe et qui se détourne. Ça continue, pas terrible. Donc, je me dis, oulala, qu'est-ce que ça veut dire? Et un autre passe, c'est le Samaritain. Mais qui est ce Samaritain? C'est un étranger, oui. Mais qui est l'étranger? Qu'est-ce qu'il nous dit? Il soigne cet homme, il le mène à l'aubergiste et lui dit, prends soin de lui. Prends soin de lui. Et voilà, prends soin de lui. Et je te donnerai à mon retour ce qui manque. Eh bien voilà, le bon Samaritain, pour moi, c'est Jésus-Christ, tout simplement. Et l'aubergiste, c'est moi. Et il me confie, voilà, tous ses blessés. Et il me dit, prends soin de lui, prends soin d'elle, prends soin de ces personnes. Il faut absolument qu'on revienne à ces... Parce que sinon, c'est vrai... Mais alors, il ne faut pas trop accabler le prêtre qui passe à côté. Je pense qu'il revenait de Jérusalem, donc il s'est purifié. Donc on sait bien que quand on s'est purifié, on ne doit pas toucher le sang, sinon on devient impur. Et donc, au nom de la loi... On ne s'occupe plus de celui qui est là pour rester pur. Oui, mais l'Église, c'est pas une Église de pur. Nous ne sommes pas des cathares. Il faut se salir les mains. Le pape le dit assez souvent, hein. Et je pense que Voilà, la loi est faite pour l'homme et non pas pour la loi. Le sabbat est fait pour l'homme et non pas l'homme pour le sabbat. Il faut toujours se rappeler que la loi est importante, mais ce n'est pas un absolu. Pour la Pentecôte, j'ai raconté cette petite histoire. Là, évidemment, les gens me regardent bizarrement quand je commence une homélie comme ça. J'ai dit, bon, voilà, vous êtes au volant de votre voiture. Voilà, tout va bien. Oh, le feu passe au rouge. Vous vous arrêtez. Mais pourquoi vous vous arrêtez? Vous arrêtez parce que vous avez peur qu'une amende et puis qu'on vous retire votre permis. Ou alors vous vous arrêtez parce que c'est réglo, c'est la loi, vous êtes un type réglo. Donc au feu rouge, tout le monde s'arrête. Ou alors vous vous arrêtez parce que vous pensez qu'un enfant pourrait traverser. Ou qu'un vieillard, peut-être, va venir. Et donc vous vous arrêtez par empathie. Et donc voilà, tout est comme ça, y compris pour nous. C'est-à-dire soit on a peur de Dieu, on a peur de l'enfer, etc. Soit on est réglo. Il faut, voilà, c'est comme ça, c'est la loi. Alors, bien sûr, oui, mais enfin, c'est des pharisiens, quoi, qui n'arrivent pas à comprendre Jésus. Ou alors, on s'arrête par amour. Et je pense que la véritable chose, c'est vraiment ça, c'est comment on va s'arrêter par amour et qui va nous apprendre à aimer, sinon l'Esprit Saint que le Seigneur a promis.
0: Michel Houpetit, vous êtes heureux, ça se voit.
1: Ben oui.
0: Parlez-nous de ce bonheur qui vous habite.
1: Écoutez, moi j'ai toujours été plutôt heureux de vivre, hein. Même si nos parents étaient pas riches, ils nous ont jamais fait subir le poids de la vie. Voilà. Puis je pense que d'avoir été aimé, c'est sûr que ça c'est important. Je pense que on démarre comme ça. Une fois, une dame m'a interpellé à la sortie de la messe en me disant voilà, Monseigneur, vous êtes gentil, mais moi, j'ai 50 ans, j'ai jamais été aimé. Mes parents me voulaient pas, ils m'ont jamais aimé. J'ai jamais été aimé par personne. Ah, alors là, je comprends ce que ça veut dire. Comment on peut être heureux dans ces conditions-là? Et d'un seul coup, m'est venue une idée. J'ai dit, écoutez, vous êtes là devant moi. Vous existez. Et si vous existez parce que vous êtes là devant moi, c'est que quelqu'un l'a voulu. Même si vos parents ne l'ont pas voulu, de toute éternité, quelqu'un l'a voulu. Et pour moi, c'est pareil. Je ne suis même pas sûr que mes parents me désiraient. Leur situation n'était pas brillante. Donc, voilà. Mais ils ne m'ont pas désiré, peut-être, mais ils m'ont aimé. C'est vrai que c'est une chance extraordinaire. Eh bien, vous, de toute éternité, quelqu'un veut votre existence. Et donc, il l'a voulu par amour. C'est tout ce que j'ai trouvé comme réponse. Mais je crois que c'est ça. Au fond, on est heureux parce qu'on est aimé, tout simplement. Et moi, j'ai ressenti une joie profonde qui ne dépend pas des événements. Le jour où, dans ma salle à manger de médecin, j'ai fini par céder à Dieu. J'avais pas envie d'être prêtre. Hein. J'ai senti l'appel, mais j'ai essayé de résister autant que j'ai pu, quoi. Parce que j'étais heureux comme médecin. Et je me voyais pas prêtre. Je savais même pas ce qu'ils faisaient exactement, les prêtres, même si j'en voyais à la messe le dimanche. Hein. Mais je me suis dit, un jour, je suis tombé à genoux dans ma salle à manger. J'ai dit, oh, que ta volonté soit faite. Non pas ma volonté, mais la tienne, c'est Gethsémani. Et je savais, j'ai compris que là, ma vie m'appartenait plus. Alors c'est épouvantable ça, que la vie ne m'appartienne plus, il n'y a rien de pire que ça. Je ne savais pas où le Seigneur m'emmenait, si c'était prêtre, moine ou je ne sais pas quoi, mais je savais qu'elle ne m'appartenait plus. Et à ce moment-là, vraiment, j'ai été inondé d'une joie incompréhensible. Il n'y a pas de quoi être joyeux, franchement, mais cette joie ne m'a jamais été retirée. Au dépend des événements, des épreuves, de tout ce qui peut vous arriver, évidemment, dans la vie, et c'est inévitable, hein, eh bien, cette joie demeure. La joie d'avoir donné sa vie et que quelqu'un m'ait demandé de donner ma vie. Voilà, je pense que j'ai pas d'autre explication à ma joie.
0: Michel Houpetit, vous avez donné votre vie quelques instants avec nous et pour l'auditoire de Radio Galilée au Québec. Grand merci pour tout ce que nous avons entendu et votre sourire et votre gestuelle. Moi, j'ai tout vu. Nos auditeurs vous entendent, mais moi j'ai tout vu. Et j'ai vu un gestuel d'un homme vivant, d'un homme heureux, d'un regard pétillant qui traverse la beauté du monde. Grand merci.
1: Merci, merci Père. Merci à vous tous.

Monseigneur Michel Aupetit est l'auteur du livre intitulé « Paternité et cléricalisme » paru aux éditions Artege. 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
2: Bonsoir, soyez les bienvenus dans cette nouvelle édition de Vox Mundi entièrement consacrée au voyage apostolique du pape en France. Le Saint-Père actuellement en route pour Lourdes, son avion a décollé de l'aéroport de Paris-Orly il y a une dizaine de minutes maintenant. Mais avant de retrouver notre envoyé spécial en direct de la cité mariale, nous reviendrons sur les temps forts de ces deux premières journées parisiennes.
3: La première chose que je voudrais dire est très simple. Merci. Merci à Dieu. Merci à vous. Merci pour votre courage. Merci pour votre présence. Merci pour votre foi. Vous êtes les saints de France.
2: Vous l'entendez, la ferveur de la jeunesse parisienne à qui Léon XIV s'est adressé en français hier soir, les exhortant à mener avec amour le combat de la foi. 80 000 personnes étaient réunies au Stade de France à Saint-Denis, au nord de Paris, pour participer à cette veillée avec le pape. Une soirée festive ponctuée par des témoignages, des chants, mais aussi des moments de prière et un temps de vénération.

0: Comme il est bon et doux pour des frères et sœurs de se retrouver ensemble afin de magnifier la grandeur de Dieu.
1: Dieu qui prend soin de son troupeau, car pour lui, personne n'est un numéro. Léon XIV pose son regard sur l'assemblée et lance cet appel.
0: Je vous dis, abreuvez-vous à votre tour à cette source que le cœur de Jésus transpercé. Vous aspirez à redécouvrir un horizon lumineux, à bâtir une nation renouvelée à partir de ses racines irriguées par la foi. Ne gardez pas cette foi en Jésus-Christ pour vous-même, mais laissez-la déborder pour abreuver et combler les personnes que vous rencontrez.
1: Venus de toute la région Île-de-France et pour d'autres de beaucoup plus loin, les plus de 700 000 fidèles de tous les âges qui attendaient d'être réconfortés dans leur foi repartent revigorés et missionnaires.
2: Ça me fait plaisir, ça me fait du bien, c'est la joie.
3: C'est comme une bénédiction de voir le pape.
4: Il a posé des mots sur des questions que les Français se posent sur la vie, sur le but de la vie, sur un peu les conflits mondiaux.
5: C'est un pape qui est beaucoup dans la jeunesse, qui va beaucoup vers les personnes exilées.
6: Sur son visage, il y a une allégresse, une joie, une sérénité.
7: Il apporte la foi partout où il passe.
1: Aujourd'hui, Paris valait véritablement une messe. À Paris, Jean-Charles Puzolu, Radio Vatican.
8: Léon XIV à la rencontre de cette France laïque, sécularisée, mais dont la hausse des baptêmes d'adultes intrigue. Cette dernière décennie, leur nombre a triplé. Un phénomène qui réjouit et qui interpelle au sein de l'Église de France, bien sûr, mais aussi au Vatican. C'est pourquoi ce matin, le pape a rencontré les membres de l'Assemblée synodale provinciale à l'Institut catholique de Paris. Léon XIV y a échangé avec des néophytes et des catéchumènes et a livré quelques pistes de réflexion pour aider l'Église de France à accompagner au mieux ses nouveaux fidèles, le compte-rendu de Xavier Sartre.
9: Émerveillé, c'est ainsi que se définit le pape face au nombre de personnes qui se présentent en France sur le seuil de la foi. Un paradoxe quand on sait que la société française est marquée par une culture fortement sécularisée, reconnaît-il. Mais ce phénomène pousse l'Église à se tourner vers ses frères et sœurs avec le style propre à Dieu, fait de proximité, de compassion et de tendresse. Pas question pour Léon XIV de se laisser impressionner.
10: L'étonnement devant ce qui arrive à tant de nos frères et sœurs ne doit pas nous enfermer dans une béatitude naïve. Au contraire, nous devons nous engager à rechercher, à nous poser des questions et à entreprendre des actions pastorales concrètes.
9: Et Léon XIV conseille de s'inspirer de l'expérience que l'Église a acquise au lendemain de la Seconde Guerre mondiale jusqu'au Concile. Il met en garde aussi contre le vide post-baptismal, insistant sur l'accompagnement nécessaire des néophytes et sur la nécessité de bien former leurs accompagnateurs. La liturgie ne doit pas être négligée non plus, insiste le pape. Et surtout, l'Église de France doit saisir cette occasion unique, car les nouveaux baptisés apportent le trésor de leur foi, comme le fit saint Augustin en son temps. Pour Léon XIV, ces nouveaux fidèles sont donc une promesse de fécondité pour l'Église en France. Il les invite à être missionnaires de l'Évangile dans cette société.
8: Xavier Sartre. Et parmi ces catéchumènes qui ont rencontré le pape ce matin se trouvait Robin, 24 ans, originaire d'Ardèche, baptisé il y a 3 ans. Il a confié au micro d'Isabella De Carvalho les raisons de sa récente conversion.
11: Je suis originaire d'une famille protestante évangélique et j'ai découvert la foi catholique à l'occasion d'un voyage en Vendée. Et en fait, à ce moment-là, j'avais toujours grandi dans une culture de foi extrêmement exigeante qui était centrée sur la relation personnelle avec le Christ, donc la dimension individuelle de la foi. Et en fait, j'ai découvert dans l'Église catholique la dimension collective de la foi, c'est-à-dire une foi qui se vit en communion, qui se vit avec le peuple de Dieu, qui se vit dans une Église catholique dans le sens universel. Et c'est ce message qui m'a profondément bouleversé. Je suis conscient que je suis aussi dans un mouvement sociologique. Qu'est-ce que je veux dire par là? C'est-à-dire qu'aujourd'hui, l'Église de France, elle vit quelque chose de très particulier. Elle passe d'un christianisme qui était avant hérité à un christianisme qui est choisi. C'est-à-dire qu'au sortir de la Seconde Guerre mondiale, on a eu toute une tentative de notre société de fonder une société sans Dieu, une société indifférente à Dieu. Et force est de constater que les jeunes ne sont pas plus heureux aujourd'hui. Au contraire, ils sont même plus malheureux qu'auparavant. Et moi, je suis de cette génération-là, de cette jeunesse-là, qui a soif de Dieu.
8: C'est l'autre thématique centrale de ce voyage, l'attention de l'Église aux plus marginalisés. Ce matin, Léon XIV s'est rendu à la maison Bakita, une structure portant le nom de cette sainte soudanaise et gérée par une association rattachée au diocèse de Paris. Elle accueille des personnes en grande précarité, souvent exilées de leur pays d'origine. Véritable témoignage vivant au cœur de Paris qu'il est possible de vivre ensemble dans la dignité et la paix, a affirmé le pape. Cette attention aux plus vulnérables qui sera également au cœur de la prochaine étape du Saint-Père à Lourdes. Le pape est actuellement en route pour la

0: cité Marial, où il est attendu d'ici un peu moins d'une heure. On retrouve tout de suite notre envoyé spécial sur place, Olivier Bonnel. Bonsoir Olivier.
1: Bonsoir Alexandra.
0: Le pape Olivier qui, dès son arrivée à Lourdes, ira prier à la grotte du sanctuaire.
1: Oui, cette grotte de Massabielle, le cœur du sanctuaire de Lourdes où la Vierge est apparue à Bernadette Soubirous, il y sera accueilli par l'évêque de Lourdes, Monseigneur Mika. Il boira de l'eau de la source, allumera un cierge et déposera une rose d'or au pied de la Vierge, un privilège réservé au pape. Puis il ira une prière dans laquelle il devrait notamment confier la France à la Vierge, dont elle est la sainte patronne, mais se faire aussi le porte-parole des prières de tant de personnes qui souffrent, malades ou autres, et qui sont si nombreuses ici à venir à Lourdes en pèlerinage. La cité mariale Alexandra qui a changé de visage depuis quelques heures. Toutes les routes sont fermées, les fidèles doivent passer par des portiques de sécurité pour entrer dans le sanctuaire. Une joyeuse effervescence qui est en train de monter ici. Une personne en particulier attend beaucoup de cette visite du pape, c'est le père Michel Dauban, le recteur du sanctuaire que j'ai rencontré ce matin.
2: Je suis dans une grande joie profonde. Bon, la joie, c'est évidemment la joie d'accueillir, l'honneur d'accueillir le Saint-Père dans notre sanctuaire. Une grande sérénité parce que j'ai clairement conscience que chacun a préparé au mieux en fonction de son métier, de sa compétence, de sa mission qui lui a été attribuée, qu'il soit salarié, qu'il soit prêtre, qu'il soit religieux, qu'il soit bénévole ou pas. Et donc, j'allais dire, tout est fin prêt pour que dans la continuité de cette première journée à Paris, Lourdes soit sinon mieux, du moins aussi bien.
1: Voilà cette deuxième étape du voyage apostolique à Lourdes qui sera marquée par deux temps forts demain au sanctuaire Alexandra, la messe que Léon XIV célébrera sur la prairie devant 150 000 personnes. Et puis demain soir à 21h, la procession au flambeau à laquelle le pape a tenu à participer lui-même en marchant derrière la Vierge comme les fidèles. C'est une première. La devise de cette étape lourdaise d'ailleurs Alexandra est « pèlerin parmi les pèlerins ».
0: Merci Olivier Bonnel en direct de Lourdes. Et toujours dans ce souci de faire de la place aux personnes les plus vulnérables, le pape rencontrera demain après-midi les volontaires et les malades accueillis à Lourdes par l'Hospitalité Notre-Dame. Un temps d'échange entre le Saint-Père et sept personnes victimes de crimes sexuels commis dans l'église est également prévu. Une rencontre privée qui, fait inédit, a été inscrite officiellement au programme de ce voyage apostolique. Plus d'informations à retrouver sur notre site www.vaticannews.com. C'est la fin de ce Vox Mundi consacré au voyage apostolique du pape Léon XIV en France. Excellente soirée à vous.
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Comment est-ce que j'ai développé un intérêt pour le domaine de la bioéthique? Je me suis intéressé à la bioéthique non pas nécessairement par intérêt, du moins pas au début. Je suis devenu bioéthicien à cause de ma grand-mère. Ma grand-mère, de qui j'ai été très proche, a développé la maladie d'Alzheimer. En très peu de temps, elle n'était pas plus capable de vivre seule. Jusqu'alors, elle était une veuve qui menait une vie heureuse, bien remplie, son agenda social était plus chargé que le mien, et indépendante. Puis, presque du jour au lendemain, elle a emménagé chez nous parce qu'elle ne pouvait plus se débrouiller seule. Je m'efforçais de suivre mes études dans un programme très compétitif. J'étais à l'époque au début de mon bac en anatomie et biologie cellulaire à l'Université McGill à Montréal, où j'avais l'intention de poursuivre mes études pour devenir médecin. Cependant, j'avais du mal à accepter ce que je voyais à la maison. Les changements radicaux que j'observais chez ma grand-mère semblaient se produire rapidement. En fait, rien de ce que je faisais ne semblait avoir beaucoup d'importance dans le grand schéma des choses. J'ai perdu tout intérêt pour la routine quotidienne consistant à aller à l'école, à étudier, à participer à des cours magistraux de plusieurs heures, en présentiel, il va sans dire. Cela s'est produit bien avant la pandémie. J'ai commencé à manquer des examens. Tout était insignifiant à la lumière ou bien à l'ombre de ce dont j'étais témoin. Mon absence au cours a été vite remarquée. Les gens ont commencé à poser des questions. « Que se passe-t-il, Corey? Tu risques de ne pas être admis à la faculté de médecine. » J'étais hésitant. Je ne souhaitais pas parler de ce qui se passait à la maison. Je ne voulais pas blâmer ma grand-mère pour mes choix. Quoi qu'il en soit, souvent j'ai fini par avouer que je traversais une période difficile et que ma grand-mère n'allait pas bien. Je me souviens qu'une fois, quelqu'un m'a dit « Corey, ta grand-mère n'est plus vraiment ta grand-mère. La maladie d'Alzheimer prive les gens de leur identité. » Ce commentaire m'a profondément marqué. Si elle n'était plus ma grand-mère, alors elle était qui d'abord? C'est une question existentielle et sérieuse. Tellement sérieuse, en fait, qu'elle m'a poussé à replonger dans mes études pour y réfléchir de manière rigoureuse. Cependant, au lieu de suivre davantage mes cours d'options en biochimie et en physiologie comme mes pairs, mes camarades de classe, je me suis inscrit à des cours de théologie et d'éthique, car c'était dans ces domaines que ces questions étaient abordées de manière intelligente et significative. La sagesse ancienne et contemporaine des religions du monde, en particulier en ce qui concerne les questions relatives à la mort, au processus de fin de vie et à la souffrance, était fascinante. Le fait que les religions réfléchissent depuis des milliers d'années à ces aspects essentiels de l'existence humaine m'a rapidement convaincu. Et c'est ainsi que tout a commencé pour moi. J'ai complété mon bac en anatomie et biologie cellulaire, puis j'ai entrepris un deuxième en études religieuses. Ne souhaitant pas abandonner ma formation en médecine ou en théologie et études religieuses, j'ai poursuivi une maîtrise en religion et en bioéthique, où j'ai fusionné les disciplines, et j'ai rédigé un mémoire sur la question de savoir si les patients, les patientes atteintes de la maladie Alzheimer peuvent encore être considérés comme des personnes, d'un point de vue théologique. Puis j'ai poursuivi mes études pour obtenir un doctorat dans le même domaine, explorant l'âgisme, bien la discrimination basée sur l'âge, et l'éthique du prolongement radical de la vie humaine pour ma thèse. Voici donc le début de mon parcours dans le domaine de la bioéthique.

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0: Alors, elle leva les yeux en regardant le ciel. Puis elle me dit en joignant les mains à la hauteur de la poitrine.
1: Que soy era Immaculada Concepción. Je suis l'Immaculée Conception.

Seigneur Père, nous voulons te bénir pour ta fidélité, ton amour fidèle à tous tes enfants, et pour cette fidélité manifestée par Jésus, le témoin fidèle du Père. Oui, Seigneur, sois avec nous, envoie-nous ton esprit, cet esprit d'amour, de tendresse, cet esprit qui nous éclaire sur la route. Marie, toi la servante fidèle du Seigneur, garde-nous dans cette ouverture à l'amour de Dieu.

Au nom du Père, du Fils et du Saint-Esprit. Amen. Premier mystère joyeux, l'Annonciation, faite à Marie, à Nazareth par l'ange Gabriel. Quelle joie, mais quel bouleversement pour toi, Marie. Cette annonce, cette présence mystérieuse de l'ange qui te demande de devenir la mère du Très-Haut, du Fils du Très-Haut. Et toi, Marie, tu accueilles, tu ouvres toute ta vie à ce plan d'amour, pour la joie du Père, mais pour le salut du monde. Marie, garde-nous dans cette ouverture à la volonté du Père. Notre Père qui es aux cieux, que ton nom soit sanctifié, que ton règne vienne, que ta volonté soit faite sur la terre comme au ciel. Donne-nous aujourd'hui notre pain de ce jour, pardonne-nous nos offenses comme nous pardonnons aussi à ceux qui nous ont offensés. Et ne nous laisse pas entrer en tentation, mais délivre-nous du mal. Amen. Je te salue Marie, pleine de grâce, le Seigneur est avec toi. Tu es bénie entre toutes les femmes, et Jésus, le fruit de tes entrailles, est béni. Sainte Marie, Mère de Dieu, prie pour nous pécheurs, maintenant et à l'heure de notre mort. Amen. Je te salue Marie, pleine de grâce, le Seigneur est avec toi. Tu es bénie entre toutes les femmes, et Jésus, le fruit de tes entrailles, est béni. Sainte Marie, Mère de Dieu, prie pour nous pécheurs, maintenant et à l'heure de notre mort. Amen. Je te salue Marie, pleine de grâce, le Seigneur est avec toi. Tu es bénie entre toutes les femmes, et Jésus, le fruit de tes entrailles, est béni. Sainte Marie, Mère de Dieu, prie pour nous pécheurs, maintenant et à l'heure de notre mort. Amen. Je te salue Marie, pleine de grâce, le Seigneur est avec toi. Tu es bénie entre toutes les femmes, et Jésus, le fruit de tes entrailles, est béni. Sainte Marie, Mère de Dieu, prie pour nous pécheurs, maintenant et à l'heure de notre mort. Amen. Je te salue Marie, pleine de grâce, le Seigneur est avec toi. Tu es bénie entre toutes les femmes, et Jésus, le fruit de tes entrailles, est béni. Sainte Marie, Mère de Dieu, prie pour nous pécheurs, maintenant et à l'heure de notre mort. Amen. Je te salue Marie, pleine de grâce, le Seigneur est avec toi. Tu es bénie entre toutes les femmes, et Jésus, le fruit de tes entrailles, est béni. Sainte Marie, Mère de Dieu, prie pour nous pécheurs, maintenant et à l'heure de notre mort. Amen. Je te salue, Marie, pleine de grâce. Le Seigneur est avec toi. Tu es bénie entre toutes les femmes, et Jésus, le fruit de tes entrailles, est béni. Sainte Marie, Mère de Dieu, prie pour nous pécheurs, maintenant et à l'heure de notre mort. Amen. Je te salue, Marie, pleine de grâce. Le Seigneur est avec toi. Tu es bénie entre toutes les femmes, et Jésus, le fruit de tes entrailles, est béni. Sainte Marie, Mère de Dieu, prie pour nous, pécheurs, maintenant et à l'heure de notre mort. Amen. Je te salue, Marie, pleine de grâce. Le Seigneur est avec toi. Tu es bénie entre toutes les femmes, et Jésus, le fruit de tes entrailles, est béni. Sainte Marie, Mère de Dieu, prie pour nous pécheurs, maintenant et à l'heure de notre mort. Amen. Je te salue, Marie, pleine de grâce, le Seigneur est avec toi. Tu es bénie entre toutes les femmes, et Jésus, le fruit de tes entrailles, est béni. Sainte Marie, Mère de Dieu, prie pour nous pécheurs, maintenant et à l'heure de notre mort. Amen. Gloire au Père et au Fils et au Saint-Esprit, au Dieu qui est, qui était et qui vient, pour les siècles des siècles. Amen. Deuxième mystère joyeux, la visite de Marie à sa cousine Élisabeth. Si Marie part pour aider sa cousine, dans ce mystère nous voyons cette capacité de la part d'Élisabeth de lire dans la vie de Marie ce signe des temps. Marie est habitée.
Elle est habitée par cette présence de l'enfant qu'elle porte. Et Élisabeth, dans l'Esprit Saint, reconnaît celle qui est la mère de son Seigneur. Que nous aussi, nous soyons ouverts et vigilants à toutes ces personnes qui viennent vers nous pour découvrir en elles la présence de Dieu. Notre Père qui es aux cieux, que ton nom soit sanctifié, que ton règne vienne, que ta volonté soit faite sur la terre comme au ciel. Donne-nous aujourd'hui notre pain de ce jour, pardonne-nous nos offenses, comme nous pardonnons aussi à ceux qui nous ont offensés. Et ne nous laisse pas entrer en tentation, mais délivre-nous du mal. Amen. Je te salue, Marie, pleine de grâce. Le Seigneur est avec toi. Tu es bénie entre toutes les femmes. Et Jésus, le fruit de tes entrailles, est béni. Sainte Marie, Mère de Dieu, prie pour nous pécheurs, maintenant et à l'heure de notre mort. Amen. Je te salue, Marie, pleine de grâce. Le Seigneur est avec toi. Tu es bénie entre toutes les femmes, et Jésus, le fruit de tes entrailles, est béni. Sainte Marie, Mère de Dieu, prie pour nous pécheurs, maintenant et à l'heure de notre mort. Amen. Je te salue, Marie, pleine de grâce. Le Seigneur est avec toi. Tu es bénie entre toutes les femmes, et Jésus, le fruit de tes entrailles, est béni. Sainte Marie, Mère de Dieu, prie pour nous pécheurs, maintenant et à l'heure de notre mort. Amen. Je te salue, Marie, pleine de grâce. Le Seigneur est avec toi. Tu es bénie entre toutes les femmes, et Jésus, le fruit de tes entrailles, est béni. Sainte Marie, Mère de Dieu, prie pour nous, pécheurs, maintenant et à l'heure de notre mort. Amen. Je te salue, Marie, pleine de grâce. Le Seigneur est avec toi. Tu es bénie entre toutes les femmes, et Jésus, le fruit de tes entrailles, est béni. Sainte Marie, Mère de Dieu, prie pour nous pécheurs, maintenant et à l'heure de notre mort. Amen. Je te salue, Marie, pleine de grâce. Le Seigneur est avec toi. Tu es bénie entre toutes les femmes, et Jésus, le fruit de tes entrailles, est béni. Sainte Marie, Mère de Dieu, prie pour nous pécheurs, maintenant et à l'heure de notre mort. Amen. Je te salue, Marie, pleine de grâce. Le Seigneur est avec toi. Tu es bénie entre toutes les femmes, et Jésus, le fruit de tes entrailles, est béni. Sainte Marie, Mère de Dieu, prie pour nous pécheurs, maintenant et à l'heure de notre mort. Amen. Je te salue, Marie, pleine de grâce. Le Seigneur est avec toi. Tu es bénie entre toutes les femmes, et Jésus, le fruit de tes entrailles, est béni. Sainte Marie, Mère de Dieu, prie pour nous pécheurs, maintenant et à l'heure de notre mort. Amen. Je te salue, Marie, pleine de grâce. Le Seigneur est avec toi. Tu es bénie entre toutes les femmes, et Jésus, le fruit de tes entrailles, est béni. Sainte Marie, Mère de Dieu, prie pour nous pécheurs, maintenant et à l'heure de notre mort. Amen. Je te salue, Marie, pleine de grâce. Le Seigneur est avec toi. Tu es bénie entre toutes les femmes, et Jésus, le fruit de tes entrailles, est béni. Sainte Marie, Mère de Dieu, prie pour nous pécheurs, maintenant et à l'heure de notre mort. Amen. Gloire au Père et au Fils et au Saint-Esprit, au Dieu qui est, qui était et qui vient, pour les siècles des siècles. Amen.

Troisième mystère joyeux, la naissance de Jésus à Bethléem. C'est dans la petitesse, dans la pauvreté, la simplicité, que Jésus vient au monde, que Dieu se fait homme. Et par le don de Marie, le don de la mère, elle qui offre au monde son enfant, que nous puissions bénir le Seigneur pour toute vie humaine, que Dieu invente et crée à sa ressemblance. Notre Père qui es aux cieux, que ton nom soit sanctifié, que ton règne vienne, que ta volonté soit faite sur la terre comme au ciel. Donne-nous aujourd'hui notre pain de ce jour. Pardonne-nous nos offenses comme nous pardonnons aussi à ceux qui nous ont offensés. Et ne nous laisse pas entrer en tentation, mais délivre-nous du mal. Amen. Je te salue Marie, pleine de grâce. Le Seigneur est avec toi. Tu es bénie entre toutes les femmes, et Jésus, le fruit de tes entrailles, est béni. Sainte Marie, Mère de Dieu, prie pour nous pécheurs, maintenant et à l'heure de notre mort. Amen. Je te salue Marie, pleine de grâce. Le Seigneur est avec toi. Tu es bénie entre toutes les femmes, et Jésus, le fruit de tes entrailles, est béni. Sainte Marie, Mère de Dieu, prie pour nous pécheurs, maintenant et à l'heure de notre mort. Amen. Je te salue Marie, pleine de grâce, le Seigneur est avec toi. Tu es bénie entre toutes les femmes, et Jésus, le fruit de tes entrailles, est béni. Sainte Marie, Mère de Dieu, prie pour nous pécheurs, maintenant et à l'heure de notre mort. Amen. Je te salue Marie, pleine de grâce, le Seigneur est avec toi. Tu es bénie entre toutes les femmes, et Jésus, le fruit de tes entrailles, est béni. Sainte Marie, Mère de Dieu, prie pour nous pécheurs, maintenant et à l'heure de notre mort. Amen. Je te salue, Marie, pleine de grâce. Le Seigneur est avec toi. Tu es bénie entre toutes les femmes, et Jésus, le fruit de tes entrailles, est béni. Sainte Marie, Mère de Dieu, prie pour nous pécheurs, maintenant et à l'heure de notre mort. Amen. Je te salue Marie, pleine de grâce, le Seigneur est avec toi. Tu es bénie entre toutes les femmes, et Jésus, le fruit de tes entrailles, est béni. Sainte Marie, Mère de Dieu, prie pour nous pécheurs, maintenant et à l'heure de notre mort. Amen. Je te salue Marie, pleine de grâce, le Seigneur est avec toi. Tu es bénie entre toutes les femmes, et Jésus, le fruit de tes entrailles, est béni. Sainte Marie, Mère de Dieu, prie pour nous pécheurs, maintenant et à l'heure de notre mort. Amen. Je te salue Marie, pleine de grâce, le Seigneur est avec toi. Tu es bénie entre toutes les femmes, et Jésus, le fruit de tes entrailles, est béni. Sainte Marie, Mère de Dieu, prie pour nous pécheurs, maintenant et à l'heure de notre mort. Amen. Je te salue Marie, pleine de grâce, le Seigneur est avec toi. Tu es bénie entre toutes les femmes, et Jésus, le fruit de tes entrailles, est béni. Sainte Marie, Mère de Dieu, prie pour nous pécheurs, maintenant et à l'heure de notre mort. Amen. Je te salue Marie, pleine de grâce, le Seigneur est avec toi. Tu es bénie entre toutes les femmes, et Jésus, le fruit de tes entrailles, est béni. Sainte Marie, Mère de Dieu, prie pour nous pécheurs, maintenant et à l'heure de notre mort. Amen. Gloire au Père et au Fils et au Saint-Esprit, au Dieu qui est, qui était et qui vient, pour les siècles des siècles. Amen. Quatrième mystère joyeux, la présentation de Jésus au Temple. Quel bonheur pour Marie et Joseph de présenter Jésus, enfin, tout petit, à l'amour du Père. Marie et Joseph, donnez la joie aux parents. Donnez-leur cette joie de présenter leur tout-petit à l'amour du Père, à la protection de Dieu.
Notre Père qui es aux cieux, que ton nom soit sanctifié, que ton règne vienne, que ta volonté soit faite sur la terre comme au ciel. Donne-nous aujourd'hui notre pain de ce jour. Pardonne-nous nos offenses comme nous pardonnons aussi à ceux qui nous ont offensés. Et ne nous laisse pas entrer en tentation, mais délivre-nous du mal. Amen. Je te salue, Marie, pleine de grâce. Le Seigneur est avec toi. Tu es bénie entre toutes les femmes, et Jésus, le fruit de tes entrailles, est béni. Sainte Marie, Mère de Dieu, prie pour nous pécheurs, maintenant et à l'heure de notre mort. Amen. Je te salue, Marie, pleine de grâce. Le Seigneur est avec toi. Tu es bénie entre toutes les femmes, et Jésus, le fruit de tes entrailles, est béni. Sainte Marie, Mère de Dieu, prie pour nous pécheurs, maintenant et à l'heure de notre mort. Amen. Je te salue, Marie, pleine de grâce. Le Seigneur est avec toi. Tu es bénie entre toutes les femmes, et Jésus, le fruit de tes entrailles, est béni. Sainte Marie, Mère de Dieu, prie pour nous pécheurs, maintenant et à l'heure de notre mort. Amen. Je te salue, Marie, pleine de grâce. Le Seigneur est avec toi. Tu es bénie entre toutes les femmes, et Jésus, le fruit de tes entrailles, est béni. Sainte Marie, Mère de Dieu, prie pour nous pécheurs, maintenant et à l'heure de notre mort. Amen. Je te salue, Marie, pleine de grâce. Le Seigneur est avec toi. Tu es bénie entre toutes les femmes, et Jésus, le fruit de tes entrailles, est béni. Sainte Marie, Mère de Dieu, prie pour nous pécheurs, maintenant et à l'heure de notre mort. Amen. Je te salue, Marie, pleine de grâce. Le Seigneur est avec toi. Tu es bénie entre toutes les femmes, et Jésus, le fruit de tes entrailles, est béni. Sainte Marie, Mère de Dieu, prie pour nous pécheurs, maintenant et à l'heure de notre mort. Amen. Je te salue, Marie, pleine de grâce. Le Seigneur est avec toi. Tu es bénie entre toutes les femmes, et Jésus, le fruit de tes entrailles, est béni. Sainte Marie, Mère de Dieu, prie pour nous pécheurs, maintenant et à l'heure de notre mort. Amen. Je te salue, Marie, pleine de grâce. Le Seigneur est avec toi. Tu es bénie entre toutes les femmes, et Jésus, le fruit de tes entrailles, est béni. Sainte Marie, Mère de Dieu, prie pour nous pécheurs, maintenant et à l'heure de notre mort. Amen. Je te salue, Marie, pleine de grâce. Le Seigneur est avec toi. Tu es bénie entre toutes les femmes, et Jésus, le fruit de tes entrailles, est béni. Sainte Marie, Mère de Dieu, prie pour nous pécheurs, maintenant et à l'heure de notre mort. Amen. Je te salue, Marie, pleine de grâce. Le Seigneur est avec toi. Tu es bénie entre toutes les femmes, et Jésus, le fruit de tes entrailles, est béni. Sainte Marie, Mère de Dieu, prie pour nous pécheurs, maintenant et à l'heure de notre mort. Amen. Gloire au Père et au Fils et au Saint-Esprit, au Dieu qui est, qui était et qui vient, pour les siècles des siècles. Amen.

Cinquième mystère joyeux, Jésus retrouvé dans le temple de Jérusalem. Ce grand enfant de 12 ans qui a grandi aux côtés de Marie et de Joseph semble vouloir prendre une distance ou davantage replacer en face de Marie et de Joseph son identité profonde. Il est le fils du Père. Et toute son orientation s'en va vers le Père et pour le Père. Marie et Joseph, un peu ébranlés par cet événement, vous acceptez de le reprendre, de le regarder de plus près, que nous aussi, nous le regardions de plus près pour le suivre. Notre Père qui es aux cieux, que ton nom soit sanctifié, que ton règne vienne, que ta volonté soit faite sur la terre comme au ciel. Donne-nous aujourd'hui notre pain de ce jour. Pardonne-nous nos offenses comme nous pardonnons aussi à ceux qui nous ont offensés. Et ne nous laisse pas entrer en tentation, mais délivre-nous du mal. Amen. Je te salue, Marie, pleine de grâce, le Seigneur est avec toi. Tu es bénie entre toutes les femmes, et Jésus, le fruit de tes entrailles, est béni. Sainte Marie, Mère de Dieu, prie pour nous pécheurs, maintenant et à l'heure de notre mort. Amen. Je te salue, Marie, pleine de grâce, le Seigneur est avec toi. Tu es bénie entre toutes les femmes, et Jésus, le fruit de tes entrailles, est béni. Sainte Marie, Mère de Dieu, prie pour nous pécheurs, maintenant et à l'heure de notre mort. Amen. Je te salue, Marie, pleine de grâce, le Seigneur est avec toi. Tu es bénie entre toutes les femmes, et Jésus, le fruit de tes entrailles, est béni. Sainte Marie, Mère de Dieu, prie pour nous pécheurs, maintenant et à l'heure de notre mort. Amen. Je te salue, Marie, pleine de grâce, le Seigneur est avec toi. Tu es bénie entre toutes les femmes, et Jésus, le fruit de tes entrailles, est béni. Sainte Marie, Mère de Dieu, prie pour nous, pécheurs, maintenant et à l'heure de notre mort. Amen. Je te salue, Marie, pleine de grâce. Le Seigneur est avec toi. Tu es bénie entre toutes les femmes, et Jésus, le fruit de tes entrailles, est béni. Sainte Marie, Mère de Dieu, prie pour nous, pécheurs, maintenant et à l'heure de notre mort. Amen. Je te salue, Marie, pleine de grâce. Le Seigneur est avec toi. Tu es bénie entre toutes les femmes, et Jésus, le fruit de tes entrailles, est béni. Sainte Marie, Mère de Dieu, prie pour nous pécheurs, maintenant et à l'heure de notre mort. Amen. Je te salue, Marie, pleine de grâce. Le Seigneur est avec toi. Tu es bénie entre toutes les femmes, et Jésus, le fruit de tes entrailles, est béni. Sainte Marie, Mère de Dieu, prie pour nous pécheurs, maintenant et à l'heure de notre mort. Amen. Je te salue, Marie, pleine de grâce. Le Seigneur est avec toi. Tu es bénie entre toutes les femmes, et Jésus, le fruit de tes entrailles, est béni. Sainte Marie, Mère de Dieu, prie pour nous pécheurs, maintenant et à l'heure de notre mort. Amen. Je te salue, Marie, pleine de grâce. Le Seigneur est avec toi. Tu es bénie entre toutes les femmes, et Jésus, le fruit de tes entrailles, est béni. Sainte Marie, Mère de Dieu, prie pour nous pécheurs, maintenant et à l'heure de notre mort. Amen. Je te salue, Marie, pleine de grâce. Le Seigneur est avec toi. Tu es bénie entre toutes les femmes, et Jésus, le fruit de tes entrailles, est béni. Sainte Marie, Mère de Dieu, prie pour nous pécheurs, maintenant et à l'heure de notre mort. Amen. Gloire au Père et au Fils et au Saint-Esprit, au Dieu qui est, qui était et qui vient, pour les siècles des siècles. Amen.

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0: Chers auditeurs et auditrices Radio-Galilée, bonjour. Martine Dumais au micro. Fait plaisir de vous retrouver et de retrouver notre invité, M. Denis Robitaille, chargé de projet en patrimoine, qui a collaboré sur différents projets avec les Augustines de Québec et qui est aussi romancier. Bonjour, M. Robitaille.
1: Bonjour.
0: Merci d'être là encore cette semaine. Je rappelle que vous avez produit en 2024 un roman historique, qui s'intitule 400 hivers aux éditions du Septentrion. Et ça se situe dans le cadre de l'histoire de l'Hôpital Général. C'est pour ça qu'on vous a invité pour nous parler des 400 ans, donc, de l'Hôpital Général de Québec. On aura l'occasion d'évoquer davantage votre roman à la fin de cette seconde émission. Si on revient sur la première rapidement, on avait vu que sur le site de ce qui est aujourd'hui l'Hôpital Général de Québec, en Basse-Ville de Québec, il y avait eu des récollets dans un premier temps que vous avez présenté cette présence. Et après ça, à la demande de Mgr de Saint-Vallier, est arrivée une nouvelle communauté dans le décor. Et pouvez-vous nous dire quelques mots de ses débuts?
1: Donc, c'est les Augustines qui étaient déjà établies à l'Hôtel-Dieu de Québec, en Haute-Ville, qui ont pris charge de cet hôpital-là qui avait une vocation d'accueil des personnes itinérantes, appelons ça comme ça, des gens qui n'avaient pas de lieu, qui, donc les pauvres et tout ça. Donc, c'était pour vraiment un lieu de vie, d'hébergement. Et les Augustines ont pris en charge à la demande de Mgr de Saint-Vallier, qui lui a développé le site. Et les Augustines sont là depuis le 1er avril 1693 et ils y sont encore.
0: On arrive au milieu du 18e siècle. Il y a, un coup de tonnerre énorme avec ce qu'on appelle la guerre de 7 ans ou la guerre de conquête ici. Et là, il va y avoir des impacts, évidemment. Quel est le rôle que va jouer l'Hôpital Général dans ces circonstances de cette guerre de 7 ans?
1: C'est un rôle que peut-être les gens ignorent quand même. La guerre de conquête a été d'abord l'arrivée de plusieurs soldats, des matelots, tout ça, qui arrivaient par bateau. Certains étaient malades, il y avait des épidémies à bord, et c'est à l'Hôpital Général qu'on les soignait. Parce que l'Hôtel-Dieu de Québec, l'hôpital en Haute-Ville, avait subi un incendie, puis il n'était pas en mesure de recevoir des malades. Donc, l'Hôpital Général est devenu un peu comme l'endroit où ont été soignées ces personnes-là. Et quand est arrivée la période de bombardement de la ville qui a précédé la bataille des Plaines d'Abraham. Donc, tous les bombardements, l'Hôpital Général était situé hors de portée des boulets de canon. Alors, les sœurs de l'Hôtel-Dieu de Québec, comme les Ursulines aussi, sont descendues en Basse-Ville, sont allées à l'Hôpital Général. Et la population, une bonne partie de la population s'est installée là aussi, parce qu'encore une fois, on était hors de portée des boulets. Et c'est là que les gens étaient soignés aussi. Les gens qui étaient blessés à cause des bombardements. Et quand il y a eu la bataille des Plaines d'Abraham, donc en septembre 1759, c'est là que tout le monde qui a été blessé sur le champ de bataille a été amené pour être soigné par les Augustines, les Augustines et les Ursulines qui leur prêtaient main forte. Alors, c'est quand même extraordinaire. Ça veut dire que les Français, les miliciens canadiens, donc les Britanniques, les Écossais, enfin tout ce beau monde, les Autochtones, qui se battaient sur les Plaines d'Abraham, une fois rendus à l'hôpital, étaient soignés un côté de l'autre. Et les sœurs racontent dans les annales, c'est ça qui est extraordinaire, c'est que les sœurs racontent leur histoire. Et elles parlent de où est-ce qu'ils les mettent partout, là. Tu sais, il y avait plus de 1000 soldats soignés en

0: l'état général dans cette grande histoire. Très, très rapidement, ceux qui sont devenus des Américains, donc c'est-à-dire les gens de la Nouvelle-Angleterre, veulent prendre la colonie britannique pour les gagner à leur cause. Il y a un groupe qui passe par Montréal avec le général Montgomery, puis il y a un groupe qui, lui, descend la rivière Chaudière avec Bénédicte Arnold. Et c'est ce groupe-là qui réquisitionne l'hôpital général, en fait, pour y mettre de leurs combattants. Alors, les sœurs, évidemment, résistent et tout ça. À l'époque, les autorités religieuses étaient plutôt réfractaires au projet des Américains. Mais quand même, ils n'ont pas eu le choix. Donc, Bénédicte Arnold et son groupe, pas tout le monde, mais quand même un certain nombre, se sont installés dans l'hôpital général à partir de l'automne 1775. Et ce groupe-là est parti le 31 décembre de 1775 pour tenter de prendre Québec. Ça n'a pas marché. Et ils ont été, les combattants ont été soignés à l'hôpital général et ils ont quitté la colonie au mois de mai de l'année suivante, en 1776.
1: On sait qu'au 18e, surtout au 19e siècle, Québec a été marqué par de grands incendies. Est-ce que ça a touché aussi l'hôpital général?
0: Oui. Puis c'est difficile de voir ça aujourd'hui, mais quand on pense aux grands incendies qui ont ravagé notamment la Californie au cours des dernières semaines, on voit là comment, quand le feu s'installe là, d'une maison à l'autre, puis ça se poursuit dans... Alors, Saint-Roch et Saint-Sauveur ont vécu ce genre de choses. Et des grands incendies qui étaient hors de contrôle. Et un en particulier, en 1866, c'est un incendie qui a commencé dans Saint-Roch. Et il ventait pas mal. Il y avait un nordais. Alors, ça poussait le feu en direction de l'hôpital général et du quartier Saint-Sauveur. Et... La seule manière de combattre le feu à l'époque-là, c'était de détruire ce que le feu allait détruire lui-même. Donc, c'est-à-dire qu'on appelait ça saper, hein. Ça veut dire que les artilleurs de l'armée britannique faisaient sauter les maisons, exploser. Comme ça, le feu, ben, comme il n'y avait plus rien à brûler, il stoppait. Mais ça n'a pas marché, ça allait pas bien. Sauf que, le feu s'en venait sur l'hôpital général. La population s'était réfugiée là parce qu'il y avait des champs et tout ça. Et là, il y a un artilleur qui a réussi à faire exploser la maison qui était le dernier rempart avant d'arriver à l'hôpital général. Cet homme-là a été blessé et est décédé. Il s'appelait Baines, un lieutenant. Mais après ça, le feu a contourné l'hôpital général puis est allé malheureusement continuer sa course du côté de Saint-Sauveur. C'est un des grands incendies de l'époque.

0: Denis Robitaille, les incendies, c'est au 19e siècle. Les Augustines vont devoir, d'une certaine façon, réévaluer la vocation du site au 19e siècle. Ils vont y faire prendre un essor. Je pense à la mise en place de l'Hôtel-Dieu du Sacré-Cœur de Jésus de Québec vers la fin du 19e siècle. Donc, il y a un essor qui se fait au 19e.
1: Oui, alors, les communautés religieuses se sont vues confier les soins de santé et d'éducation à partir de la mi-19e jusqu'à la mi-20e. On connaît ça, c'est dans notre histoire. Et les Augustines, bien évidemment, c'est la même chose. Alors, les Augustines ont fondé deux établissements au 17e siècle. 18e siècle, il n'y en a pas fondé. Au 19e siècle, dans la deuxième moitié, donc, elles ont fondé l'Hôtel-Dieu du Sacré-Cœur, qui est tout près de l'hôpital général, à peu près à 2 kilomètres, donc dans Saint-Sauveur, qui était dédié à accueillir des enfants épileptiques. Ensuite, elles ont fondé l'Hôtel-Dieu de Chicoutimi, donc dans les années 1880, quelque chose. Et elles ont aussi contribué à, notamment, il y a des sœurs qui sont allées en Afrique du Sud pendant la guerre des Boers, puis d'autres fondations qui ont été fondées par l'Hôtel-Dieu de Québec, tout ça. Mais il y a 12 monastères hôpitaux, il y en a 6 qui ont été fondés au 20e siècle. Ça veut dire, donc, c'est vraiment dans cette grande période d'une centaine d'années où les communautés religieuses avaient la responsabilité

0: sociale, je dirais, au Québec, que les Augustines ont connu cet essor aussi.
1: Vous, qui vous intéressez beaucoup au patrimoine, et vous nous avez fait une belle présentation de ce qu'était le patrimoine lors du début de la première émission. Quand on parle d'un ensemble conventuel, quand on parle de l'hôpital général, on parle d'architecture. On ne l'a pas évoqué beaucoup jusqu'ici. Pouvez-vous nous en dire quelques mots?
0: Oui. Ce qui est magnifique à cet endroit-là, c'est que d'abord, il n'y a pas subi de grands incendies, ni de destruction pendant la guerre de conquête, parce que il faut penser que le Vieux-Québec, là, il reste à peu près rien d'avant la conquête. Hein. Ça a été bombardé, là, vraiment détruit. Alors, c'est extraordinaire. Ça veut dire que les bâtiments qui sont là sont tels que construits au fur et à mesure. Ça veut dire que l'époque des Récollets, l'église de 1673, elle est là, puis elle est encore debout, puis elle est encore en usage. C'est la plus ancienne église du pays. Ensuite, un bâtiment qui est un couvent, qui date de 1680, construit par les Récollets. C'est le plus vieux bâtiment d'Amérique au nord du Mexique. Alors, ça commence comme ça, 1737, un autre bâtiment. Alors, au cours des décennies, des siècles, s'est ajouté des bâtiments. D'un côté, pour le monastère, pour la vie des sœurs, donc c'est des espaces comme bon, les chambres, des lieux de prière, des lieux de vie, les réfectoires, donc tout le service de vie communautaire. Et la partie hôpital, qui là, évidemment, ben, c'est un hôpital, ça veut dire donc des chambres et tout ça. Au début, c'était des dortoirs. Alors, tout ça s'est développé au cours des siècles. L'édifice le plus ancien date de 1673 et le plus récent, 2002, qui est un espace, une infirmerie pour les sœurs. Alors, dans le monastère, il y a aussi une infirmerie pour les sœurs. Alors, on couvre 4 siècles, en fait, hein, de bâtiments. Et même à l'intérieur de l'église, il y a des parties de charpente. Les Récollets ont réutilisé de la charpente de la toute première église. Alors, on a des pièces de charpente de 1618. Ça, c'est ancien là, pour le Nouveau Monde, là, 1618. Ça fait partie de ce qu'on a de plus ancien encore debout aujourd'hui.
1: On sait qu'à la fin des années 1950, début des années 1960, l'Église catholique de Québec a vécu des changements majeurs. Certains qui sont liés à l'Église universelle avec Vatican II et d'autres qui sont liés au Québec avec la Révolution tranquille. Est-ce qu'il y a eu des impacts pour l'hôpital général?
0: Alors, certainement. De manière générale, d'abord, chez les Augustines, il y a eu à la fois la Révolution tranquille, mais il y a aussi Vatican II, hein, qui est arrivé en même temps, et ça a provoqué des changements importants du côté de la communauté. Ça veut dire que la communauté, les sœurs, n'étaient plus cloîtrées. Ça a changé beaucoup leur mode de vie, tout ça. Et du côté des soins de santé, ben, l'État a pris en charge les soins. Donc, ça veut dire que l'hôpital a été pris en charge par... Les sœurs ont continué à y œuvrer pendant un certain temps, mais tranquillement, ils ont pris leur retraite. Et l'autre aspect, ben, les communautés religieuses, comme les Augustines, ben, ont connu une décroissance de l'accueil de nouvelles candidatures et forcément, à ce moment-là, un vieillissement progressif qui fait que les Augustines, à partir des années 1980, mi-80, ont commencé à fermer des monastères. Les hôpitaux ont tous été transférés au gouvernement, mais elles ont commencé à fermer des monastères. Celui de l'hôpital général est encore actif. Il est encore occupé par les Augustines. C'est un lieu d'accueil de différentes congrégations religieuses, un peu comme, on pourrait dire, un lieu de résidence de sœurs âgées de différentes congrégations.
1: À partir de la fin du 20e siècle, 21e siècle, et vous le savez très bien parce que vous avez travaillé sur ce dossier-là, il y a tout le défi de la pérennité de l'œuvre, de ce qui a été fait, du patrimoine, je pense aux livres anciens, aux objets, aux archives. Vous avez travaillé de façon très proche ces dossiers-là. Qu'est-ce qu'on va faire avec l'hôpital général? Comment, il y a eu le même défi pour l'Hôtel Dieu, vous avez travaillé sur ce dossier-là. Donc, est-ce qu'on sait comment ça a été travaillé, ce dossier-là?
0: Ben, l'hôpital général, ça se présente différemment que celui de l'Hôtel Dieu. Parce que l'emplacement de l'hôpital, de l'établissement, et aussi le rôle qu'a joué l'établissement, les deux sont différents. Et pour permettre de préserver une mémoire, non seulement avec les vieilles pierres, mais aussi un usage qui est pertinent par rapport à son histoire... Ben, ce lieu-là, l'hôpital général, qui est dans des quartiers populaires, des quartiers pour certains, des services sociaux importants et tout ça, donc il y a un caractère communautaire fort. Bon, on réfléchit à l'avenir de ce monastère-là dans cette perspective d'une utilité sociale, alors que à l'Hôtel Dieu de Québec, il y avait cet aspect-là, mais il y a aussi l'aspect qu'il était dans le quartier touristique, alors ça nous permettait de développer des aspects de ce côté-là. Les archives et les collections de l'ensemble des monastères sont rendues à l'Hôtel Dieu, ça veut dire que les archives de l'hôpital général sont à l'Hôtel Dieu. Les objets qui ne sont pas dans le monastère en usage sont rendus à la réserve. Donc, ça veut dire que là, on n'est pas encore dans les sœurs ont encore besoin du site, mais il faut quand même commencer à y réfléchir. C'est ce qu'on a entrepris, mais la solution ne sera pas la même, certainement.
1: C'est un immeuble historique, l'hôpital général, depuis presque 50 ans, je crois. Vous venez d'évoquer les archives. Est-ce que je peux vous demander de nous dire qu'est-ce que ça a été, cette reconnaissance par l'UNESCO des archives? C'est pas commun que ça arrive, il faut quelque chose.
0: Ah, non,
1: c'est un long travail de dossier, mais aussi la symbolique de la reconnaissance.
0: Oui. Et c'était un beau projet, ça, parce que ce qu'on souhaitait, nous, c'est que la reconnaissance de l'UNESCO, donc c'est le registre de la mémoire du monde de l'UNESCO. Dans ce registre, on retrouve des choses d'une grande importance. Je ne sais pas moi, les documents de la Déclaration des droits de l'homme, les papyrus égyptiens, des choses qui ont marqué donc l'univers intellectuel, je dirais, du monde. Et nous, on a déposé l'ensemble des archives des Augustines, de l'ensemble des monastères, comme un corpus qui était complet et intégral. Et l'idée qu'on voyait là-dedans l'évolution des soins de santé à travers le temps, et une œuvre de femme aussi. C'était des aspects qu'on trouvait révélateurs, et on s'est dit, on ne prendra pas juste les documents les plus spectaculaires, je dirais, les documents signés par Louis XIV, ou bien le compte les comptes de Frontenac ou de Marquis de Montcalm, ou je ne sais pas quoi. On va prendre l'ensemble. Donc, des documents qui sont modestes dans certains cas, des documents plus prestigieux. On a dit, c'est ça qui est la mémoire. Et l'UNESCO a accepté le projet, et donc, depuis 2023, les archives des Augustines, depuis les tout débuts jusqu'en 2018, sont reconnues par l'UNESCO comme appartenant à la mémoire du monde.
1: Un autre élément de patrimoine, c'est le cimetière. On l'a évoqué. Et là encore, il y a eu du travail qui a été fait à un moment donné pour la question du cimetière, parce que c'est un lieu de commémoration de la guerre de 7 ans. Et c'est quelque chose qui est rare. À ma grande surprise, en lisant, je me suis aperçu que les cimetières de cette époque-là, on n'a pas tant que ça.
0: Il y a plein d'aspects un peu très caractéristiques de cet endroit-là qui le rendent un peu unique au monde, en fait. D'abord, c'est le seul cimetière de guerre
1: au Canada?
0: Oui, au territoire canadien. Évidemment, les cimetières canadiens en Europe, c'est autre chose, mais c'est territoire canadien, mais sur le sol canadien, c'est le seul de ce type-là. Alors, ensuite, de la guerre de 7 ans, c'est le seul dédié à ça. Et la particularité aussi, c'est qu'on y trouve là, donc, tous ceux qui sont morts de la bataille à la fois des plaines d'Abraham et la bataille de Sainte-Foy de l'année suivante. Il y a 1063 personnes inhumées. Ce qui est extraordinaire, c'est que les sœurs ont noté les noms. À l'époque, là, c'était des fosses communes. Quand les soldats mouraient sur le champ de bataille, on faisait des trous, on les mettait dans le trou, puis on retenait pas le nom et tout ça. À l'hôpital général, comme il y avait un caractère paroissial, donc ils ont un registre paroissial, elles ont noté, quand c'était des catholiques, le nom, quand ils savaient le nom aussi, et tout ça. Alors, et ça veut dire qu'on a des noms, on a des origines, et ça, c'est extraordinaire. Les soldats, les combattants qui n'étaient pas d'appartenance catholique étaient enterrés à côté du cimetière. Et on a encore découvert, encore cette année, en 2024, des dépouilles. La ville de Québec a fait des découvertes archéologiques de soldats britanniques en dehors du cimetière. Alors, et en 2001, la Commission de la Capitale-Nationale a fait un lieu de mémoire, donc en inscrivant les noms sur le granit et tout ça, et une sculpture, et le marquis de Montcalm, qui commandait donc les troupes à la bataille des plaines d'Abraham. Il était, lui, à la chapelle des Ursulines. Il a été transféré, ses restes ont été transférés au cimetière de l'hôpital général pour être avec ses combattants, en fait.

0: Denis Robitaille, vous êtes venu nous parler de belles façons de l'hôpital général, mais il y a à la base un roman que vous avez écrit, un roman historique, qui s'intitule 400 hivers. Pourquoi ce titre? Pourquoi un roman? C'est une grande question que j'avais.
1: Oui, c'est intéressant parce que j'ai écrit des articles, des choses qui sont plus de l'ordre donc des essais, disons. Mais je trouvais que le roman était une belle manière de porter ce qui se vit dans ce lieu-là. Donc, un roman, l'intérêt d'un roman, c'est que ce qui dirige la lecture, c'est le personnage. C'est pas les événements. Donc, c'est pas un essai historique déguisé en roman, je dirais. C'est vraiment de dire, moi, j'ai voulu qu'on le lecteur, la lectrice embarque dans cette histoire-là sur les pas des personnes qui ont parfois fictives, parfois réelles, qui ont existé et qui vivent l'événement. Je me suis amusé à proposer une lecture à rebours, c'est-à-dire donc on remonte le temps. Et par épisode, évidemment, c'est 400 hivers, 400 années. J'ai pris des blocs qui ont eu un caractère déterminant dans l'histoire de l'hôpital général. Ce genre d'événement où les lendemains sont différents. Et j'ai commencé avec la pandémie parce que l'hôpital général a été frappé de manière importante par la pandémie de COVID-19. Puis après ça, on remonte. En 1918, la conscription. Et ensuite, on remonte jusqu'en 1866 où on a les grands incendies. Enfin, ça remonte. Et quand on regarde le patrimoine, on a le résultat de l'histoire. Donc, ça veut dire que quand on regarde un lieu ou un objet ou des documents, on a le résultat aujourd'hui. Mais ces choses-là ont évolué et ils ont été témoins d'événements et de personnes qui ont précédé. Alors, ce qu'on fait en patrimoine, c'est souvent de regarder le résultat et d'interroger le passé en se disant, qu'est-ce qui a construit ça, de quelle manière? Puis là, on fouille dans les archives, on réussit à reconstituer l'histoire d'un lieu à partir d'aujourd'hui jusqu'à son origine. Alors, je me suis dit, ça va être le même mouvement pour la lecture. On commence aujourd'hui et on remonte jusqu'en 1620.
0: Denis Robitaille, je vous ai demandé de préparer la lecture d'un extrait pour donner une idée du ton, du style qui est très accessible. On prend un extrait qui se situe en 1720. Vous allez nous le contextualiser un petit peu et nous faire la lecture.
1: Oui, alors c'est intéressant que vous ayez choisi cet endroit-là parce qu'il s'agit d'une jeune Augustine, appelée Célestine dans son nom réel, et qui se voit confier les loges. Les loges, c'était le lieu où on accueillait les femmes qui vivaient des problèmes de santé mentale. Et elle se voit confier cette responsabilité-là, qui était pas si simple à l'époque. Et vous avez choisi ce moment-là où la supérieure de la congrégation lui dit « Ça va être toi qui vas faire ça désormais. » Alors, je vous en fais un bout de lecture. Alors, la supérieure dit « Ma fille, entreprit Mère Saint-Augustin, il y a un peu plus d'un an que vous avez prononcé vos vœux perpétuels. » Célestine ajusta sa guimpe, tandis que la supérieure continuait. « Monseigneur de Saint-Vallier et moi sommes d'avis que vous êtes prête pour de nouvelles responsabilités. Je suis honorée, révérende mère, mais je me plais vraiment dans ce que je fais en ce moment. J'ai développé une très belle relation avec les vieillards. Je crois qu'ils m'aiment bien. Je me plais à les appeler mes grands-pères et mes grands-mères. » Et la supérieure la regarda un par en dessous. « Pardon, ma mère, » s'empressa Célestine. « Nous avons décidé de vous confier le service des repas aux loges, » compléta le prélat, parce que Mgr de Saint-Vallier était présent aussi. Ces pauvres femmes ont besoin d'un exemple de vertu, de bonté. Les loges! L'évêque eut un mouvement d'impatience. Célestine sentit son visage s'empourprer. C'est en dehors du cloître, glissa-t-elle. Certes, abonda la supérieure, mais il s'agit que d'y apporter des repas. Cette tâche vous fera grand bien, reprit l'évêque. Elle affermira votre disposition d'esprit. Ma disposition d'esprit? « Vous commencez aujourd'hui, » coupa la supérieure. « Voici les clés. Vous pouvez disposer. » Célestine se traîna les pieds jusqu'aux cuisines. Sœur Saint-Paul l'y attendait. Cette femme, née sur une ferme, menait son ouvrage à la cave et au fourneau avec la détermination d'un cheval de trait. « Je viens chercher le repas pour les loges, » l'informa Célestine. « Je sais, » grommela-t-elle, « je vous trouve bien jeune pour cette tâche. » Célestine dressa les épaules. « Enfin, » dit la cuisinière, « on ne me demande pas mon avis. Je vais vous montrer ce qu'il faut faire. »
0: C'est intéressant de vous entendre le lire parce que c'est très évocateur. On voit presque une scène que vous décrivez et votre style nous permet de voir ça, l'action, je dirais. On est déjà rendu à la fin de cette émission. Denis Robitaille, merci beaucoup pour le livre et merci beaucoup d'avoir accepté notre invitation. Je recommande à nos auteurs et auditrices. Vraiment, là, c'est un livre intéressant parce qu'on apprend, mais aussi ça se lit tellement bien. Donc, merci beaucoup pour ce travail-là. Merci aussi pour tout le travail que vous faites autour des Augustines parce qu'on n'a pas nommer tout ce que vous avez fait, mais c'est votre sixième roman. Vous avez beaucoup de publications, je pense à l'Hôtel-Dieu du Sacré-Cœur de Jésus de Québec, sur le monastère lui-même de l'Hôpital Général, vous avez écrit Traversée du temps. Donc, il y a beaucoup de choses. Vous avez contribué grandement à la mise en valeur, je pense, du travail des Augustines à Québec.
1: Merci de votre accueil et de votre intérêt.
0: Je rappelle que vous êtes l'auteur de 400 hivers, donc aux éditions Septentrion. Merci à Yannick Caron pour la mise en onde, à Mario Blouin pour le choix musical. Revenez-nous la semaine prochaine pour une autre émission de Vision d'Histoire.

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0: Bonjour chers auditeurs, c'est avec enthousiasme que nous vous présentons notre émission consacrée à l'opéra. Qu'est-ce qui nous amène à parler d'opéra, Dominique?
1: L'opéra, c'est vraiment un art total, donc on veut le faire connaître davantage parce que les gens pensent que c'est un art dédié à l'élite, mais non, c'est dédié à tout le monde.
2: C'était un art populaire au départ, effectivement, Dominique a tout à fait raison, et par conséquent, ça devrait être accessible. Et c'est le mélange de toutes sortes de choses, du théâtre, de la musique, des costumes, des décors, du spectaculaire. Alors, il faut profiter de ce spectaculaire et le rendre accessible au plus grand nombre.
0: Et pour moi, c'est l'émotion, c'est l'émerveillement. Un peu comme quand je vais au théâtre ou au cinéma ou à la comédie musicale, mais j'ai une grande musique qui enveloppe tout cela en plus. Et donc, je me laisse emporter par le visuel comme par l'auditif. Bien.
1: Est-ce qu'on pourrait se présenter peut-être, chère Irène?
0: Ce serait une bonne idée, Dominique.
1: Moi, Dominique Gagné, je suis chanteur et aussi rédacteur, donc chanteur lyrique. Je chante de l'opéra, donc j'aime l'opéra depuis que je suis tout petit. J'ai baigné là-dedans avec ma famille qui en écoutait. Ça vient de loin.
0: C'est ça, toi tu es dans la marmite de l'opéra depuis très longtemps.
1: Oui, tout à fait.
0: Et toi Bertrand?
2: Mon nom est Bertrand Gay, je suis musicologue comme toi. Je t'ai succédé au Conservatoire de musique de Québec comme professeur d'histoire de la musique. Et je suis aussi rédacteur de notes de programme pour l'Orchestre symphonique de Québec, mais aussi pour l'opéra. L'Opéra de Québec. Évidemment, quand on baigne dans l'opéra de cette façon-là, on finit par en aimer tous les éléments, toutes les constituantes. Et je suis venu à l'opéra à l'âge de 16 ans seulement, alors que je n'aimais pas l'opéra, je voulais rien savoir. Un jour, j'ai écouté une ouverture, je me suis dit, je vais écouter une ouverture seulement, et puis ça va me donner une idée de ce que c'est. Malheureusement, ou heureusement pour moi, finalement, en plein milieu de l'ouverture, il y a une chanteuse qui commence à chanter dans le suraigu et tout, mais la musique était belle, et j'ai pas voulu lâcher, et c'est comme ça que, j'ai été pris au piège.
0: Ah, on est vite pris au piège. Moi, je suis née un peu dans la marmite de l'opéra parce que ma mère était soprano coloratour et en faisant la vaisselle, elle chantait des fois les clochettes de l'Acmé ou l'air de la Reine de la Nuit. Elle aurait dû faire une carrière d'opéra, mais il y a eu beaucoup de difficultés personnelles. Après ça, il y a eu la guerre, puis après ça, il y a eu moi, donc fini la carrière. Mais la passion de l'opéra était là grâce à elle et j'ai vu mon premier opéra au début de la vingtaine à Vienne. Donc, pour une bouchée de pain, c'était La Chauve-souris. Et ça a été suivi de Don Juan et dans les deux cas, j'ai été émerveillée, cet émerveillement ne m'a jamais quittée.
1: Quand l'opéra nous prend, il ne nous quitte pas, en fait.
0: C'est ça, et c'est un peu ce qu'on veut communiquer à nos auditeurs. C'est s'ils le connaissent, on est heureux de faire ce chemin avec eux, mais s'ils ne le connaissent pas, ou s'ils en ont peur, ou s'ils pensent que ce n'est pas pour eux, on est là pour les amener à découvrir l'opéra et à se prendre d'une passion qui est la même que la nôtre.
2: Et c'est ce qu'on va faire avec ces émissions, cette série d'émissions.
0: Exactement. Ouais. Alors, le mot opéra, en fait, Bertrand, à ton avis?
2: Eh bien, ça vient du latin, ça vient du mot opus. Vous connaissez tous les indications de catalogage des compositeurs. Il y a beaucoup de gens qui se disent, pourquoi c'est écrit opus 67 quand on parle de telle symphonie de Beethoven, la cinquième en l'occurrence? Ça veut dire simplement œuvre numéro. Donc, c'est aussi simple que ça. Sauf que, comme l'opéra, c'est une rencontre de plusieurs types d'œuvres, théâtre, musique, on en parlait tout à l'heure, eh bien, on va employer le pluriel. Et le pluriel, c'est opéra, tout simplement. Donc, c'est opus au pluriel. Et ça existe aussi en italien.
0: Voilà, c'est ça. Et c'est le mot italien qui a pris la place de dire opéra, mais opéra quoi? Œuvre? Non, opéra in musica. Une œuvre en musique. Alors, ça sort de là. Et c'est à partir de ce moment-là qu'on a pris l'habitude de dire on va à l'opéra, on écoute un opéra. Mais ça voulait tout simplement dire une contraction d'une description d'une œuvre qui est chantée, une œuvre en musique, ou même parfois un drame en musique, ou comme dira Monteverdi, une fable en musique. On raconte une histoire. Donc il y a toujours cette idée de narration de quelque chose.
2: Et d'ailleurs, les Français, un peu après Monteverdi, par exemple, qui est le créateur de l'opéra, vont parler de tragédie en musique.
0: Lyrique.
2: Tragédie en musique,
0: oui.
2: Puis tragédie lyrique. Alors, on voit que le point de départ, c'est le drame, c'est l'histoire, et puis la musique vient se greffer à tout ça.
0: Et Bertrand, tu as parlé de drame, de théâtre. Alors peut-être ça nous amène à parler de quand est né l'opéra finalement.
2: Alors l'opéra tel qu'on le connaît est né au début de l'époque baroque, au début du XVIIe siècle, mais il plonge ses racines très, très loin. Alors, si je vous dis l'an 400, vous dites, c'est loin, hein? Mais si je vous dis moins 400, c'est encore plus loin.
0: 400 ans avant Jésus-Christ,
2: tu dis? 400 ans avant Jésus-Christ. Et oui, oui, voilà.
0: Wow.
2: En fait, la tragédie grecque qui a beaucoup inspiré les premiers compositeurs d'opéra, et même après, de toute façon, parce que les sujets vont souvent être tirés de la tragédie antique, dans les premières œuvres théâtrales, il y avait déjà de la musique. Et parfois, cette musique était écrite par l'auteur lui-même. Alors, on croit, dans l'exemple qu'on va entendre d'ailleurs à l'instant, que c'est Euripide lui-même qui a composé la musique qu'on a retrouvée, fragmentaire, mais tout de même, on l'a retrouvée de sa pièce, Oreste. Je ne sais pas si vous connaissez un petit peu le personnage d'Oreste, mais il a tué sa mère et puis c'est pas joli. Donc,
0: mais il y a une cause à ça.
2: Il y a une cause à ça, bien sûr. Alors, est-ce qu'on écoute le morceau tout de suite?
0: Oui, juste pour se situer. Ah oui, d'accord, mais on peut aussi juste brièvement résumer que pour gagner la guerre de Troie, le roi Agamemnon, qui avait 4 enfants, sacrifie sa fille Iphigénie. Alors, la mère d'Iphigénie, Clytemnestre, venge sa fille en tuant son mari. Mais Électre, une autre des filles d'Agamemnon, va venger la mort de son père et va demander à Oreste de tuer leur mère. Et on en est là. L'extrait qu'on va entendre, il nous dit « je gémis en pensant au sang de ta mère, à ce sang qui te rend fou. Une haute fortune n'a point de stabilité chez les mortels, comme la barque rapide. Un dieu l'ébranle et l'engloutit dans d'horribles terrible malheur, funeste, avide, comme les flots de la mer. » Et qui dit cela ? C'est le cœur. C'est le cœur qui commente l'action et qui vient se mettre dans la peau d'Oreste, qui vient de commettre ce crime abominable. On écoute.

0: Nous venons d'entendre le Stasimon, ou cœur de l'Oreste de Ripide, qui est un des plus anciens témoignages de drame musical, de théâtre musical retrouvé dans les 408 ans avant Jésus-Christ. Alors, on pourrait se dire, ça y est, l'opéra démarre et il va continuer de grandir à partir de là. Bien, pas vraiment, parce que à partir du christianisme, tout ce qui est théâtre grec, tout ce qui est spectacle, va être associé à de la débauche, à de la violence, à des combats de gladiateurs, à des orgies gréco-romaines, au théâtre même, qui parlait de sujets comme celui-ci, assez macabres parfois. Donc, le christianisme naissant va bannir toute espèce de musique profane de son répertoire. Et il va falloir attendre le Moyen-Âge plus avancé, celui des grandes cathédrales gothiques, pour voir réapparaître et le drame religieux où on va mimer et jouer et chanter des scènes empruntées à la nativité ou à la passion du Christ, ou simplement même à un beau spectacle divertissant, comme on va en trouver un en 1285 qui s'appelle « Le jeu de Robin et Marion » de Adam de la Halle.
1: Alors, Adam de la Halle, on l'a appelé longtemps le bossu d'Arras, et lui-même disait, je ne sais pas pourquoi on m'appelle comme ça, parce que je ne suis pas bossu. Mais Adam de la Halle avait suivi son maître, son patron à Naples, et pour le divertir, il avait donc écrit cette petite pastourelle, ce chant, cette espèce de pièce de théâtre qui met en scène des bergers, des bergères. Et on a la naïve Marion qui est enlevée par un chevalier, qui bien sûr est bien placée avec ses armes, avec son... En plus, il essaie de la charmer avec des vers et tout. Mais la petite Marion, elle ne se laisse pas faire et les bergères de l'époque, elles savaient les tenir en respect, les méchants chevaliers. Et c'est son petit copain, c'est son ami de cœur qui finalement va la délivrer. Et on retrouve dans cette pièce de théâtre énormément de petites pièces, de petites chansons qui sont très légères, mais qui sont très mélodieuses. Et immédiatement, on a les premiers airs d'opéra, littéralement, dans ce jeu de Robin Marion. Et on appelle ça un jeu de la même façon que les Anglais vont dire « a play ». C'est exactement le terme qu'on employait pour les pièces de théâtre. Alors, avec le temps, les Français vont... En francophonie, on va plutôt employer le mot « pièce ». Mais dans le cas du jeu de Robin et Marion, je trouve ça particulièrement intéressant qu'on appelle ça un jeu parce que ça ne nous dit pas s'il s'agit uniquement d'une pièce de théâtre ou s'il y a aussi de la musique. Alors, je trouve ça intéressant de voir cette espèce d'amalgame. Donc, on peut en écouter un extrait.
0: Oui, moi j'ai choisi trois petits extraits qui se suivent, qui sont interprétés par l'ensemble Anonymous de Québec. Et c'est vraiment très intéressant parce que il y a d'abord la bergère qui chante Robin même, Robin ma. Il y a le chevalier Aubert qui arrive de son tournoi et qui veut séduire la petite bergère. Et finalement, il y a Marion qui appelle à l'aide Robin et lui dit « Robin, si tu m'aimes par amour, emmène-moi donc ». Et ce sont les stéréotypes type médiévaux du paysan, un culte, mais qui est souvent la cible du seigneur, du prince ou du chevalier, et surtout la bergère, qui est toujours évidemment la victime et qui doit s'en tirer par la ruse. Alors ce sont des stéréotypes qu'on retrouvera dans tous les opéras, finalement,
1: oui.
0: Des luttes ou du trio amoureux, par exemple, et du méchant contre les gentils. Donc on va trouver très souvent donc ce genre de situation. Alors on écoute ces trois petits extraits du jeu de Robin et Marion d'Adam de la Halle.

0: Alors, trois extraits du jeu de Robin et Marion d'Adam de la Halle par l'ensemble Anonymous de Québec, qu'il a d'ailleurs monté à quelques reprises ici même à Québec d'une façon très savoureuse et très spontanée, très jolie. Alors, on en est là, nous sommes au XIIIe siècle, le jeu se développe, le jeu théâtral, mais c'est quand même toujours pas le véritable opéra tel qu'on l'attend. Alors, à quel moment apparaît l'opéra, Bertrand?
1: L'opéra apparaît à la fin de la Renaissance. Le terme Renaissance est chargé de signification, c'est qu'au fond, à la Renaissance, on redécouvre l'Antiquité. Et on redécouvre notamment d'abord les philosophes, mais on redécouvre aussi les auteurs, et notamment le théâtre. On savait un peu que ça existait et tout, mais là, on plonge littéralement dans le théâtre de l'Antiquité, et on voit de quelle façon c'est articulé. Et on se dit, bon, ben, pourquoi est-ce qu'on n'essaierait pas d'ajouter, parce que la musique, là, a pris beaucoup d'importance, la musique instrumentale, c'est durant la Renaissance, ça se développe beaucoup. Les voix, ça a toujours été extrêmement important et tout. Et on décide donc d'essayer, de tenter une restructuration, en quelque sorte, des pièces de théâtre antiques à la façon moderne. Alors, la façon moderne, c'est celle de la fin du 16e et du début du 17e siècle. Et cette redécouverte de l'Antiquité va nous amener à redécouvrir aussi les sujets. Donc, les premiers sujets qui vont être exploités, ce sont des sujets de l'Antiquité, en fait, surtout de la mythologie. Et le premier sujet, il allait de soi, c'est Orphée, puisqu'Orphée, c'est le chantre de la mythologie. C'est celui qui conquiert les animaux, les bêtes sauvages. Il réussit même à charmer les pierres, les éléments.
2: Il réussit à les émouvoir, justement.
1: Oui. Et voilà, c'est ça. Et donc, et en plus de ça, c'est le drame de la fidélité conjugale, en quelque sorte. Cet homme, il aime tellement sa femme qu'il est prêt à affronter les démons des enfers pour la récupérer. Alors, le thème lui-même va être mis en musique dès dizaines de fois, et notamment deux fois durant la même année, c'est-à-dire en 1600. Ça tombe bien, ça, pour des historiens, quand on est capable de couper au couteau comme ça. Mais le titre des deux opéras, l'un de Péri et l'autre de Caccini, ce n'est pas Orphée, c'est le nom de sa femme, Eurydice. Mais c'est la même histoire, bien sûr.
0: Mais il y a une raison pour ça.
1: Et tu nous la donnes, Irène.
0: Oui, ben c'est que les deux ont été composés par commande pour souligner les noces de Marie de Médicis avec le roi Henri IV. Les noces, d'ailleurs, qui officiellement n'avaient pas eu lieu à Florence, mais parce que le roi était resté en France. Mais on a, pour souligner ce mariage en présence de l'ambassadeur de France, etc., on a créé un grand spectacle et on a parlé, on a rendu hommage à Eurydice, dont le mari courageux est allé braver les enfers pour la ramener à la vie. Alors, quel bel message d'espoir on donnait à la jeune Florentine pour lui parler d'un homme extraordinaire dont on sait que c'était un coureur de jupons épouvantable. Mais bon, ça, elle ne le savait pas vraiment à l'époque. Alors donc, c'est ça qui était touchant. Et ça a donné, quelque temps après, l'idée à d'autres princes de faire la même chose. Et c'est comme ça que le duc de Mantoue,
1: le patron de Monteverdi,
0: voilà,
1: a repris le flambeau, comme je le fais moi-même en ce moment, et il a commandé à son compositeur, Claudio Monteverdi, qui était un tout jeune homme à l'époque, enfin relativement jeune homme, un opéra pour sa cour, mais également pour des invités auxquels on rend hommage, d'ailleurs, dans le prologue. On dit, oh, vous êtes des les gens
0: gentils,
1: les plus...
0: gentils, merveilleux,
1: voilà, exactement,
0: cultivés.
1: On s'avait flatté déjà à l'époque.
0: Ouais.
1: Et l'œuvre qui ressort de cette commande, en quelque sorte, c'est un chef-d'œuvre. C'est une œuvre majeure dans l'histoire de la musique. On va toujours y faire référence, à cet Orfeo de Monteverdi, dans lequel on joint évidemment les qualités théâtrales, le chant, il y a des vocalises, parce que bien sûr, Orphée, il doit séduire le gardien des enfers, et on va immédiatement faire appel à la virtuosité vocale. Et ça va être un trait commun d'à peu près tous les opéras pendant 150 ans, et même au-delà, surtout en Italie.
0: Jusqu'au bel canto.
1: Jusqu'au bel canto de Rossini, sur lequel on aura l'occasion de revenir d'ailleurs. Et donc, ce sujet d'Orphée, il est traité de façon absolument géniale. Monteverdi a compris exactement quels sont les ressorts qui doivent actionner pour que l'émotion soit là, que la musique soit belle, que les couleurs instrumentales soient intéressantes, etc. Et il y a des chœurs magnifiques également. Bref, on a tout de suite un chef-d'œuvre qui passe à l'histoire et qu'on donne encore de nos jours. Et ce que je trouve extraordinaire, c'est que encore quand on écoute ou qu'on regarde Orphée ou Orfeo, on a L'émotion.
0: On est ému, on est saisi.
1: C'est puissant.
0: C'est vraiment un bijou. On va commencer par la toccata, car il a appelé ça toccata, et non pas ouverture, qui est une façon de dire aux gens dans la salle, parce que ce n'est pas un théâtre, c'est au palais du duc de Mantoue que ça a été représenté, dire aux gens, faites silence, le spectacle va commencer. Alors, toccata, par l'ensemble de Lausanne, dirigé par Michel Corbeau, et peut-être que vous aurez déjà l'impression d'un déjà entendu.

Alors, je parlais tout à l'heure d'un peu de déjà entendu. Eh bien oui, puisque c'est le thème que nous avons choisi comme indicatif pour notre émission, la toccata du premier vrai grand opéra qui a de l'allure dans l'histoire de la musique en 1607, l'opéra Orfeo de Monteverdi. Alors, c'est une histoire qui est très touchante parce que ça se passe au moment des noces d'Orphée avec Eurydice. C'est la joie débordante. Et les bergers, les pasteurs, tous les amis d'Orphée et d'Eurydice se réjouissent et chantent ensemble un chœur d'une grande joie. Alors on va écouter cet extrait là aussi.

Un extrait très joyeux du premier acte de l'Orfeo de Monteverdi par l'ensemble de la Capella Antiqua de Munich et du Concertus Musicus de Vienne dirigé par Nikolaus Harnoncourt. On avait envie de chanter, de danser, oui, de sauter sur place avec eux, tellement c'était joyeux. Et voilà que le drame arrive. Une messagère porteuse d'une très mauvaise nouvelle vient interrompre le party, comme on pourrait dire, et dire quel sort funeste, quel tragique. J'ai dit, or Eurydice vient d'être piquée par un serpent et elle est morte. Oh, la tragédie, le drame, on tombe vraiment dans le désespoir d'une façon violente. Et là, Orphée dit, ah non, non, non, ça se passera pas comme ça. Il dit, moi je vais aller la chercher aux enfers. Elle est morte et moi je respire, c'est impossible. Je vais aller la chercher, je vais tout faire pour aller la chercher. Je pense que ce moment est absolument extraordinaire. On écoute le baryton Furiosa Nasi et le concert des nations dirigé par Jordi Savall.

0: Alors, tu sei morta, tu es morte, un extrait donc de l'Orfeo de Monteverdi, interprété ici par le baryton Furio Zanassi et le Concert des Nations, dirigé par Jordi Savall. On avait ici toutes les émotions. La colère, autant que les pleurs, vous avez remarqué, à la fin, il pleure. On l'entend littéralement pleurer. Et je crois savoir, Dominique, que tu as déjà interprété cette aire.
1: J'ai déjà interprété cette aire, puis vraiment, c'est l'occasion d'explorer toutes sortes d'émotions très contradictoires, la tristesse, la colère, la résignation, mais en même temps, non, je vais aller aux enfers pour la chercher. Donc,
2: ou bien je reste avec elle.
1: Ben c'est ça, oui, tout à fait. Donc vraiment, oui, c'est un air, donc, mais qui est sous forme de récitatif,
2: oui.
1: Mais déclamé.
0: C'est,
1: mais...
0: c'est une scène, en fait, on pourrait appeler ça comme ça, ou un arioso.
1: Mais tellement pleine d'émotions, donc chapeau Monteverdi.
2: Alors donc, voici notre première émission, si on parlait d'opéra. Je remercie notre technicien Jacqueline Sanson, qui est le magicien des ondes pour nous. Je remercie aussi mes amis Dominique Gagné, Bertrand Gay, qui se sont vraiment embarqués dans cette émission-là.
0: Alors nous te remercions, Irène Brisson, qui a été notre animatrice, en fait, pour cette première de « Si on parlait d'opéra ».
2: Au revoir et à bientôt.
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Dans l'émission précédente, nous nous étions posé la question, qu'est-ce que vivre de tout son être? Qu'est-ce que la vie intérieure? Et aujourd'hui, je voudrais poursuivre cette question de la vie intérieure, où je vous disais qu'il n'est pas nécessaire d'avoir une très grande expérience spirituelle, d'appartenir à une religion, ni même de croire en Dieu pour avoir une vie intérieure. Et où je propose un chemin de vie spirituelle où j'ai le souci de respecter l'incarnation, c'est-à-dire de prendre la personne dans toutes ses dimensions, parce que la tradition chrétienne nous enseigne qu'un chemin spirituel ne peut se vivre avec toutes les dimensions de notre être. Notre corps, notre psychisme et notre affectivité, notre intelligence, tout cela étant assumé par la vie spirituelle. Et si j'attache l'importance à toutes ces dimensions, c'est parce qu'en Occident, pendant trop longtemps, nous avons réduit la recherche, la réflexion, peut-être même l'intériorité, à de la rationalité. Particulièrement, nous savons en France que quand on dit que « je pense, donc je suis », ça ramène la profondeur et le mystère de l'homme à un travail rationnel où on essaye de décomposer les problèmes en les simplifiant le plus possible pour ensuite reconstruire les questions et revenir à une solution, en ayant l'impression que le jour où on a fait le tour de façon conceptuelle de toutes les questions, on a répondu, on a trouvé le sens. Or, il faut bien reconnaître qu'aujourd'hui, les scientifiques eux-mêmes sont obligés d'être confrontés à cette réalité qui est plus nous avançons dans notre recherche, plus les réponses s'éloignent. Ce qui ne veut pas dire qu'il n'y a pas des acquis fabuleux, mais les grandes questions restent ouvertes. Alors en étant tellement attentifs à une démarche de type intellectuel, nous sommes exposés à perdre le contact avec notre ressenti, nos sensations quotidiennes. Souligner les limites d'une approche trop rationnelle de la réalité n'implique pas que je vous propose une démarche d'intériorité où l'intelligence n'aurait pas sa place. Nous verrons qu'il est important aussi de pratiquer le discernement et que dans un discernement,

et de la vie spirituelle qui soit purement émotionnelle. Parfois, on passe d'un extrême à l'autre. De ce matérialisme et de ce rationalisme occidental, on passe à un tout émotionnel. Plus c'était émotionnel, plus c'était touchant, plus on a pleuré, plus on a crié, plus c'était profond, plus c'était spirituel. Non. Notre tradition se situe entre les deux. Nous ne sommes ni dans l'irrationnel, ni dans le pur rationnel. Nous sommes dans un chemin spirituel qui mobilise toutes les dimensions de l'être en respectant et l'intelligence et le mystère. Nous avons des problèmes dans notre rapport au corps, parce que nous avons souvent fait de notre corps un instrument, un outil. Alors que lorsque nous voyons d'autres traditions, nous voyons que le corps est vraiment le lieu de l'expression, du contact. Si vous voyez comment un bébé est porté sur le dos de sa mère jusqu'à l'âge de 2 ans en Afrique, avec tout ce que cela implique comme contact corporel, sensuel, affectif, olfactif, vous pouvez vous rendre compte à quel point la façon dont un Africain pourra percevoir son corps sera différente de celle de l'Européen qui aura été mis dans un berceau, qui aura parfois été très peu cajolé, dont les parents n'ont peut-être pas pu s'occuper comme ils auraient voulu, peut-être parce que tous les deux travaillent. Mais en tout cas, le rapport au corps est aussi quelque chose de culturel. Alors nous avons peut-être à redécouvrir cela. Personnellement, je crois qu'en Occident, nous avons à apprendre à respirer autrement, à ressentir notre corps autrement, à devenir attentif au mouvement de notre affectivité, à identifier nos sentiments pour en découvrir leur signification spirituelle. C'est toute une rééducation. Et une telle démarche est profondément spirituelle dans la mesure où la spiritualité est ce qui assume toutes les dimensions de notre être. Et si nous nous engageons dans une démarche comme celle-là, où le corps et l'affectivité sont pris en compte dans le chemin spirituel, nous pouvons nous ouvrir aussi à une présence qui s'exprime dans ce lieu-là, celui de notre cœur profond relié à toutes les dimensions de notre être. Et c'est ainsi que la source intérieure peut être retrouvée et libérée. Oui, il existe en nous une source de vie que nous ignorons souvent. Peut-être justement à la suite de cette perte de contact de notre intériorité avec notre intériorité. Peut-être aussi parce que nous avons une éducation trop rationnelle. Ou bien parce que les souffrances de la vie, les blessures, les difficultés rencontrées nous ont durcis, nous ont coupés de notre sensibilité. Nous connaissons l'expression « ça passe ou ça casse ». Combien de personnes se sont blindées dans leur sensibilité parce qu'il fallait que ça passe, parce qu'elles n'avaient pas le droit d'être fragiles, parce qu'elles n'avaient pas le droit à l'erreur. Mais le prix, c'est que cette sensibilité finit par s'étioler et que la perception spirituelle aussi est atteinte. Cette source dont je vous parle, cette source de vie, cette source de sens, cette présence, eh bien elle peut être obstruée. Un peu comme dans la montagne, à la suite d'un éboulement, une source peut être cachée, couverte de terre, de feuilles, au point qu'on ne voit même plus qu'il y a une veine qui passe par là. Elle attend que quelqu'un vienne pour la libérer, la redécouvrir. Quelqu'un qui soit attentif à la sensibilité du lieu, au vent qui s'humidifie, au murmure. Or, notre vie est parfois si aride. Le prophète Jérémie dit « Ils ont abandonné la source d'eau vive pour se creuser des citernes qui ne tiennent pas l'eau. » Eh bien, je crois qu'il y a beaucoup de citernes lézardées autour de nous et tant de gens qui se dessèchent, ne sachant même pas qu'elles ont en elles-mêmes une source, qu'elles sont appelées à découvrir, à libérer, et sans doute pour cela ont-elles besoin d'être accompagnées. Cette image de la source est très ancienne dans le christianisme. Déjà, un auteur qui s'appelle Origène,
Au IIIe siècle,

comparait la vie spirituelle à la recherche de la source. Et il faisait le lien entre la source et l'image de Dieu qui était inscrite dans nos profondeurs le jour de notre, où nous avons été créés, le jour où nous sommes nés. Et voici ce qu'il dit. Le peuple meurt de soif, même en face des Écritures, jusqu'à ce que le Seigneur vienne les ouvrir. Il ouvre les puits et nous enseigne que le lieu où l'on doit chercher, c'est notre cœur. Voyez donc qu'il y a sans doute aussi dans chacune de nos âmes un puits d'eau vive, comme un certain sens céleste et une image de Dieu latente. C'est ce puits que les puissances adverses ont empli de terre, les puissances adverses pouvant être toutes les épreuves négatives de notre vie. En toi est imprimée l'image du roi céleste. Lorsque Dieu, au début, fit l'homme, il le fit à son image et à sa ressemblance. Et cette image, il ne la plaça pas au dehors, mais au dedans. On ne pouvait pas la voir en toi tant que ta demeure était souillée, pleine d'immondices. Mais cette source était bien au fond de toi, mais elle ne pouvait sourdre. Tente donc, toi aussi, d'avoir ton propre puits et ta propre fontaine, pour que toi aussi, lorsque tu prendras le livre des Écritures, tu te mettes à tirer de ton propre fond quelque intelligence. Et Origène continue. Il y a en toi une nature d'eau vive. Il y a des veines intarissables et des courants d'irrigation. Les veines et les courants du sens raisonnable, si toutefois ils ne sont pas obstrués de terre et de décombres. Mais emploie-toi à creuser ta terre et à la nettoyer des ordures. C'est-à-dire de repousser la paresse et à secouer la torpeur du cœur. Purifie donc, toi aussi, ton esprit, pour qu'un jour vienne où tu boiras de tes propres fontaines et où tu puiseras de l'eau vive dans tes puits. Car si tu as reçu de Jésus l'eau vive avec fidélité, en toi s'ouvrira une fontaine d'eau jaillissant pour la vie éternelle. Voilà donc une parole qui nous montre que nous avons un travail à faire, un travail de découverte de nous-mêmes, un retour à nos profondeurs, un travail de purification, un travail de mémoire, un chemin de libération. Nous ne le ferons pas seuls. Nous le ferons avec d'autres, des personnes qui nous aiment, qui nous accompagnent, et surtout la force de l'esprit.

ceux qui nous rejoignent maintenant, je voudrais évoquer cette source intérieure à laquelle Origène lui-même, un père de l'Église du IIIe siècle, faisait allusion en évoquant le visage de Dieu dans l'homme, disant que ce visage de Dieu a souvent été caché par tout ce qu'on a pu vivre comme épreuve, comme tentation, comme chute, et que nous avons à redécouvrir. Cette découverte, on peut la faire à travers d'autres expériences spirituelles que l'expérience chrétienne, certainement. Nous savons qu'il y a beaucoup de personnes qui sont en recherche aujourd'hui, certaines d'origine chrétienne qui s'engagent sur d'autres chemins, d'autres qui n'ont jamais été christianisées et qui se tournent vers d'autres traditions ou qui sont nés dans d'autres traditions. Je pense par exemple à ceux qui sont attirés par le bouddhisme. Bien, c'est là, à travers par exemple Zazen, l'expérience de l'assise zen, ou à travers la méditation dans la tradition tibétaine, vont s'ouvrir à une expérience qu'on va appeler expérience de vacuité. Alors, la vacuité, ce n'est pas le vide, mais c'est en fait une façon de trouver la distance juste, l'attitude juste par rapport à ce qui nous entoure. Pour les bouddhistes, il existe un chemin de libération pour les humains qui souffrent de l'illusion de croire que les choses existent de façon permanente et donc s'attachent aux choses et sont continuellement animés par cette tentation de posséder et de s'identifier avec ce qu'ils possèdent. Et les bouddhistes nous disent que tout est souffrance, parce qu'à tout moment, ou bien nous essayons d'avoir ce que nous n'avons pas, ou nous regrettons ce que nous avons eu, ou nous n'arrivons pas à avoir l'attitude juste par rapport à ce qu'est à vivre dans l'instant. Il y a donc une frustration à dépasser, il y a une liberté à trouver, et il y a ce travail que l'on peut faire par la méditation. Pour l'hindouiste, il n'y a pas à opposer le corps et l'esprit, le créateur et la créature, tout est à la fois un et multiple, simple et complexe, et il nous parle de non-dualité, c'est-à-dire on ne peut pas opposer par exemple le corps et l'âme. La réalité est une réalité d'une richesse et d'une complexité que nous ne pouvons pas épuiser, que nous avons expérimenté, parce que tout est en interaction. Et pour eux, la façon dont l'Occident s'est installé dans le dualisme pendant très longtemps, entre autres à la suite de l'influence de Platon, nous empêche de comprendre la complexité du réel. Et donc, nous distinguons en opposant, alors que les choses ne sont pas si simples et qu'il ne faut pas trop vite être dans le tout ou rien. C'est ce qu'on retrouve aussi dans le taoïsme. Lorsque nous voyons cette image du Tao, où il y a ce cercle avec un point blanc dans un haricot noir et puis un point noir dans une forme en haricot blanc qui indique le mouvement de la vie du yin et du yang avec aussi ce qu'il y a entre les deux. Dynamisme, mouvement perpétuel, complexité, énergie. Voilà une autre approche de la quête spirituelle. Mais pour la tradition judéo-chrétienne, qui d'ailleurs est aussi rejointe par celle du soufisme, c'est-à-dire de la spiritualité de l'islam. Nous pénétrons les profondeurs de notre être, non pas pour trouver la vacuité, ou la non-dualité, ou une harmonie d'énergie, mais expérimenter une présence. Et certainement, parmi ceux qui m'écoutent maintenant, il y en a beaucoup qui ont fait l'expérience que quand ils sont aimés, ou quand ils aiment, ils sont habités. L'expérience de l'amour, c'est l'expérience d'être habité. Nous pouvons l'expérimenter entre parents et enfants, entre enfants et parents, dans l'amitié, dans l'aventure amoureuse. Et quand on est un être qui vit au niveau des profondeurs, eh bien nous savons que quand nous descendons dans nos profondeurs, nous découvrons une forme de présence. Il y a d'abord, bien sûr, toute cette présence des visages des personnes que nous aimons. Et ce n'est pas aux mamans qui nous écoutent à qui je dois dire qu'elles n'ont pas besoin de penser à leur enfant
pour être présente à cet enfant en permanence. C'est toujours assez fabuleux de voir comment les mamans entendent le moindre cri de leur nourrisson, en pleine nuit, à peine perceptible. Découvrir qui nous habite. Découvrir que nous ne sommes pas seulement habités par des visages humains, mais par une réalité qui, dans des traditions monothéistes, est une personne. Tout ça, nous avons à l'apprendre, apprendre à nommer cette personne. Alors c'est une démarche qui peut prendre toute la vie. En tout cas, c'est une démarche qui nous dit que l'objectif n'est pas de fusionner avec le cosmos, ni de centrer notre travail à un niveau purement énergétique. Il s'agit d'une relation. Dans la tradition orientale, dans les traditions orientales, l'ego est l'ennemi, d'une certaine façon, de cette harmonisation, ce chemin vers la vacuité, ce chemin vers la dualité. L'ego pris dans son sens péjoratif de celui qui veut se maîtriser lui-même et qui veut dominer, contrôler. C'est d'ailleurs pour ça que je n'emploie pas le mot « ego ». Je préfère parler de « moi profond », de notre personne dans son authenticité. Et ce « moi profond » n'est pas égoïste ni égocentrique. Il est singulier. Il est cette œuvre unique que je suis, cet être unique que je suis. Et donc le chemin qui est proposé ici, chemin spirituel, où nous prenons le corps, l'affectivité, l'esprit, c'est un chemin à la fois de désappropriation, des revendications de notre petit moi, notre petit ego qui en veut toujours plus et qui ramène toujours tout à lui-même, et une vie de relation, un chemin de relation, où un « je » peut rencontrer un « tu » et ainsi vivre l'expérience d'un « nous » sans qu'aucun des deux n'absorbe l'autre. Un chemin privilégié pour atteindre cette expérience, pour la vivre par rapport à la prise de conscience de notre corps, c'est de faire un certain nombre d'exercices de conscience de soi par rapport à nos sensations. Vous savez, nous sommes en activité, nous sommes souvent projetés en avant vers ce que nous allons devoir faire et nous sommes très nombreux, et j'en suis aussi, et j'ai chaque fois à réapprendre à vivre autrement. Nous sommes très nombreux à être déjà en esprit dans l'activité qui va suivre. Déjà, le regard sur le réveil ou sur la montre, nous faisons le décompte du temps qui nous reste avant de prendre le train, donner ce coup de téléphone, écrire cette lettre, quitter la maison pour faire une course. Nous avons tellement de mal à être présents à l'instant. Et une façon extraordinaire et remarquablement efficace d'être présent à l'instant, c'est d'être présent à notre corps. Votre corps, vous ne pouvez pas le penser au passé. Il n'est plus ce qu'il était hier. Nous le savons, d'ailleurs la biologie nous le dit, nous changeons continuellement, nos cellules se renouvellent continuellement. Je peux bien sûr essayer d'évoquer un sentiment ou une sensation que j'ai eue il y a quelques jours, mais revivre la chose telle que je l'ai vécue est pratiquement impossible. De même que je ne peux pas vivre mon corps au futur, même si j'anticipe peut-être le bien-être d'aller à la piscine ou d'aller me promener à l'extérieur ou d'un repas que j'espère qu'il sera bon. Mon corps, je ne peux le rejoindre que dans le présent. Et c'est en étant attentif à ce corps tel qu'il est que je peux, petit à petit, prendre conscience de mon ici et maintenant. Et quand je fais ce travail de présence à moi à travers mon corps, je verrai l'interaction qu'il y a entre mon corps, mes pensées, mon affectivité et ma vie spirituelle. Par exemple, je vais constater que je ne peux détendre mon corps et entrer dans le silence que si j'arrête ce mouvement perpétuel de mes pensées. De même, je ne peux être présent à moi-même que si je contrôle, ou en tout cas je laisse plutôt partir, je laisse aller les différents sentiments qui me traversent.
sentiments, émotions fortes, émotions de peur, de joie, inquiétude. Ainsi, je constate que pour pouvoir être présent à mon corps, maintenant, dans l'instant, il me faut faire un effort pour prendre une distance par rapport à mes idées, par rapport à mes émotions. Mais d'un autre côté, je découvre que lorsque je concentre mon attention sur mon corps, je m'assois d'une certaine façon. Je tâche de prendre conscience de la façon dont mes vêtements reposent sur ma peau, de la position de mon corps sur le siège, mes pieds qui touchent le sol, les contacts que j'ai avec ce qui m'entoure, la fraîcheur de l'air, tout ce que je peux avoir comme sensation. Eh bien, quand je suis vraiment présent et attentif, je constate que ma respiration se calme, que mes idées s'éloignent, que mes émotions me quittent petit à petit et que dans cet intense moment de présence à moi-même, je peux vivre une sérénité et l'expérience d'être présent à quelqu'un qui m'est présent. Alors je vous encourage à prendre de temps en temps un instant pour vous arrêter et vous immobiliser complètement, les yeux fermés, en parcourant votre corps de la tête aux pieds et des pieds à la tête, en étant attentif à cette sensation de vos vêtements, de votre contact avec le siège, l'endroit où vous êtes, et vous allez constater que ça là vous aide à rentrer dans le silence, dans l'immobilité, dans le calme, dans une respiration plus paisible, dans une présence à vous-même, mais qui peut aussi être présent à un autre. Ces exercices, je les détaille dans le petit livre que j'ai écrit, « Retrouver la source intérieure » aux éditions de l'atelier, où chaque fois vous avez des exercices pratiques. Mais nous reviendrons sur cette démarche d'attention au corps et au souffle dans les émissions suivantes.

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Bon dimanche. L'ange du Seigneur. Dans le livre des Actes des Apôtres, nous lisons cet épisode où le roi Hérode Agrippa fit emprisonner Pierre. Lors de la Pâque à Jérusalem, sans doute peu d'années après la mort et résurrection de Jésus. L'Église naissante subit des adversités au péril de la mort. Pierre est donc emprisonné, bien gardé par des escouades multipliées pour garantir la sécurité en vue de l'exécuter. Derrière tous ces soldats qui obéissent se cache une seule personne, Hérode Agrippa, fils d'Hérode le Grand, le sanguinaire intelligent mais détraqué. Or, l'ange du Seigneur vient délivrer Pierre durant la nuit. Ce texte est lumineux dans l'obscurité de ce qui se passe. Pierre lui-même a l'impression d'une vision annonciatrice alors que tout est réel. Les soldats dorment, les portes s'ouvrent d'elles-mêmes et jusqu'à la sortie finale, dans la rue, l'ange accompagne Pierre et le laisse. Il est dit dans ce texte que l'Église de Jérusalem priait avec insistance, voyant le danger imminent de la mort de Simon-Pierre. Ce dernier traverse toutes les épreuves d'un combattant pour l'amour de Dieu. Il franchit tous les obstacles sur son chemin. Le résultat ? La libération mystérieuse de Pierre, enchaîné dans la prison. Dieu envoie son ange. Durant la pandémie, l'expression « ange gardien » a été récupéré admirablement envers des personnes qui ont prêté main forte aux malades. C'est leur cœur qui agissait pour soutenir les malades, les conduire ici et là, répondre pour eux, enfin les assister. C'est la même dynamique que le peuple a comprise de la réalité des anges gardiens. On y a cru à ces anges gardiens parce qu'on les a vus. Croyons-nous à notre ange gardien que nous ne voyons pas? Prenez le temps de lire quelques pages de votre vie et de découvrir que tel obstacle, qui semblait impossible, avait été franchi. Telle difficulté insurmontable a été dépassée par une force qui vous a soutenu. Notre ange gardien n'est pas en chômage, croyez-moi. Je le prie chaque jour de me soutenir, de m'ouvrir les portes, de m'accompagner et enfin de m'éviter les faux pas. Derrière les soldats qui obéissaient pour garder enchaîné Pierre, se cachait Hérode Agrippa. Devant notre ange gardien, qui voit la face de Dieu, se révèle le Seigneur, qui s'occupe personnellement de nous. Relisez les séquences de votre vie et voyez si votre ange gardien n'était pas comme l'ombre qui vous poussait vers la lumière. Bon dimanche, lumière.

peuple pour la justice. Ton Dieu t'invite à sortir de prison pour défendre avec lui la liberté de tous les hommes. Peuple jadis esclave, n'entends-tu pas la voix de l'Esprit Saint dans la rumeur du monde? Rien ne pourra te séparer de l'invincible amour de Dieu. Déjà, tu es victorieux en Jésus-Christ qui t'a sauvé. Il est Seigneur. Peuple pour le service, ton Dieu t'invite à passer par la mer pour apprendre de lui qu'il est le Dieu de l'impossible. Peuple de la promesse, n'entends-tu pas la voix de l'Esprit Saint dans la rumeur du monde? Rien ne pourra te séparer de l'invincible amour de Dieu. Déjà, tu es victorieux en Jésus-Christ qui t'a sauvé. Il est Seigneur. Peuple pour l'espérance, ton Dieu t'invite à marcher au désert pour que s'ouvre en ton cœur le seul chemin de l'Évangile. Peuple tiré des sables, n'entends-tu pas la voix de l'Esprit Saint dans la rumeur du monde? Rien ne pourra te séparer de l'invincible amour de Dieu. Déjà, tu es victorieux en Jésus-Christ qui t'a sauvé. Il est Seigneur.

Cantique de David. Dieu, le maître de tout. Béni sois-tu, Seigneur, Dieu de notre Père Israël, depuis les siècles et pour les siècles. À toi, Seigneur, force et grandeur, éclat, victoire, majesté, tout dans les cieux et sur la terre. À toi, Seigneur, le règne, la primauté sur l'univers, la richesse et la gloire viennent de ta face. C'est toi, le maître de tout. Dans ta main, force et puissance, tout, par ta main, grandit et s'affermit. Et maintenant, ô notre Dieu, nous voici pour te rendre grâce, pour célébrer l'éclat de ton nom.

J'ouvre encore pour vous, Psaume Nuit et Jour, ce livre de Paul Beauchamp, exégète bibliste. Nous sommes dans la séquence du désir, dans les psaumes, désir lié à l'espérance.

L'oscillation de l'espérance biblique va du tout au rien, de la vie à la mort. À travers les joies quotidiennes, c'est le tout de la vie qui est atteint. Le pain et le vin ne sont pas que les moyens de la vie. Ils en sont plutôt le symbole. Inversement, des privations qui pourtant ne sont pas absolues sont reçues comme le symbole de la mort. Plus ces joies et ces privations sont proches du niveau corporel, plus elles prennent de caractère symbolique, parce que le corps est le lieu de l'âme. C'est pourquoi il est question si souvent, dans les textes offerts à notre prière, de récolte, de vigne, de foyer, de maison, d'eau courante ou d'eau perfide. On trouve des lecteurs du psautier qui s'étonnent de ce qu'ils croient une matérialité de l'homme biblique et qui laissent passer la leçon. C'est pourtant celle de l'Évangile, de Jésus si occupé par les corps et dont la première manifestation le montre, renaissant de l'eau vivante. Sa première explication avec Satan commence le jour où il eut faim. Matthieu, chapitre 4, verset 2. Mais c'est aussi la leçon de la vie quotidienne, où nous ne savons pas toujours voir comment les choses qui passent de nos mains à celles d'autrui et de celles d'autrui aux nôtres, aliments, vêtements, remèdes, sont des symboles de la vie et de la mort, et pas seulement des moyens. L'espérance se joue dans nos plus simples gestes. On peut refuser symboliquement ce qu'on donne matériellement, et la vie ne passe plus. Élie s'arrête dans le désert. « C'en est assez, Seigneur, prends ma vie, car il souhaitait mourir. » Dieu lui apparaît et lui donne du pain. Anne, mère de Samuel éprouvée, pleura et resta sans manger. Puis nous l'avons vu prier dans le sanctuaire, recevoir une réponse par le prêtre. Alors, elle rentra dans sa chambre, elle mangea, et son visage ne fut plus le même. Premier livre de Samuel, chapitre 1, versets 4 à 18. Cela se produit aussi pour les méchants. Akab, privé de la vigne de Naboth, se coucha sur son lit, détourna son visage et ne voulut pas manger. Premier livre des Rois, chapitre 21, verset 4. Cette vigne lui alors promise en ces termes « Lève-toi, mange, et que ton cœur soit content. » Il n'attend pas pour revivre. L'espoir lui rend l'appétit. C'est ici un espoir mauvais, et la promesse ne vient pas de Dieu. Mais l'homme est toujours l'homme, qu'il soit bon ou mauvais, et notre prière part de ce niveau commun à tous. Paul Beauchamp.

Les pieds sur terre nous donnent l'occasion de suivre Jésus dans son ministère public, son ministère apostolique. Il commence à faire des gestes de puissance surprenants.

Guérison à la piscine de Bethesda. Jean parle d'un pèlerinage à Jérusalem, peut-être pour la fête des tentes de l'an 28. Mais on ne mentionne pas la fête au temple. Il pourrait s'agir d'une fête que Jésus a célébrée encore une fois avec sa famille, d'après le calendrier solaire des Esséniens. Après avoir peut-être rendu visite à la maison de sa mère à proximité de la piscine de Bethesda, il arriva à un endroit où beaucoup de malades attendaient la guérison. Quatre portiques entouraient les étangs qu'un cinquième portique divisait en un bassin nord et un bassin sud. À partir des piscines, l'eau était dirigée vers la cour du temple, toute proche, pour y être utilisée. À côté se trouvaient d'autres bassins plus petits, dont l'eau avait la réputation d'être curative et qui, au siècle suivant, furent transformés en sanctuaires pour le culte païen d'Esculape. Lorsque Jésus entra, il trouva beaucoup de malades, attendant leur guérison. Bien que ce fût un jour de sabbat, Jésus guérit un homme malade depuis 38 ans. Jean chapitre 1, versets 1 à 18. En l'an 29, Jésus ne semble pas avoir participé à la fête de Pâques à Jérusalem. Jean le Baptiste venait d'être exécuté par Hérode Antipas, et l'on soupçonnait Jésus de soulever les foules qui s'assemblaient autour de lui, comme autrefois autour de Jean, contre le royaume hérodien. Aux yeux d'Antipas, la côte nord du lac s'y prêtait particulièrement parce que l'esprit de révolte contre les collaborateurs avec Rome venait de Gamla. Avant cette fête de Pâques, en 29, Jésus quitta avec ses disciples les foules enthousiastes de Capharnaüm et de Tabga, lieu de la première multiplication des pains, et se retira dans la région de Tyr et de Sidon, avant de revenir au lac de Génézareth beaucoup plus tard. En chemin, il passa en bordure de la décapole païenne, où il fit une deuxième multiplication des pains pour les païens. C'est ainsi que, pendant ce voyage, à travers des contrées non juives, le cercle étroit et exclusif d'Israël fut brisé, et la bonne nouvelle annoncée aussi à des non-juifs.

Eh bien, c'est le moment de nous laisser à cette émission Les Dimanches Lumières. Je voudrais remercier mes collègues au montage Berthold Bernier et Yannick Caron, à la réalisation également, à la recherche Denis Veilleux. Bon Dimanche Lumières.

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L'ange du Seigneur porta l'annonce à Marie, et elle conçut du Saint-Esprit. Voici la servante du Seigneur. Qu'il me soit fait selon sa parole. Et le Verbe s'est fait chair, et il a habité parmi nous. Je te salue, Marie, comblée de grâce. Le Seigneur est avec toi. Tu es bénie entre toutes les femmes, et Jésus, ton enfant, est béni. Sainte Marie, Mère de Dieu, prie pour nous pécheurs, maintenant et à l'heure de notre mort. Amen. Prie pour nous, Sainte Mère de Dieu, afin que nous soyons rendus dignes des promesses de Jésus-Christ. Que ta grâce, Seigneur notre Père, se répand dans nos cœurs. Par le message de l'ange, tu nous as fait connaître l'incarnation de ton Fils bien-aimé. Conduis-nous par sa passion et par sa croix, avec le secours de la Vierge Marie, jusqu'à la gloire de la résurrection.

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2: Bonsoir, soyez les bienvenus dans cette nouvelle édition de Vox Mundi entièrement consacrée au voyage apostolique du pape en France. Le Saint-Père actuellement en route pour Lourdes. Son avion a décollé de l'aéroport de Paris-Orly il y a une dizaine de minutes maintenant. Mais avant de retrouver notre envoyé spécial en direct de la cité mariale, nous reviendrons sur les temps forts de ces deux premières journées parisiennes.
3: La première chose que je voudrais dire est très simple. Merci. Merci à Dieu. Merci à vous. Merci pour votre courage. Merci pour votre présence. Merci pour votre foi. Vous êtes les saints de France.
2: Vous l'entendez, la ferveur de la jeunesse parisienne à qui Léon XIV s'est adressé en français hier soir, les exhortant à mener avec amour le combat de la foi. 80 000 personnes étaient réunies au Stade de France à Saint-Denis, au nord de Paris, pour participer à cette veillée avec le pape. Une soirée festive ponctuée par des témoignages, des chants, mais aussi des moments de prière et un temps de vénération de la Sainte Tunique d'Argenteuil. Cet enthousiasme populaire qui s'est poursuivi ce samedi après-midi dans les rues de la capitale, des centaines de milliers de fidèles étaient rassemblés le long des Champs-Élysées pour accueillir Léon XIV à bord de sa Papa Mobile. Près de 800 000 personnes venues de toute la France ont participé à la messe en plein air, place de la Concorde. Le reportage de notre envoyé spécial, Jean-Charles Puzzolu.
4: Des Champs-Élysées bondés, une foule qui déborde dans les rues adjacentes, jusque sur l'avenue de la Grande Armée, au-delà de l'Arc de Triomphe. Paris a réservé un accueil exceptionnel au pape, qui a, dès les premières paroles de son homélie, souligné sa joie d'être au milieu de cette mer de fidèles.
3: Comme il est bon et doux pour des frères et sœurs de se retrouver ensemble, afin de magnifier la grandeur de Dieu.
4: Dieu qui prend soin de son troupeau, car pour lui, personne n'est un numéro. Léon XIV pose son regard sur l'assemblée et lance cet appel.
3: Je vous dis, abreuvez-vous à votre tour à cette source qu'est le cœur de Jésus transpercé. Vous aspirez à redécouvrir un horizon lumineux, à bâtir une nation renouvelée à partir de ses racines irriguées par la foi. Ne gardez pas cette foi en Jésus-Christ pour vous-même. Mais laissez-la déborder pour abreuver et combler les personnes que vous rencontrez.
4: Venus de toute la région Île-de-France et pour d'autres de beaucoup plus loin, les plus de 700 000 fidèles de tous les âges qui attendaient d'être réconfortés dans leur foi repartent revigorés et missionnaires.
5: Ça me fait plaisir, ça me fait du bien, c'est la joie.
6: C'est comme une bénédiction de voir le pape.
7: Il a posé des mots sur des questions que les Français se posent sur la vie, sur le but de la vie, sur un peu les conflits mondiaux.
8: C'est un pape qui est beaucoup dans la jeunesse, qui va beaucoup vers les personnes exilées.
9: Sur son visage, il y a une allégresse, une joie, une sérénité.
10: Il apporte la foi partout où il passe.
4: Aujourd'hui, Paris valait véritablement une messe. À Paris, Jean-Charles Puzzolu, Radio Vatican.

0: Personne qui se présente en France sur le seuil de la foi. Un paradoxe quand on sait que la société française est marquée par une culture fortement sécularisée, reconnaît-il. Mais ce phénomène pousse l'Église à se tourner vers ses frères et sœurs avec le style propre à Dieu, fait de proximité, de compassion et de tendresse. Pas question pour Léon XIV de se laisser impressionner.
1: L'étonnement devant ce qui arrive à tant de nos frères et sœurs ne doit pas nous enfermer dans une béatitude naïve. Au contraire, nous devons nous engager à rechercher, à nous poser des questions et à entreprendre des actions pastorales concrètes.
0: Et Léon XIV conseille de s'inspirer de l'expérience que l'Église a acquise au lendemain de la Seconde Guerre mondiale jusqu'au Concile. Il met en garde aussi contre le vide post-baptismal, insistant sur l'accompagnement nécessaire des néophytes et sur la nécessité de bien former leurs accompagnateurs. La liturgie ne doit pas être négligée non plus, insiste le pape. Et surtout, l'Église de France doit saisir cette occasion unique, car les nouveaux baptisés apportent le trésor de leur foi, comme le fit Saint Augustin en son temps. Pour Léon XIV, ces nouveaux fidèles sont donc une promesse de fécondité pour l'Église en France. Il les invite à être missionnaires de l'Évangile dans cette société.
2: Xavier Sartre. Et parmi ces catéchumènes qui ont rencontré le pape ce matin se trouvait Robin, 24 ans, originaire d'Ardèche, baptisé il y a 3 ans. Il a confié au micro d'Isabella De Carvalho les raisons de sa récente conversion.
3: Je suis originaire d'une famille protestante évangélique et j'ai découvert la foi catholique à l'occasion d'un voyage en Vendée. Et en fait, à ce moment-là, j'avais toujours grandi dans une culture de foi extrêmement exigeante qui était centrée sur la relation personnelle avec le Christ, donc la dimension individuelle de la foi. Et en fait, j'ai découvert dans l'Église catholique la dimension collective de la foi, c'est-à-dire une foi qui se vit en communion, qui se vit avec le peuple de Dieu, qui se vit dans une Église catholique dans le sens universel. Et c'est ce message qui m'a profondément bouleversé. Je suis conscient que je suis aussi dans un mouvement sociologique. Qu'est-ce que je veux dire par là? C'est-à-dire qu'aujourd'hui, l'Église de France, elle vit quelque chose de très particulier. Elle passe d'un christianisme qui était avant hérité à un christianisme qui est choisi. C'est-à-dire qu'au sortir de la Seconde Guerre mondiale, on a eu toute une tentative de notre société de fonder une société sans Dieu, une société indifférente à Dieu. Et force est de constater que les jeunes ne sont pas plus heureux aujourd'hui. Au contraire, ils sont même plus malheureux qu'auparavant. Et moi, je suis de cette génération-là, de cette jeunesse-là, qui a soif de Dieu.
2: C'est l'autre thématique centrale de ce voyage, l'attention de l'Église aux plus marginalisés. Ce matin, Léon XIV s'est rendu à la maison Bakita, une structure portant le nom de cette sainte soudanaise et gérée par une association rattachée au diocèse de Paris. Elle accueille des personnes en grande précarité, souvent exilées de leur pays d'origine. Véritable témoignage vivant au cœur de Paris qu'il est possible de vivre ensemble dans la dignité et la paix, a affirmé le pape. Cette attention aux plus vulnérables qui sera également au cœur de la prochaine étape du Saint-Père à Lourdes. Le pape est actuellement en route pour la cité mariale où il est attendu d'ici un peu moins d'une heure. On retrouve tout de suite notre envoyé spécial sur place, Olivier Bonnel. Bonsoir Olivier.
4: Bonsoir Alexandra.
2: Le pape Olivier qui dès son arrivée à Lourdes ira prier à la grotte du sanctuaire.
4: Oui, cette grotte de Massabia, le cœur du sanctuaire de Lourdes où la Vierge est apparue à Bernadette Soubirou, il y sera accueilli par l'évêque de Lourdes, Monseigneur Mika. Il boira de l'eau de la source, allumera un cierge et déposera une rose d'or au pied de la Vierge, un privilège réservé au pape. Puis il ira une prière dans laquelle il devrait notamment confier la France à la Vierge, dont elle est la sainte patronne, mais se faire aussi le porte-parole des prières de tant de personnes qui souffrent, malades ou autres, et qui sont si nombreuses ici à venir à Lourdes en pèlerinage. La cité mariale Alexandra qui a changé de visage depuis quelques heures. Toutes les routes sont fermées, les fidèles doivent passer par des portiques de sécurité pour entrer dans le sanctuaire. Une joyeuse effervescence qui est en train de monter ici. Une personne en particulier attend beaucoup de cette visite du pape, c'est le père Michel Dauban, le recteur du sanctuaire que j'ai rencontré ce matin.
5: Je suis dans une grande joie profonde. Bon, la joie, c'est évidemment la joie d'accueillir, l'honneur d'accueillir le Saint-Père dans notre sanctuaire. Une grande sérénité parce que j'ai clairement conscience que chacun a préparé au mieux en fonction de son métier, de sa compétence, de sa mission qui lui a été attribuée, qu'il soit salarié, qu'il soit prêtre, qu'il soit religieux, qu'il soit bénévole ou pas. Et donc, j'allais dire, tout est fin prêt pour que dans la continuité de cette première journée à Paris, Lourdes soit sinon mieux, du moins aussi bien.
4: Voilà cette deuxième étape du voyage apostolique à Lourdes qui sera marquée par deux temps forts demain au sanctuaire Alexandra, la messe que Léon XIV célébrera sur la prairie devant 150 000 personnes et puis demain soir à 21h la procession au flambeau à laquelle le pape a tenu à participer lui-même en marchant derrière la Vierge comme les fidèles, c'est une première. La devise de cette étape lourdaise d'ailleurs Alexandra est « pèlerin parmi les pèlerins ».
2: Merci Olivier Bonnel en direct de Lourdes.

0: Et toujours dans ce souci de faire de la place aux personnes les plus vulnérables, le pape rencontrera demain après-midi les volontaires et les malades accueillis à Lourdes par l'Hospitalité Notre-Dame. Un temps d'échange entre le Saint-Père et sept personnes victimes de crimes sexuels commis dans l'église est également prévu. Une rencontre privée qui, fait inédit, a été inscrite officiellement au programme de ce voyage apostolique. Plus d'informations à retrouver sur notre site www.vaticannews.va. C'est la fin de ce Vox Mundi consacré au voyage apostolique du pape Léon XIV en France. Excellente soirée à vous.
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0: Chers auditeurs, bienvenue sur les ondes de Radio Galilée, à l'émission Parole attendue. C'est Mathieu, votre animateur. Aujourd'hui, nous méditerons l'Évangile selon Saint Matthieu, chapitre 21, versets 28 à 32. Je souhaite la bienvenue à notre équipe pour l'année. C'est composé de Charles Hubert, d'Agnetta et d'Antonia. Antonia, par contre, devait s'absenter. Elle est remplacée par Marguerite. Vous la connaissez car elle passe régulièrement à l'émission aussi de Parole attendue. Donc bonjour Charles Hubert.
1: Bonjour Mathieu.
0: Bonjour Agnetta.
2: Bonjour Mathieu.
0: Bonjour Marguerite.
3: Bonjour.
0: Ça fait un bout qu'on s'est vu, alors tout un été. Qu'est-ce qui s'est passé depuis? Est-ce que vous voulez partager quelque chose, une joie, une réflexion?
1: Ben, je peux commencer.
0: Ben oui.
1: Si vous me permettez deux choses, est-ce que c'est possible? Premièrement, une de mes grandes joies, c'est une initiative qui a commencé à Montréal. C'est le chapelet du renouveau du Québec. On prie le chapelet pendant 1000 jours pour le renouveau de la foi au Québec. Puis le 25 juillet, c'est arrivé à Québec, à la ville de Québec. On a prié devant la cathédrale. Puis ensuite, on a fait un pèlerinage jusqu'à Sainte-Anne le lendemain. Puis maintenant, c'est tous les mardis devant l'église Saint-Martyr canadien. Puis c'est tellement un beau moment. Tout le monde est très heureux, très content de prier le chapelet. C'est beau, c'est pur. On est en à peu près une quarantaine, cinquantaine à chaque fois. Vraiment, ça me remplit beaucoup de joie. Puis ça me donne beaucoup d'espoir pour le Québec, pour la foi au Québec. Puis aussi, dernièrement, ben, j'ai fait un peu d'évangélisation dans la rue. Puis ça aussi, c'était vraiment un beau moment de partager la parole de Dieu, partager ce qui nous fait vraiment, ce qui nous fait vivre, là, puis ce qui nous rend vraiment heureux avec des gens qui ont soif de vérité, puis de réponse à des questions difficiles. Donc, ça serait mes deux grandes joies de l'été et des derniers moments.
0: Merci, Charles Hubert. C'est très beau. Agnetta?
2: Alors, moi, j'ai passé un été avec le Christ, on va dire ça comme ça. J'ai suivi un parcours en ligne, l'art d'aimer Jésus. Alors, c'est un parcours sur les thèmes centraux de la foi, la relation avec Dieu, la relation avec l'autre dans le regard de Dieu. Des thèmes comme la peur, l'amour, la fin dernière, l'au-delà, le pardon, l'humilité et la patience. Voilà. La patience, j'insiste là-dessus parce que c'est vraiment notre quotidien, comment on vit dans l'attente, souvent d'une prière qui n'est pas exaucée, aimer Dieu dans la difficulté, comment est-ce qu'au quotidien on peut rester dans cette tension d'amour avec Dieu malgré nos épreuves, mais aussi nos joies souvent qui peuvent aussi nous éloigner, il n'y a pas que les épreuves qui nous éloignent de Dieu. Et donc c'est un beau moment. Je vais prendre un petit passage sur la patience pour partager un peu. Alors, la patience n'est pas une attente passive, elle est une confiance active. Elle consiste à continuer d'aimer, de prier, de servir et d'espérer, même lorsque nous ne voyons pas encore les fruits. Elle nous rappelle que Jésus conduit notre vie avec infiniment plus de sagesse que nous ne pouvons l'imaginer. Lorsque nous lui remettons le temps, les événements et les personnes que nous aimons, il prend soin de tout avec un amour parfait.
0: Voilà. Merci, Agnetta. Et Marguerite, je te demanderai peut-être pas de partager tout ton été, parce que tu l'as probablement déjà fait, mais quelque chose qui t'a rempli de joie ces derniers temps?
3: Moi, je suis allée voir le film Compostelle, oui. À défaut de l'avoir fait, le pèlerinage, alors ça m'attirait. Puis ça s'inspire de l'organisme Seuil en France, qui aide des adolescents en difficulté, puis leur propose de faire le chemin de Compostelle au lieu de se retrouver en prison. Ça, moi, je trouve vraiment que c'est édifiant comme une initiative. Puis ça s'inspire des cas vécus, là, réels aussi. Puis on voit dans le film, Adam, c'est un adolescent délinquant qui accepte, avec des reculs, finalement, de faire Compostelle, suite à une condamnation pour des actes de violence. Hein, puis il l'a pas eu facile, on le comprend dans le film. Puis il est supervisé, il fait pas seul, par une ex-prof de lycée récemment qui a été mise à pied, puis qui elle-même vit des difficultés au niveau de son couple, puis avec sa fille. Donc, sont tous les deux, finalement, autant celui qui est supervisé puis que la superviseure, ils vivent vraiment un temps de passage dans leur vie. Puis, vous comprendrez qu'il y a eu bien des confrontations là, avec le jeune là, qui est supervisé en faisant le trajet. Puis, à mesure que ça se déroule, il se développe une,

0: positive, puis en même temps la belle nature qui nous permet de nous ressourcer.
1: Merci Marguerite. Puis parlant de nature, c'est un peu sur ça que je voulais partager. Moi, j'ai emménagé sur la côte de Beaupré ce printemps. Et là, il y a beaucoup de nature dans ce coin-là. J'habite tout près de la réserve faunique du Cap Tourmente. Puis j'ai passé du temps un peu cet été, quand j'avais quelques minutes de libre, à aller et à regarder les oiseaux, regarder la nature. Remercier Dieu aussi pour ces belles choses-là. J'ai aussi décidé de m'impliquer dans ma paroisse, donc où est-ce que j'habite. Et j'ai fait visiter quelquefois l'église à des groupes de pèlerins. J'ai trouvé beaucoup de joie dans ça. J'ai aussi aidé dans les liturgies. Et ça aussi, ça m'a rempli de joie. Donc, il y avait toute une dimension de service et aussi de contemplation que j'ai apprécié cet été. C'est quelque chose que j'avais un peu moins fait ces dernières années. Et là, me remettre dans cette... Dans cet élément-là, c'était très plaisant. Sur ce, on va commencer avec Charles Hubert qui va nous faire la lecture de l'Évangile selon saint Matthieu, chapitre 21, versets 28 à 32.
2: En ce temps-là, Jésus disait aux grands prêtres et aux anciens du peuple : Quel est votre avis ? Un homme avait deux fils. Il vint trouver le premier et lui dit « Mon enfant, va travailler aujourd'hui à la vigne. » Celui-ci répondit « Je ne veux pas. » Mais ensuite, s'étant repenti, il y alla. Puis le père alla trouver le second et lui parla de la même manière. Celui-ci répondit « Oui, Seigneur. » Et il n'y alla pas. Lequel des deux a fait la volonté du père ? Ils lui répondent, le premier. Jésus leur dit, Amen, je vous le déclare. Les publicains et les prostituées vous précèdent dans le royaume de Dieu. Car Jean le Baptiste est venu à vous sur le chemin de la justice, et vous n'avez pas cru à sa parole. Mais les publicains et les prostituées y ont cru. Tandis que vous, après avoir vu cela, vous ne vous êtes même pas repenti plus tard pour croire à sa parole. »

0: Dieu. C'est très dense. On voit le Jésus qui parle aux grands prêtres, aux anciens, il leur demande leur avis. Il y a deux fils qui s'en vont à la vigne, mais le père leur demande d'aller à la vigne. Il y en a un qui dit « je veux pas », puis il y va, puis l'autre, il dit « je veux », mais après, il va pas. Puis ma réflexion, c'était un peu dans tout ça, les prostituées, les publicains qui nous précèdent dans le royaume de Dieu, ou peut-être que nous, on est une prostituée, un publicain qui se... On est où dans ça, là? C'est un peu ma réflexion. Où est-ce que moi, je me situe? Où est-ce que vous vous situez? Et qu'est-ce que ça me dit? Qu'est-ce que ça me dit, tout ça, là? C'est un vrai bel évangile. C'est très puissant. C'est très... Il y a quelque chose, là, de ça vient rejoindre vraiment toute l'humanité, en fait. Lequel des deux fils est-ce qu'on est? On est un peu des deux, en fait. Moi, il y a des fois où ce que je suis un ou je suis l'autre, ça dépend des jours. Mais qu'est-ce que je fais avec cet évangile-là? Vous, qu'est-ce que vous faites, chère équipe? Oui, Charles Hubert?
1: Moi, cet évangile-là me parle beaucoup aussi. J'y vois deux choses. J'y vois un peu une... Quand je lisais un peu des commentaires sur cet évangile-là, on y présentait un peu les pharisiens comme se condamnant eux-mêmes. Parce qu'ils admettent que le plus grand des deux fils, c'est lui qui reconnaît sa faute, qui se repent, puis qui va quand même travailler avec son père. Donc c'est en disant ça, les pharisiens se condamnent. Puis, moi j'y vois une forme de double humiliation. Des pharisiens. Parce que, bon, les pharisiens, eux, ils se disaient comme les plus grands du peuple juif parce qu'ils semblaient être les plus pieux, ils étaient les plus proches de Dieu. Puis aussi, ben, les juifs avaient, ils se disaient aussi le peuple élu, etc. Ben, là, Jésus leur dit, mais regardez, à cause de votre manque d'humilité, de votre manque de repentir, les plus petits, les plus éloignés de la société, sont en fait plus grands que vous. Puis aussi, dans certaines interprétations de Père de l'Église, on dit que les deux enfants, c'est en référence aussi avec... Donc, le plus vieil enfant serait les gentils, les non-juifs, parce qu'ils ont Noé comme père. Puis le plus jeune serait les juifs, parce qu'ils ont Abraham. Donc, Noé est plus vieux qu'Abraham. Donc, on pourrait dire aussi que ben, à cause que le premier s'est repenti, ça serait les païens. Ben, les païens, les gentils, les non-juifs seraient plus grands, d'une certaine manière, que le peuple juif parce qu'ils ont accepté le repentir de Dieu pour beaucoup. Ben, par exemple, la plus grande repentance dans l'Évangile, une des plus grandes repentances, c'est le centurion dans l'Évangile de Matthieu, je pense, chapitre 8. Donc, il y a comme une double humiliation des pharisiens, les plus petits de la société, puis même les non-juifs, les précède dans le royaume de Dieu.
0: Oui, c'est beau. C'est en fait, Jésus, il voit le cœur.
2: Ouais.
0: Dieu voit le cœur.
1: Mmh.
0: Et c'est pas nécessairement juste les paroles là, qui comptent. Mais il y a aussi une part d'agir. Faut aller travailler pour... Tu sais, même si tu dis « je veux pas », mais après tu y vas, Dieu voit ça. Mmh. C'est pas juste les paroles qui comptent. C'est très grand, ça.
2: Oui. Donc, moi, je vois le fils qui dit « je ne veux pas », mais qui fait quand même. C'est vraiment l'ouverture du cœur. C'est de dire « OK, mon père m'appelle, il me demande de faire quelque chose. Sur le coup, je lui dis « je n'y vais pas ». Mais ressassant l'ordre, la mission qui m'a été donnée, je me rends compte quand même que non, là, j'ai mal fait. Et je me repens et j'y vais. Le Seigneur veut mettre en avant le fait que nous ne sommes pas prisonniers de nos refus. Il y a toujours une ouverture à nos erreurs. Il y a toujours sa miséricorde qui nous ouvre à la grâce de la conversion. C'est vraiment ça. Et à côté de ça, il y a l'urgence. Parce qu'il dit, va travailler aujourd'hui. Le mot aujourd'hui n'est pas anodin. Il ne dit pas tout simplement, mon fils va travailler aujourd'hui. C'est-à-dire que même si, entre guillemets, le Seigneur, dans son amour, nous donne du temps, il n'en demeure pas moins que ça reste urgent. Parce que le demain, demain n'est pas une certitude. C'est aujourd'hui qu'il y a une certitude. On ne sait pas de quoi ce demain sera fait. Donc dans cette repentance, il y a aussi la notion de l'urgence de la repentance. Et au-delà de l'urgence, il y a l'acte. À la différence de celui qui a dit « je veux » et n'a pas fait. Le Seigneur ne nous attend pas juste dans les paroles ou dans nos connaissances. C'est à nos œuvres qu'il va mesurer la sincérité de notre engagement. Il est dit dans Matthieu 13, verset 17, « Si vous savez cela, vous êtes heureux, pourvu que vous le mettiez en pratique. » Donc la dimension de l'acte est très importante. Nous sommes peut-être sauvés par la grâce, non par les mérites, mais sans les œuvres, nous ne le serons non plus. Donc c'est quand même important de mettre en pratique ce que nous recevons de Dieu.
0: Il faut que les bottines suivent les babines.
2: Exactement, c'est exactement ça. Donc la repentance, l'urgence et la pratique. Parce que c'est finalement ça qui nous rend témoin de ce que nous proclamons.
0: Voilà. Oui.
2: Ce que nous avons dans la tête ou dans le vécu avec Dieu ne se voit que dans les actes que nous posons.
0: Oui, c'est bien, c'est très beau, c'est très beau ça.
3: Et dans cette parabole, ça s'adresse vraiment aux grands prêtres puis aux anciens. D'abord, il dit le fils qui se repent, qui y va. Tu parlais des païens, ou bon, c'est les pécheurs qui se sont éloignés de Dieu, mais qui ont accueilli l'appel de Jean-Baptiste, de conversion. Hein, c'est puis tous les autres peuples là, qui vont s'y joindre. Puis le second fils, ben, il répond oui, puis il va pas. Ça peut représenter les grands prêtres puis les anciens qui se voient comme des justes, mais leur cœur est fermé. Ils ont vu Jean-Baptiste agir, mais ils ont refusé de croire puis de se convertir. Alors c'est ça qui amène Jésus à parler des prostituées comme c'est une parole forte de l'Évangile. Hein? Les publicains qui les précéderont dans leur royaume parce qu'ils ont cru à la prédication de Jean-Baptiste puis se sont convertis. Tandis que les grands prêtres et les anciens sont fermés à la parole. Puis par conséquent, par la suite, à la parole de Jésus. Puis ça touche la conversion. Alors, on connaît la brebis perdue. Hein. Il y a plus de joie à la brebis retrouvée qui est perdue que 99 justes qui n'ont pas besoin de conversion. Alors, c'est vraiment un appel à la conversion.
0: Oui, c'est très vrai. Oui, Charles Hubert.
1: Tout à fait d'accord, moi aussi, mais je me posais la question, c'est quoi, quel est le péché grave là, dont il est question ici? Puis je disais, au fond, si le repentir, puis la pénitence, l'humilité, c'est pas au centre de la vie des pharisiens et des anciens, mais ça veut dire que, au fond, ils ne croient pas que leur bonheur est en Dieu. Ils ne croient pas que Dieu va leur donner la plus grande joie. Et si c'est pour eux, c'est accessoire de se repentir. Mais ça veut dire que Dieu est accessoire aussi. Là. Dieu sert leurs intérêts. Je pense que c'est ça le grave péché. L'hypocrisie complète et totale des pharisiens, c'est des hommes consacrés à Dieu pour qui Dieu n'est qu'un moyen en vue d'une fin. Ça, c'est très, très grave. Puis faut faire attention de ne pas tomber là-dedans. Ben, faut pas aussi être trop scrupuleux, mais faut toujours considérer que Dieu, c'est pas juste un moyen là, pour avoir des amis, avoir une communauté, avoir de l'argent. Non, Dieu, c'est notre fin. Là. C'est notre bonheur. La plénitude. Juste voir Dieu, c'est ce qui va nous remplir le plus de bonheur. Puis c'est pour ça que les publicains et les prostituées sont sauvés puis vont les précéder. C'est parce qu'ils ont accepté, puis ils ont vu, ah non, là, mon bonheur, il n'est pas dans l'argent, il n'est pas dans la sensualité. Il est bien plus haut, puis il est dans ce que Jean-Baptiste et donc Jésus enseignent.
0: Oui, c'est vrai, ça, c'est une belle réflexion. La semaine passée, on entendait à l'église, c'était l'évangile,
2: les talents.
0: L'ouvrier de la dernière heure. Oui. Donc, le maître, il s'en va, il parle à ses ouvriers, puis il leur demande, hey, voulez-vous venir travailler à ma vigne? Puis il va tôt le matin, puis il va 5 fois de fil de même au cours de la journée, puis il convient un salaire avec les ouvriers, il leur demande de travailler. Et encore aujourd'hui, on a cette même suite. Là, il demande à ses fils de travailler. Il demande autant aux fils qu'à l'ouvrier sur le bord de la rue, qui même il demande même jusqu'à la dernière heure. Donc, le fils qui dit non, il est peut-être allé à midi. Il est peut-être un ouvrier de la dernière heure, lui aussi. Il ne s'est pas mentionné dans le texte à quelle heure il s'en va travailler pour son père, mais le père est content. Et les pharisiens remarquent que ben, c'est le premier, celui qui a dit « Non, je ne veux pas y aller », mais qui s'est repenti puis qui est allé, que finalement, c'est ça, ce gars-là, il a fait la bonne chose. Et je ne peux pas m'empêcher de faire la comparaison avec l'évangile de dimanche passé. Ce fils-là, est-ce que c'était un ouvrier de la dernière heure lui aussi? Donc, Dieu n'appelle pas juste, ben, t'es appelé, puis ben, si tu dis non, ben, tant pis pour toi, c'est fini. Non, c'est pas comme ça qu'il fonctionne. Dieu, il appelle, et il appelle jusqu'à la fin. Vraiment, jusqu'à la fin. Il nous laisse libres. Est-ce que tu veux, est-ce que tu veux pas? Ben, si au début tu dis oui, puis tu le suis jusqu'à la fin, ben, tant mieux. Si tu dis non, puis qu'en plein milieu, hey, mais je suis pas heureux avec ce choix-là. Il est juste mon père et il me donne un bon travail. Je suis heureux de travailler avec lui. Je suis heureux de faire ce qu'il me demande. Ben, il va t'accueillir. Il va être... Donc, c'est une belle et grande entreprise que Dieu a pour nous. Hein, travailler à sa vigne aujourd'hui.
1: Peut-être même qu'il n'est même pas allé travailler dans la même journée. Là. Peut-être allé travailler... 5 ans ou 10 ans après, il s'est dit « Ah, là, il faudrait peut-être que je rende service à mon père. » Mais il n'est jamais trop tard.
0: Il n'est jamais trop tard. Oui, c'est vrai. C'est vrai.
1: Dans cette vie-ci.
3: En ce sens-là, on a tous besoin de conversion.
1: Tout à fait. Absolument.
3: Tu parlais que dans les... Oui. Il y a une part de nous, des deux fils, là, que des fois, on hésite, on tourne, ou d'autres fois, on va changer d'avis. Alors, c'est toujours... Cœur. Des fois, ma conscience va me dire cette direction, mais je peux porter des doutes qui me retiennent dans mon élan. Ou m'empêcher de répondre pleinement. Parce que je peux répondre, mais des fois, c'est peut-être pas tous les aspects de ma vie. Mais Dieu discerne mon cœur. C'est ça qui est encourageant. Mais on a tous besoin d'une conversion du cœur pour répondre de plus en plus à son appel.
0: En effet.
3: C'est jamais terminé, là. C'est le cheminement d'une vie. Il y a peut-être même une petite part de pharisien en nous qu'on voit pas. En tout cas, qui sait?
2: Sûrement.
3: Qui sait?
2: Sûrement. En fait, on a un peu à prendre conscience que la vigne dans laquelle Dieu nous appelle, c'est notre salut. Quand on travaille à sa vigne, on ne travaille pas pour lui, en fait. On travaille vraiment pour nous. Cette vigne, c'est notre salut. Et ce salut, il faut le construire au quotidien. C'est vraiment les œuvres du quotidien. Jour après jour, envisager nos obligations personnelles comme une requête divine. C'est vraiment à ça que Dieu nous appelle, dans les petits actes que nous posons. Et si on est dans cette dynamique, on apprendra à terminer notre travail avec la plus grande perfection humaine dont nous serons capables, parce que nous savons que nous travaillons pour Dieu. C'est vraiment ça. En travaillant pour les hommes au quotidien, nous travaillons pour Dieu.
0: Oui, et j'ai comme une image en tête de cette vigne qui est notre vie. Et quand elle est maintenue, quand elle est entretenue, finalement, qu'est-ce qui en sort? Bien, il en sort des bons fruits, du raisin. Qu'est-ce qu'on fait avec ce raisin-là? On fait du vin, et ce vin-là, finalement, c'est où ce qui peut faire la plus grande joie, le plus grand bonheur de l'humanité? Bien, peut-être dans un mariage, ça va être quelque chose de très beau, un vin qui est un vin d'honneur, un mariage.
1: Comme à Cana,
0: oui. Mais le vin, s'il est utilisé pour glorifier Dieu, que le vin devienne son sang, eh bien là, le vin est vraiment glorifié. Peut-être que le fils, la bouteille de vin, le travail à la vigne, peut-être que finalement, il est appelé à faire un vin, pas juste un petit vin cheapette, peut-être pas juste un vin pour un mariage, peut-être un vin où Dieu fait alliance avec nous, où Dieu nous donne son corps, son sang, et devient une part de nous, nous emmène en lui. Donc, ça peut être très, très grand, là, ce travail de la vigne-là.
1: Parce qu'on dit aussi que une des raisons pourquoi c'est le vin qui a été choisi, c'est que le fait qu'il y a un grand nombre de raisins, ça représente le travail de tous les hommes en vue d'un bien, en vue du bien, qui est le sang du Christ, le sacrifice eucharistique, tout ça. Puis c'est un très grand travail, un long travail là, de faire
0: ça prend
1: de cultiver
0: des fois, oui.
1: Raisins, de la vigne.
0: Etc. Ça prend au moins 4 saisons. Ça prend
1: plus le temps de le faire vieillir parfois.
0: Oui. Oui.
1: C'est comme une représentation du travail de toute l'Église là, qui est orientée vers le sacrifice. Là. Même chose pour le blé, là, pour l'Eucharistie.
0: Ouais, c'est très beau, ce parallèle-là avec l'agriculture et la messe.
3: Et j'ai besoin toujours de l'esprit de lumière pour m'éclairer dans les appels de Dieu. C'est des appels au quotidien, mais des fois, c'est des appels d'une orientation de vie. Là, on n'est pas dans le même registre. Mais est-ce que je suis toujours à l'écoute pour l'entendre, cet appel-là? Mm-hmm. Aussi, hein, c'est...
0: En effet.
3: C'est une disponibilité du cœur. Comment accueillir la grâce qui m'est offerte au jour le jour pour des fois sortir de mes enfermements sur moi-même? Hein, c'est ça qui sauve, c'est de m'ouvrir à la grâce. Puis même une grâce de conversion. Pour me tourner de plus en plus vers un sauveur. Parce que quand j'ai pas besoin de sauveur, ben j'ai pas vraiment besoin de conversion. Oui, c'est de reconnaître que j'ai besoin d'être sauvé.
0: Mm-hmm. Oui, c'est très beau, ça, Marguerite.
3: Ouais. C'est une réponse d'amour à la vie de Jésus qui nous dit, hein, « Je suis venu pour la vie en abondance. » Mais je suis toujours appelée à plus de vie.
1: Ce qui est beau aussi, c'est l'honnêteté là, du premier fils, ouais. Puisqu'il est encore c'est... inversement, ce qui est là, c'est l'hypocrisie du second. Là. Mm. De dire. Il dit qu'il ne veut pas travailler, le premier, mais il n'y avait pas particulièrement fait de promesse à son père. Mais il se repent tellement qu'il dit finalement, je vais revenir sur ma parole, puis je vais faire un plus grand bien. Mais l'inverse, c'est il promet qu'il va le faire, puis il ne le fait pas. Puis. Au fond, l'Esprit Saint, ce qu'il nous fait parfois, il nous demande de corriger nos fautes. Mais c'est dur de pleinement corriger toutes les offenses. Là. Mais en donnant, tu sais, en se convertissant, puis en faisant un peu des œuvres aussi, comme tu disais, Agnetta. Bon, on peut réparer une partie, mais c'est malgré tout, c'est le Christ là, qui répare tout. Mais on peut réparer une partie de nos offenses. En se donnant, en sacrifiant du confort, du bien, en sacrifiant des choses qui nous sont à cœur pour la plus grande gloire de Dieu.
2: Qui ont pris la place de Dieu, les choses
1: c'est
2: qui
1: ça,
2: ont pris la place de Dieu
1: ça.
2: Dans nos vies.
1: Pour remettre Dieu au centre,
2: c'est
1: comme tu disais.
2: Exactement.
1: Ouais.
0: Ouais, c'est très beau ça. On va écouter une chanson qui va nous intérioriser. Hein. On a discuté de plein de choses, puis on va mettre ça dans les mains de l'Esprit-Saint. Alors je vous invite à méditer un petit peu là, sur tout ce qu'on vient de parler, toute cette belle évangile.

0: Vous êtes à l'antenne de Radio Galilée et nous poursuivons l'émission Par l'attendu. C'est Mathieu, votre animateur, en compagnie de l'équipe Agnetta, Marguerite et Charles-Hubert. Aujourd'hui, nous méditons l'Évangile selon Saint Matthieu, chapitre 21, versets 28 à 32. Alors, avant de poursuivre, on va relire cet Évangile qui est magnifique. Et ce sera Agnetta qui en fera la lecture.
1: En ce temps-là, Jésus disait aux grands prêtres et aux anciens du peuple, « Quel est votre avis ?» Un homme avait deux fils. Il vint trouver le premier et lui dit, « Mon enfant, va travailler aujourd'hui à la vigne. » Celui-ci répondit, « Je ne veux pas. » Mais ensuite, s'étant repenti, il y alla. Puis le père alla trouver le second et lui dit, et parla de la même manière. Celui-ci répondit, « Oui, Seigneur, et il n'y alla pas. » Lequel des deux a fait la volonté du père? Ils lui répondirent le premier. Jésus leur dit, « Amen, je vous le déclare. Les publicains et les prostituées vous précèdent dans le royaume de Dieu. Car Jean le Baptiste est venu à vous sur le chemin de la justice, et vous n'avez pas cru à sa parole. Mais les publicains et les prostituées y ont cru. Tandis que vous, après avoir vu cela, vous ne vous êtes même pas repentis plus tard pour croire à sa parole. »
0: La parole est à vous. Oui, Marguerite.
2: Je m'arrête au dernier verset. Vous ne vous êtes même pas repenti plus tard pour croire à sa parole. Alors, le mouvement de conversion, là, le plus profond, c'est de croire à sa parole. Plus j'y crois, hein, plus j'en vis.
0: En effet. En effet. Oui, Charles Hubert.
3: Je repensais à ce qu'on disait sur l'Esprit-Saint tantôt. Puis... En fait, je trouvais ça beau parce que le fils ne semble pas particulièrement conscient du travail qu'il a à faire. On lui dit simplement « Viens à ma vigne ». Puis, au fond, c'est l'appel que Dieu nous fait. Là. Viens m'aider à bâtir mon église, viens m'aider à faire travailler ma grâce en toi. On n'est pas particulièrement conscient de ce que ça implique. Ce que tu disais, il faut laisser l'esprit travailler pour nous. Puis on va le découvrir petit à petit. On va le découvrir. J'ai telle croix à porter. Par exemple, dans la vigne, je sais pas quel travail que je vais avoir. Peut-être qu'il va falloir que je coupe quelques branches, que je ramasse des fruits. Peut-être que mon père va me donner le travail le plus dur au début pour me tester. Peut-être qu'il va me donner le plus facile. Mais l'important, c'est de lui faire confiance. Parce que si c'est ton père... Tu peux être certain qu'il t'aime et qu'il veut ton bonheur, ton bien. Puis, si tu lui fais confiance, tout va bien aller au final.
1: Moi, je vais revenir sur la phrase « Les prostituées et les publicains vous dévancent dans le royaume de Dieu. » J'imagine un peu l'assemblée et à quel point les gens ont dû être choqués quand le Christ a dit ça. Les pharisiens ont été choqués. Et peut-être même dans l'assemblée, s'il y avait des prostituées ou des publicains, s'ils n'étaient pas choqués, ils étaient certainement surpris d'entendre qu'eux, ils ont encore, malgré tout, une chance d'être sauvés. Alors, le Christ veut nous dire ici que les apparences et la respectabilité peuvent devenir des armures imperméables à la grâce. C'est ce que arboraient les pharisiens. On paraît bien, on est parfait, on nous respecte partout, on a les places d'honneur, mais on s'est fermé à la grâce, on ne sait même pas quand c'est arrivé. Et à contrario, il veut nous dire que même si on est en première ligne du péché, même si on est les plus vomis, les criminels de la pire espèce, si on est au fond de soi, la connaissance de la parole de Dieu ou notre cœur qui nous accuse, on peut quand même être dans cet état et avoir un cœur pur et mériter la grâce. et se repentir. Le publicain et la prostituée, c'est peut-être ceux qui tous les jours disent « je veux, mais n'y arrive pas ». Mais le redisent quand même jusqu'à ce que la grâce arrive à briser cet amour qu'ils ont, mais qui est enfoui. Jusqu'à ce que l'Esprit Saint retrouve ce « oui » qui est sourd, parce que les circonstances de la vie peuvent souvent amener des gens à poser des actes, peut-être pour survivre, pas parce qu'ils prennent plaisir. Et donc, il y a un appel aussi dans cette assemblée à dire, faites attention, vous qui vous croyez parfait. Les pharisiens aujourd'hui, c'est peut-être notre clergé, c'est peut-être nos prêtres, nos évêques qui ne se remettent plus en question. Et la prostituée, le publicain, c'est peut-être celui qui se sent même pas digne d'entrer à l'église pour faire la messe. Le Christ lui dit aujourd'hui, tu seras surpris d'avoir la première place dans mon cœur, malgré ta misère. Voilà, c'est ça.
0: Oui. Pour ma part, je réfléchissais sur... C'est Jean le Baptiste est venu à vous, sur le chemin de la justice, et vous n'avez pas cru à sa parole. Mais les publicains et les prostituées y ont cru. J'ai vu aussi entre ces deux fils-là un peu notre société, une génération qui était en contact avec la parole, avec le message, et qui a dit non après avoir dit oui, en fait. Quand tu es baptisé, tu as dit oui. Et finalement, nos églises sont vides, pour la plupart. On enferme énormément. C'est des gens qui avaient dit oui et qui ne sont plus là. Et des fois, c'est pas de leur faute. Ils ont peut-être eu une mauvaise catéchèse, mais il y en a énormément de ces gens-là qui n'y sont plus. Et on en a qui, au début... n'étaient même pas catholiques, n'étaient même pas chrétiens, n'avaient même pas entendu parler, et qui disent oui, et qui viennent et qui réévangélisent nos églises, qui les comblent. On en voit. L'Esprit Saint, il souffle. Et ben, dans ces générations-là qui se sont succédées, ça me fait réfléchir, ça. Ça me fait réfléchir à notre société. Est-ce qu'on s'est, en tant que société, un peu enorgueilli? Est-ce qu'on devrait retrouver une humilité? Dire, hey, Seigneur, parce qu'on, même si on a un refus, on peut toujours dire, Seigneur, je reviens à toi. Seigneur, je veux travailler, il n'est pas trop tard, il n'est jamais trop tard. Hein? Les ouvriers, ils sont appelés jusqu'à la dernière heure. C'est pas parce que tu as dit non pendant un bout, pendant presque toute ta vie, que tu peux... T'es obligé de continuer. Tu peux dire oui, Seigneur, je veux travailler à ta vigne. Faut croire que c'est ça qui nous rend heureux, mais pour le croire, il faut voir en Dieu son Père. Il faut voir pas juste un boss qui dit « Hey, toi, viens-t'en, là, travaille, fais du profit. » Non, le Père, quand il veut quelque chose, c'est par amour, justement, c'est par amour. Donc, je pense qu'il faut peut-être aussi, pour dire oui, il faut reconnaître en Dieu cette paternité-là, cette bonté-là. Est-ce que Dieu est bon? Est-ce qu'il veut vraiment mon bien? Et s'il le veut, ben je devrais dire oui. Le fils qui avait dit non, Seigneur, je veux pas travailler. Mon père, je veux pas travailler à ta vigne. Puis qu'ensuite, il s'est repenti, c'est qu'il a vu qu'il y avait une bonté. Son père lui offrait un travail, lui offrait une façon digne de vivre sa vie. Donc, il voyait là la bonté de son père. Est-ce que je vois Dieu de la même manière? C'est est-ce que je vois mon père comme quelqu'un qui est bien aussi? Parce que des fois, on a eu un mauvais père, puis on est enfermé dans ça. Donc, il faut passer. Des fois, faut reconnaître qu'un papa, c'est peut-être pas nécessairement un être qui est lointain, qui est méchant. Hein. Si on a eu un mauvais père, ben c'est malheureux. Mais ça ne veut pas dire que la paternité est mauvaise pour autant. Mmh. C'est pas parce qu'on a eu une mauvaise maman que la maternité est mauvaise pour autant. Tu sais. En général, les mamans sont bonnes et les papas sont bons. Donc, est-ce que je reconnais que Dieu, qui a cette paternité et cette maternité-là envers nous, est-ce que je reconnais sa bonté? Oui, Charles Hubert.
3: Ben, c'est ça, c'est comme on, je disais, c'est où on place notre bonheur. Mmh. Notre société, est-ce qu'elle a placé dans les dernières années là, son bonheur en Dieu? Je pense que la réponse est assez évidente que non. Ben, qu'est-ce qu'on a? On a remplacé Dieu par autre chose. Puis peut-être que c'est ça qu'a fait le premier fils. Là. Peut-être qu'il s'est dit, je pense pas que mon bonheur, c'est de travailler avec mon père, ou je pense pas que mon bonheur est avec mon père. Peut-être même qu'il est devenu publicain lui-même, ou peut-être même qu'il s'est prostitué lui-même. Là. Je n'en sais rien, mais là, il a fait ça, puis s'est dit, c'est pas faire ça, faire le... t'sais, le collecter les impôts ou la prostitution, c'est peut-être pas la bonne manière de gagner bien gagner ma vie. Peut-être plus que je devrais retourner voir mon père. Là, au moins, tu sais, je sais que je suis aimé, tout ça. Puis, je me posais la question, et je trouve que l'image de la prostitution, c'est une bonne image, surtout quand on compare avec l'Ancien Testament. Dans l'Ancien Testament, il me semble que souvent, quand Israël commence à adorer des idoles, puis tout ça, Dieu les traite de prostituées. Mais c'est ça, donc il y a comme l'idée qu'il y a une perversion devant Dieu, on se détourne de Dieu comme on pourrait se détourner de son mari, par exemple, ou etc. Puis je me demande comment on pourrait pousser cette analogie-là de la prostitution, puis est-ce qu'on aussi... avec Dieu, comment on retrouve la pureté liée à... Après avoir, pas juste la prostitution, mais après avoir fait des actes durs, là, des actes difficiles par rapport à Dieu, par rapport aux autres, tout ça, des actes voilà, très, très à l'inverse de notre nature, parfois même. Là. Donc, voilà, c'est une réflexion comme ça que je soumets. Là.
0: Oui, oui.
2: Mais pour moi, en tout cas, la parole la plus forte de cet évangile, c'est que les publicains et les prostituées vous précèdent dans le royaume de Dieu.
0: Ils sont premiers.
2: Mmh. Ouais. Parce qu'ils ont cru. Hein, ils sont entrés dans un mouvement de conversion. On sera peut-être étonné de voir des personnes pour lesquelles on a pu juger ou qui n'étaient pas dans notre réseau de croyants, qui sait qu'ils sont peut-être déchirés. À Compostelle, là, les jeunes, là, c'est le jeune dans le film... C'était un être déchiré, mais il y a eu une réhabilitation possible pour lui. Moi, je pense beaucoup aux sans-abri. Hein, c'est des êtres là, laissés... Puis dans ça, il y a des beaux cœurs aussi, des gens qui ont tout perdu. Il y en aura peut-être qui vont nous précéder. On ne le sait pas, c'est Dieu qui discerne les reins et les cœurs.
0: Oui, oui.
2: Tous ces mal pris, puis moi je pense à tous les réseaux communautaires qui s'occupent des personnes mal pris.
0: Il faut jamais cesser de voir l'humanité c'est en ça. L'humain.
2: Oui.
0: Exactement. Même si c'est frappant qu'il se fait mal.
2: Et c'est souvent des fois les cœurs qui ont plus souffert, même parmi les jeunes, on en parlait, qui ont tout perdu, puis qui ont des fois qui ont débordé de la coche. Puis que des fois, que c'est Dieu qui va les chercher de façon plus radicale. C'est étonnant.
0: Oui, oui.
2: C'est la grâce de Dieu.
0: La grâce de Dieu vient aussi réparer. Hein. C'est pas juste qui remet exactement comme avant. Non, il vient refaire et il fait... c'est un peu comme les Japonais, quand il y a un vase qui se brise, ils vont réparer avec de l'or, pas pour cacher la cassure. Mais pour que le vase, pour montrer que sa cassure lui donne une beauté.
3: Et comme les stigmates du Christ.
0: Oui, exactement. Et ça, c'est très puissant. Les gens qui ont été blessés, Dieu peut refaire leur vie. Moi, j'ai été blessé. Et dans c'est ce que j'ai redonné à Dieu, je lui ai donné ces blessures-là. Et je trouve que c'est pas juste que c'est réparé, non. Il refait quelque chose avec ce vase brisé-là qui est encore plus beau. Et si ça l'arrive pour moi, ça peut arriver pour d'autres aussi.
1: Il est même venu essentiellement pour les personnes brisées. Il le dit, je suis pas venu pour les bien portants.
2: Et pour les pécheurs.
1: Et pour les pécheurs. Dans cette maladie-là, il y a le péché et la maladie physique, en fait. Il a passé sa vie même à soigner sur le plan physique. Donc, c'est pas juste qu'il peut. Il est là pour eux essentiellement, en fait.

0: Donc, on est toujours à l'émission Parole attendue. Le temps a filé. C'est vraiment incroyable. Alors, je veux qu'on passe vite, hein, sur une chose qui nous a touché dans cet évangile-là, qui est particulièrement beau. L'évangile de Saint Matthieu, le chapitre 21, versets 28 à 32 qu'on a lu. C'était un magnifique évangile. Donc, la parole est à vous. Oui, Charles Hubert.
1: En fait, c'est ça, moi, le reproche qui est fait aux pharisiens, ça me touche. L'hypocrisie. Hypocrite. Vous dites que vous allez travailler pour moi, mais vous le faites pas. Puis, je me dis, au fond, la leçon de ça, c'est d'être tout ouvert, tu sais, franc à Dieu. C'est de lui dire, là, pour ça, je sais pas comment je vais faire. J'ai pas le goût, mais je te fais confiance, puis je vais le faire quand même. Faire confiance à l'Esprit Saint. Faire confiance à Dieu le Père. Faire confiance à Jésus. Je leur remettre tout entre leurs mains, puis leur dire, je vous donne mon être comme il est en ce moment. Je suis ouvert, mais vous en faites ce que vous voulez. je suis disponible. Autant pour moi, autant pour les autres aussi. Il faut prier pour que les gens soient eux-mêmes vraiment fidèles à ce qu'ils sont. Puis c'est comme ça qu'il va y avoir une conversion des cœurs. Voilà, c'est ce que je retiens.
0: Merci, Charles Hubert. Oui, Marguerite.
2: Ben moi, je vais terminer avec le psaume du dimanche.
0: Oh, c'est magnifique.
2: Ça me fait entrer dans la prière que cet évangile-là me rende droit au cœur. Hein. Seigneur, enseigne-moi tes voies. Fais-moi connaître ta route. Enseigne-moi, car tu es le Dieu qui me sauve. Puis à la toute fin, sa justice dirige les humbles. Il enseigne aux humbles son chemin.
0: C'est très beau, ça. C'est un beau psaume. C'est lequel?
2: C'est 24-25, entre parenthèses.
0: Oui, 24-25. Ouais. Donc, si on veut aller lire l'entièreté...
2: Je trouve que le psaume, ça nous aide à entrer dans la prière, là, suite à l'Évangile.
0: Fais-moi connaître ton chemin. Un petit rapport avec Compostelle.
3: Aussi,
0: Et toi, Agnetta?
4: Moi, je vais embrayer avec ce que Charles Hubert a dit. La confiance ouvre à l'espérance. Et l'espérance ne déçoit pas. Parce que l'Esprit de Dieu a été répandu dans nos cœurs par le Saint-Esprit. Je vais prendre cette petite réflexion pour ouvrir à cette espérance. La parabole qu'on a lue aujourd'hui, elle est claire. Il y a un salut, même pour celle et pour celui qui se trouve dans une situation qui, à vie humaine, paraît désespérée, s'il se répand. Même le pire criminel, même l'être le plus avili et le plus endurci, fera l'objet de la grâce s'il se répand et s'il croit. Nul n'est aussi déchu qui ne puisse être régénéré par la puissance de l'Esprit de Dieu. Au malfaiteur crucifié avec lui, le Christ promet « Aujourd'hui, tu seras avec moi dans le paradis. » L'Église, dans son origine, prêche le message de la repentance. Et c'est tout ce qui donne un sens à ce que nous faisons. Voilà. L'espérance. Voilà.
0: Merci. C'est beau, ça. Pour ma part, je repars avec cette parole. Mon enfant va travailler aujourd'hui à la vigne. Et Seigneur, quelle est ta volonté? Quelle est ta volonté, mon Père Céleste? Je me demande cette question-là. Je vous la pose aussi à ceux qui écoutaient. Que pouvez-vous faire pour travailler aujourd'hui à la vigne du Père? Charles Hubert nous a parlé d'un renouveau dans le Québec qui souffle, des jeunes qui prient le chapelet ensemble pendant 1000 jours consécutifs et qui sont à Montréal, à l'Oratoire Saint-Joseph, qui sont à Trois-Rivières, qui sont ici à Québec, à l'église Saint-Martyr canadien, en soirée, les mardis soirs à 19h, est-ce que moi, je ne serais pas appelé peut-être à prier un chapelet en union avec, avec ces gens-là, prier pour un renouveau du Québec? Est-ce que je serais appelé à faire un pèlerinage, un compostel ou un compostel québécois? Il y en a qui partent d'Ottawa, qui se rendent jusqu'à Sainte-Anne-de-Beaupré pour faire un compostel québécois. Est-ce que je pourrais aider, comme Agnetta disait, quelqu'un qui a de la difficulté, qui a besoin... Est-ce que je pourrais aider quelqu'un qui dont la vie va mal? En Seigneur, qu'est-ce que je peux faire aujourd'hui pour un prochain? Qu'est-ce que je peux faire aujourd'hui pour suivre ta volonté? Peut-être que c'est ma relation avec toi, Seigneur. Donc, Seigneur, je suis ici pour faire ta volonté. C'est un peu mon mot de la fin. Et le temps a filé. Alors, nous remercions notre équipe. Charles Hubert, merci.
1: Merci.
0: Agnetta, merci. Et merci Marguerite qui a remplacé Antonia.
2: Et merci à toi aussi.
1: Oui, merci à toi.
0: Merci.
1: Merci.
0: Merci aussi Yannick à la technique, Jacqueline qui a fait notre choix musical. Une autre équipe prendra le relais de l'émission Parole attendue la semaine prochaine. Donc, une bonne semaine à tous. Merci.

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Paris et Prague sont les prochaines destinations. Paris est davantage connu, Prague à découvrir. 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